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0: Yes, yes, yes. Merci beaucoup pour ce freestyle acoustique. Acoustique encore? Ok. Alors, on vous remercie, les gars. Plume Production, toute l'équipe est là. Il y a aussi d'autres artistes, on en a parlé. Donc, allez-y, Planète Reggae. Allez écouter ça, surveiller les activités de Plume Production. Il y a un YouTube aussi où vous retrouvez toutes les productions. On va passer maintenant à Congo Youth qui est venu pour défendre son nouvel album. Yes, est-ce que t'es ready? Alors attends, pourquoi je t'entends plus beaucoup là?
1: Ça avait été coupé. Ça y est.
0: Voilà, c'est beaucoup mieux.
1: Yeah man, born ready. Give thanks. Man.
0: Alors juste un petit instant.
1: Déjà, enough respect à tous les frères et les sœurs qui étaient là et merci à tous les auditeurs qui sont là et qui nous écoutent. Je sais qu'il y a des gens qui m'écoutent et qui m'attendent depuis 20h. Avant 20h, ils m'ont appelé pour me dire. Donc, je pense que vous nous suivez. Et je suis content de vous passer le message, content de faire le travail avec les frères. Aujourd'hui, ça a été un peu particulier parce qu'on avait commencé un peu tard, donc on est un peu short. On n'a pas eu l'occasion vraiment tous s'exprimer comme il le fallait, mais c'est une belle émission, donc on est nombreux, on va continuer ensemble. Et merci à vous tous d'être là. Je vous présente des jours meilleurs, nouvelle édition.
0: Yes, on balance d'abord le Natty Roots Redeem, c'est ça?
1: Yaman,
0: Congo Youth est en direct, Kassa Production. Nous sommes toujours sur Radio RGB, Vibes A comme c'est le nom de votre émission. Listen carefully.
1: Hey yo, à tous les ghettos, toutes les ghettos gyal, all over the world, Congo Youth, Kassa. 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

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Congo youth, Kasa Kasa. Big up to my soldat. Cha cha cha. Des jours meilleurs, nouvelle édition. Big up JB, big up Mel. On est là toujours. Kasa Kasa, Congo youth, North Love.

0: Nous avons un petit problème de contrôleur ici qui se bloque tout seul. On va essayer ça sur une autre piste. Désolé. Petit problème technique, mais on va y arriver. T'inquiète.
1: Alors c'est ça en fait l'histoire. Nous, on est la résistance. Et c'est la résistance que j'ai chantée avec ma mène Aurel Yamani Prod. Exactement. Donc on résiste et on continue à envoyer l'amour et la force pour tous les youths à travers le monde. Yaman. Et donc des jours meilleurs, c'est un nouvel état d'esprit. Et c'est à vous de le prendre comme moi je suis en train de vous le donner. Straight. J'essaie de rappeler.

0: music tonight. Everything is alright. Déjà meilleure nouvelle édition Congo Youth Kassa Kassa. Bless and love, enough respect à tous les soldats et toutes les soldates qui étaient là avant nous. Lui Yamani Prod, RGB, Vibes Acom et tous ceux qui nous écoutent. Merci Mel, merci JB, merci à tous, merci Sam.
1: Yes. Bless and love. Un gros big up à toi Congo Youth.
0: Merci à tous.
1: Merci pour ce petit moment d'anthologie. Ça valait le coup d'attendre. Tu vois, on t'a pas oublié. Il y a de la place pour tout le monde chez nous. Donc voilà, grand merci. On rappelle que ton album est disponible sur ton Bandcamp, comme on l'a dit tout à l'heure. Greg, tu veux toujours chanter? J'ai calé ton instru moi. Hein. Ah ouais, tu veux? Ok, pas de problème, pas de problème. Voilà, on est toujours en direct. Vous voulez un peu de rap, je suis sûr, donc on va prendre un petit peu de rap avec Obadja. Vous l'avez découvert il y a quelques mois dans l'émission. On va l'entendre à nouveau. Ben, c'est le titre qui est présent justement sur la compilation Planète Reggae. Greg, c'est quand tu veux, tu me dis quand est-ce que t'es ready. On se prépare pour l'image.
2: Ok.
1: You ready?
2: Yeah, me ready. Big up Vizacom, big up Jimmy Colosimo, Billiaz, toute la compilation, Minano. Yeah, man, Planète Reggae.

0: Yeah. Lardjop, grand merci Obadja. C'est comme ça, je crois, qu'on finit cette émission. Je crois qu'il n'y a plus personne derrière le micro. Attends, derrière le micro, hein. Ok, ok. Donc, grand merci à tous d'être venus. C'était une émission épique puisque nous étions nombreux. Nous avons eu chaud aujourd'hui dans les studios, mais ça valait le coup de recevoir tous ces artistes réunis autour de Plume Productions et de la compilation Planète Reggae. Nous avions ce soir avec nous Aurélien aka Yamani, mais aussi la Queen M-Festa. Jimmy Colosimo était là aussi, Minano, Marcel Blood, Bilias from Jamaica était là aussi, Luigi Man aka LGM, Obadja et bien sûr Congo Youth, l'album Des Jours Meilleurs, nouvelle édition est également disponible. Voilà, c'était tout ça en même temps dans votre studio, juste pour toi, toi, toi, toi, toi et toi. Un grand merci pour votre attention, pour votre fidélité sur les ondes de RGB. On se retrouve la semaine prochaine pour une émission d'anthologie, puisque émission patrimoniale la semaine prochaine pour les anciens. A priori, nous recevons Selecta Polino. Voilà, ça va patrimonier ensemble sur Reggae Music. On se quitte là-dessus et on vous laisse un bon week-end sur les ondes de RGB 99.2 FM.
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0: problème majeur. Bien sûr, il fut un temps où ces pitoyables ritournelles firent leur petit effet. Mais ce temps est bien révolu. Et le pauvre Poppy était devenu un affreux point noir au sein même de la menuiserie.
1: Quelqu'un aurait dû monter avec crayon ?
0: Paradoxe, car il restait le seul à pouvoir remplir durablement les caisses de l'ASFH. La désormais puissante...
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2: Le son que l'on vient d'entendre est un bâton frotté sur une pierre en ardoise. Le bâton est composé de suie, de noir de fumée compacté. Ce son intervient au tout début de la pratique dans mon processus créatif. C'est le moment de préparation de la matière que je vais utiliser ensuite dans mon travail. Ma démarche est inspirée par la nature, le geste. Dans ma pratique, les maîtres de ma pratique disent quand on peint, on ne peint pas la nature, on peint l'esprit de la nature. Donc j'essaye de peindre l'esprit des choses. C'est des choses qui viennent de l'intérieur, c'est une intériorité. Par exemple, quand on dit qu'on ne peint pas la nature, mais on peint l'esprit de la nature, c'est que ce n'est pas le contour que l'on va peindre, mais l'intérieur de la chose. Par exemple, quand on va peindre un oiseau, on va plus s'intéresser presque aux petits os qui composent son squelette pour voir son mouvement, plutôt qu'aux plumes qui composent l'extérieur. J'utilise de l'encre de Chine, un pinceau, du papier, pierre à encre. Je travaille dans mon atelier à Marines, dans le Vexin, dans le parc naturel du Vexin français. C'est là où j'ai toutes mes documents de travail, parce que j'utilise beaucoup de documentation sur laquelle je m'appuie aussi pour travailler. Beaucoup de livres d'art, de sources d'inspiration venues de loin, des venues de pays, surtout d'Asie. Mes sources d'inspiration viennent de Chine, du Japon et de Corée. Mon atelier est une grande pièce en rez-de-chaussée qui donne sur la rue. Donc parfois j'ai du public qui s'arrête devant pour voir ce qui se passe à l'intérieur. La semaine dernière, j'ai eu une petite fille qui s'est arrêtée devant, et du coup j'ai ouvert la porte et elle n'a pas osé entrer parce que sa maman l'attendait. Mais elle m'a dit « Je repasserai, ça a l'air beau ce que vous faites, madame. » Alors voilà, on peut me trouver à Marines dans mon atelier, à Pontoise, au pied de la cathédrale, à l'atelier de la pierre aux poissons, où j'expose mes œuvres et où je donne des cours. On peut me trouver sur les réseaux sociaux. Je suis Karine Taouki et je fais de la calligraphie, peinture chinoise. Actuellement, je me dirige plus vers la calligraphie abstraite et je travaille avec un musicien. Et on travaille ensemble en improvisation et j'essaye de peindre sa musique. Alors, pour l'instant, on travaille tous les deux dans l'atelier et ce sera présenté au mois d'octobre au château de la Roche-Guyon. Dans le cadre d'Oxebo, les duos. Donc je forme un duo avec un clarinettiste qui fait de la clarinette contrebasse. Ce clarinettiste s'appelle Valentin Cossé. Je donne des cours à Pontoise et à Marines. Ce sont des cours réguliers toutes les semaines où on commence toujours la séance en fabriquant notre encre, donc avec un bâton d'encre sur une pierre à encre, et c'est un moment où on commence à rentrer dans le travail, où on se prépare mentalement, où on lâche l'extérieur pour un peu entrer en soi. Et donc on commence, après, une fois qu'on a préparé son encre, on commence toujours par faire des, écrire des mots de, d'écriture chinoise. Et ces mots, les mots chinois sont composés de traits et de points. Et ces traits, ces points sont comme quand on fait ces gammes en musique. Ça permet de s'exercer et d'entraîner la main et d'entraîner son pinceau aussi. Donc souvent on écrit des mots qui vont être en lien avec la peinture qu'on fera ensuite. Et ensuite on peint, donc soit des motifs de la nature, la plupart du temps sont des motifs de la nature. Et à chaque séance, on essaye d'avoir une œuvre finie. On s'entraîne au départ sur du papier journal et en fin de séance, on prend du papier de calligraphie, donc du papier absorbant, pour faire un travail fini qui ensuite sera signé et tamponné avec le petit tampon rouge. Le son que l'on a entendu au début est le bâton d'encre de Chine, donc solide, que l'on vient broyer dans la pierre à encre au début de la séance de calligraphie. Comme ça, on prépare son encre et pendant le temps où on prépare, on se prépare aussi mentalement à l'activité. On se détend.
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0: Bonjour à tous. L'essentiel de l'actualité, le Premier ministre israélien Benjamin Netanyahou affirme que la guerre contre l'Iran a permis d'éviter, selon lui, une destruction nucléaire d'Israël. Après l'annonce de l'accord entre Washington et Téhéran, il a également assuré que l'armée israélienne resterait déployée à Gaza, au Liban et en Syrie aussi longtemps que nécessaire. Le prix des carburants poursuit sa baisse en France. Le litre de gasoil est repassé sous la barre symbolique des 2 euros, une première depuis début mars. Une baisse liée à l'apaisement des tensions au Moyen-Orient et au recul des cours du pétrole. Le prix de l'essence recule également d'environ 1 centime sur une semaine. La SNCF lance une opération promotionnelle pour l'été. 100 000 billets TGV Inouï sont mis en vente à prix réduit aujourd'hui jusqu'au 18 juin. Les tarifs débuteront à 19 euros en seconde classe et 29 euros en première des voyages prévus en août. Plusieurs destinations sont concernées, notamment Nice, Montpellier, Bordeaux, Nantes et Avignon. Enfin en football, l'Espagne rate son entrée en lice au mondial. La Roja, menée par Lamine Yamal, a été tenue en échec hier soir face au Cap-Vert. La rencontre s'est terminée sur un nul 0-0. Pour rappel, l'équipe de France dispute son premier match ce soir à 21h contre le Sénégal.
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0: L'après-midi était tiède. Le vent emmenait des senteurs de feuilles et de mousse des forêts toutes proches. La rue respirait une tranquillité fragile. Le docteur Alan Parsley leva son col et prit, comme chaque fois, la sortie de l'hôpital réservée au noir. Une voix calme et ferme le fit sursauter.
1: Bonjour, docteur.
2: Oh, bonjour, révérend King. Nous parlions de vous avec mon assistante il y a un moment.
1: En bien, j'espère.
0: Le docteur Parsley était un peu sidéré. Il le regardait avec un étonnement mêlé de joie.
2: Plutôt, oui, plutôt.
0: La joie se liait de tendresse, un sentiment presque incongru dans cette situation.
1: Je vais rendre visite au vieux monsieur de Vernois, avant de repartir pour Montgomery. Il va beaucoup mieux.
2: Oui, oui, oui. Si vous avez un peu de temps après cette visite, est-ce que je pourrais m'entretenir avec vous un moment ?
1: Je ne prends le train qu'en début de nuit. Nous pouvons disposer d'une heure au moins. Je ne serai pas long, 30 à 40 minutes.
2: Bon, ben, écoutez, je vais prendre le journal, aller chercher des fruits, et je vous attends dans l'entrée.
1: L'entrée réservée aux noirs, s'il vous plaît.
2: Bien sûr, je n'y manquerai pas.
0: Le temps n'eut pas de consistance pendant ces quelques dizaines de minutes d'attente, de son attente. Bien que le personnage qu'il allait avoir le privilège de rencontrer soit remarquable, Alan Parsley ne prenait pas conscience

0: conscience de la dimension qu'il était en train d'acquérir. Il avait décroché de cette aventure de la lutte pour les droits civiques. Il se disait qu'ils auraient pu être appelés « combattants de la liberté », comme Mandela et ses compagnons en Afrique du Sud.
1: Cela n'a pas été trop long. J'ai visité aussi rapidement une vieille dame qui est la mère d'un de mes collègues. Nous marchons.
2: Merci de m'accorder un peu de votre temps. Vous êtes si sollicité.
1: Un médecin est aussi un homme précieux pour tous, surtout quand il a votre sens de service. J'ai observé comment vous travaillez.
0: Ils marchèrent sur le trottoir dans les allées du parc. Quelques personnes étaient en partie interloquées. Le reconnaissait-elle, lui ? Ou était-ce un blanc devisant à l'aise aux côtés d'un noir ?
2: Vous qui êtes né à Atlanta, à Auburn Avenue, je crois.
1: Oui.
2: Vous ne regrettez pas la Géorgie quand vous êtes en Alabama ?
1: Vous savez, il faut aller là où l'on a besoin de vous. Et Montgomery est un lieu si dur à vivre. Après la lutte que nous avons menée pour la ségrégation dans les transports, avec les succès auprès de la Cour suprême, que vous savez, le moindre regret serait de trop.
2: Et votre communauté vous manque à Ebenezer Church ? Je crois que vous y étiez copasteur avec votre père.
1: Mon regard me porte vers tous. Un ministre de culte envisage tous les humains comme sa communauté. Et à Montgomery, malgré les bombes dans ma maison, c'est aussi ma communauté.
2: Accepteriez-vous des blancs dans votre lieu de culte si les lois n'étaient pas aussi folles ?
1: Je vous confesse que je rêve. Et si ma mouvance est une chrétienne baptiste, je rêverai aussi d'y accueillir tous les gens de foi de toutes les voies spirituelles qui viendraient prier à nos côtés. Faire silence avec nous pour la paix du monde. Et même dans ce cas, ceux qui n'ont pas la foi, des hommes de bonne volonté.
2: Ah, bien, comme moi, par exemple. Il suffirait sans doute qu'ils aient foi en l'homme.
1: Je rêve parfois d'une immense ligne d'habitants de la terre. Dans une plaine immense, caressée par le vent du possible, et qui avance vers le futur ensemble, les yeux pleins d'espérance, se tenant ou non la main.
2: Oui, une bien belle vision. Vos marches de protestation pacifique, elles lui ressemblent. Elles sont calmes, mais elles sont le plus souvent en colonne parce qu'il n'y a pas de place en ligne sur les avenues et ou sur les routes.
1: Il y a surtout des noirs dans ces marches silencieuses. J'aimerais tellement qu'elles soient arc-en-ciel, comme dit Mandela dans ses rêves à lui.
2: Vous et lui avez encore beaucoup de travail, comme il dit dans son chemin vers la liberté. Oui.
1: La race humaine doit sortir des conflits en rejetant la vengeance, l'agression et l'esprit de revanche. Le moyen d'en sortir est l'amour.
2: Ah, puisse l'humanité vous entendre.
1: Je lui dirai, en tout cas haut et fort.
0: La lumière devenait plus rare. Le vent se faisait plus frais, mais plus caressant. Ils marchèrent encore longtemps. Ils avaient beaucoup à se dire. Les deux hommes avaient marché dans le vent à peine fraîchi de l'hiver géorgien. Ils regardaient du côté du soleil couchant, en sachant qu'il leur restait peu de temps pour finir cette rencontre impromptue, improbable et attentive. Leurs pas s'accordaient au rythme de la parole. Leurs paroles, elles, s'accordaient à la vibration de leur sincérité.

0: Les droits de l'homme, qui comportent que tous les êtres sont égaux en droit, sont acceptés par beaucoup de sociétés organisées dans le monde entier. Et cette déclaration, votée à New York en 1948, elle semble ne pas avoir, pour les USA, dépassé le building des Nations Unies.
1: Ce qu'on prêche aux autres, on ne se l'applique pas à soi-même. Ce qu'on reproche aux autres est bien moindre que ce que l'on n'a pas accompli soi-même.
0: C'est vrai que c'est une difficulté à résoudre pour les individus et les sociétés. Et on dit aussi, chez nous, que on proclame jamais aussi haut ou que l'on enseigne jamais aussi bien que ce que on a le plus besoin d'apprendre.
1: C'est vrai. C'est une autre lecture de la même idée. Moi-même, je ne voulais pas être pasteur. Et je prêche maintenant aux autres la recherche obstinée de la foi.
0: Vous vouliez autre chose ? Mais pourtant, votre enfance fut pétrie d'enseignements évangéliques. Pour un homme noir de nos jours, cela peut être une situation sociale et culturelle intéressante d'être pasteur.
1: Vous savez, mon père, le révérend Martin Luther King Sr., et ma mère Alberta Williams, quand je suis né en janvier 1929, l'année du grand crash boursier.
0: Ah, c'était peut-être un signe que vous naissiez cette année-là.
1: Non, je ne suis pas si important pour que ce soit un signe. Oui, je vous disais que dans ces années-là, en 1931, mon père avait succédé au père de ma mère, comme pasteur. Il était un vaillant vétéran de la lutte contre la ségrégation raciale. Déjà membre de l'Association nationale pour l'avancement des gens de couleur, elle est aussi pionnière dans ce domaine. Donc j'ai tété cela au sein de ma mère.
2: Ils allaient vers l'avenue, en direction de l'Ebenezer Church, encore lointaine, où Martin Luther King avait ses bagages. Le crépuscule commençait.
0: Que vouliez-vous faire à la place du ministère religieux ?
1: J'étais pourtant un enfant très sensible et turbulent. Je voulais être avocat ou médecin, parce qu'il y avait trop de tensions dans nos lieux de culte pour gens de couleur. Et j'ai préféré un métier où j'aurais pu affronter directement cette émotion. Mon père était ouvrier agricole. Puis après son ascension en classe moyenne, j'ai disposé d'un certain confort matériel qui me permettait d'envisager des études. Et je le devais pour honorer ma famille.
0: Oh, vous l'avez honoré déjà beaucoup.
1: Ouf. Après que j'ai été ordonné pasteur, en 1947, j'avais 18 ans, vous savez. Et on m'a demandé d'être assistant de cette paroisse auprès de mon père. Vous savez, j'avais pu aller au collège à Morse House, puis en 1948, en Pennsylvanie, au séminaire de Chester.
0: Mais vous êtes allé à l'université, je crois, aussi.
1: Oui, je leur devais de continuer. Après ma licence de théologie, j'ai mené de front des recherches aux universités à Boston et à Harvard, en philosophie, pour une thèse en doctorat en 1955.
0: Tiens, voilà le soir. Oui, je voulais dire, la philosophie, c'est là que vous puisez vos sources et vos convictions dans l'action non-violente.
1: Oui, en partie dans la philosophie. Avec Hegel, Thoreau, Tillich, des personnages de la non-violence sur le terrain, comme Gandhi et Mandela, en partie dans l'enseignement chrétien, et comme j'ai lu Marx, et que cela s'est su. Dans cette période d'inquisition, on va longtemps penser ou essayer de faire croire que j'adhère aux théories que l'on a dérivées de lui.
0: Et votre épouse partage vos aspirations ?
1: Vous savez, en 1952, Quand je l'ai rencontrée, elle était chanteuse, mais avait une formation aussi d'éducatrice. Et quand nous nous sommes mariés en juin 1953, je crois pouvoir dire qu'elle partageait pas mal de choses avec moi.
0: Oui, ce partage est précieux quand on s'assigne un but aussi exigeant que le vôtre.

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2: Bonjour à toutes et à tous, bienvenue à la chronique emploi-recrutement de RGV. Je suis Jacques-Alexandre Reynard, votre expert en recrutement local du Mercato de l'Emploi. Aujourd'hui, je voudrais vous raconter une de mes belles histoires du recrutement et notamment une punchline de candidat. Lors de mes entretiens, j'adapte évidemment mes questions en fonction du poste et j'ai certaines questions qui me servent à jauger du savoir-être d'un candidat. Il y a quelques années de cela, je recrutais pour un poste de plombier chauffagiste. Je reçois un candidat et pour tenter de comprendre sa relation avec la hiérarchie, je lui pose la question suivante. Qu'est-ce que vous attendez d'un patron ? Il me répond, ce que j'attends d'un patron, c'est qu'il soit réglo, que ça soit carré en termes de management. Pour moi, c'est donnant-donnant entre le salarié et le chef d'entreprise. J'aime bien sa réponse. Et je pousse un peu plus loin l'idée et je lui demande, du coup pour vous, c'est quoi un bon patron ? Sa réponse m'a scotché devant son humanité et sa simplicité. Il m'a dit, tenez-vous bien, un bon patron, c'est quelqu'un qui sera heureux pour moi quand j'aurai un enfant. Je vous avoue que j'étais scié et que j'ai trouvé sa réponse émouvante. Et c'est pour cela que je voulais la partager aujourd'hui. Si vous aussi, vous avez de belles histoires d'entretien de recrutement, je vous invite à m'écrire via RGB en envoyant vos histoires à rgb@radio-rgb.net. Je me ferai un plaisir de les lire à l'antenne. À très bientôt.
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2: Bonsoir à toutes et à tous, il est 18h dans l'actualité de ce lundi 15 juin, le retour de la jam versus de street art à Cergy, on en parle dans un instant avec nos invités, un élevage dédié au Pomsky à Boisemont, reportage, votre chronique sport du lundi avec Axel Maire et puis côté météo, demain c'est le soleil qui l'emporte toute la journée sur le département, côté température, comptez 14 en minimal, 28 en maximal.
3: L'enquête est ouverte après le viol d'une jeune femme dans le parc de la Butte-Pinson à Montmagny. Les faits se seraient produits lundi dernier vers 7h30 alors que la victime promenait son chien. Elle aurait été menacée avec une arme blanche avant que l'agresseur ne prenne la fuite. Les enquêteurs font aussi le lien avec une autre agression signalée peu avant dans le même secteur visant une femme qui a réussi à s'échapper. Deux suspects ont été interpellés puis relâchés faute d'éléments suffisants à ce stade et les investigations se poursuivent sous l'autorité du parquet de Pontoise. Nouvelle intoxication au sniper, cet insecticide interdit mais encore utilisé contre cafards et punaises de lit. Trois personnes ont été prises en charge à Survilliers après des malaises. Lundi dernier, vers 16h15, un habitant a appelé les pompiers en expliquant avoir utilisé le produit la veille au soir dans son appartement, square des Jasmins. Les secours ont pris en charge plusieurs personnes potentiellement exposées et trois victimes dont 200 symptômes ont été transportées à l'hôpital de Gonesse pour examen. Une équipe spécialisée en risques chimiques a aussi été mobilisée pour décontaminer intervenants et logements. L'ARS rappelle que ce produit à base de dichlovrose a déjà été lié à des intoxications mortelles et reste vendu illégalement sur certains marchés et en ligne. En cas de symptômes après utilisation d'un produit chimique, appelez le 15 ou le 112 pour un conseil rapide, le centre anti-poison.
2: Bras de fer inédit autour des marchés alimentaires à Argenteuil. La mairie réclame plus d'1 million d'euros à la société Mandon, délégataire des 6 marchés de la ville. Dans un courrier, le maire Georges Mautron liste une série de manquements au cahier des charges et annonce plus de 200 000 euros de pénalités. Mais surtout, la ville reproche à l'entreprise de ne pas avoir réalisé une grande partie des investissements prévus sur 1 million d'euros annoncés au contrat. L'audit municipal estime que seuls près de 186 000 euros auraient été effectivement engagés, soit plus de 800 000 euros réclamés au titre du reste à faire avec un contentieux désormais devant la justice. Le dossier intervient alors que la délégation arrive à échéance fin 2026 et que l'appel d'offres pour la renouveler a déjà connu plusieurs rebondissements à faire à suivre. Donc, c'est le retour de la Jam versus pour sa 4e édition. Deux équipes de 7 graffeurs vont s'affronter mur contre mur. Bonsoir Bastien Regnault.
4: Bonsoir.
2: En charge de la coordination et de la direction artistique à Arrozon, à Cergy, Sensilor, bonsoir.
5: Bonsoir monsieur.
2: Vous êtes artiste béninois de street art et en résidence auprès de l'association, on y reviendra. Juste un petit mot pour ceux qui ne vous connaissent pas encore, pourtant vous occupez quand même la plupart des murs de Cergy. Maintenant, c'est quoi Arrozon ?
4: Oui, d'accord. Arrozon, c'est une association art visuel qui est née d'un collectif donc en 2008 à Cergy-Pontoise, ça commence à remonter. Et qui a pour objectif de propager l'art dans nos rues, dans une démarche d'éducation populaire. Donc, on fait à la fois de la création artistique, on s'implante dans l'espace public pour que tout le monde puisse en profiter, c'est bien l'objectif. Et puis, on partage, on transmet, on fait beaucoup d'ateliers, en plus d'autres prestations.
2: Oui, l'éducation populaire, c'est aussi le maître mot, l'éducation artistique aussi. Vous faites partie notamment du collectif La Lanterne, entre autres. Il y a Caps Attack, qu'on connaît bien, et il y a aussi cet événement, le Versus. Alors, en quoi ça consiste?

0: ensuite le Versus?
1: Alors le Versus, c'est une forme un peu plus légère par rapport à Caps Attack, même beaucoup plus légère, et c'est voulu. On fait Caps Attack une année sur deux, hein, c'est une biennale, parce que je pense que si on la faisait tous les ans, on la ferait pas longtemps, on serait vite à bout. Et pour se faire plaisir quand même, quand on fait pas le Caps Attack, on fait le Versus, en retournant à nos sources qu'on aime beaucoup, le graffiti, l'essence même de nos retrouvailles de jeunesse, où on se retrouve le temps d'un week-end en jam sur des grands murs et on se fait plaisir. Alors là, comme c'est deux grands murs qui se font face, c'est ça qui nous a naturellement donné l'idée de l'appeler le Versus, c'est que deux équipes s'affrontent. Bien évidemment, c'est dans le plus la plus belle ambiance possible, quoi. Il n'y a pas de problème.
2: Comment ça se passe? Comment vous organisez? Vous repérez des murs? Vous demandez à la ville si c'est possible de les utiliser? Ça se passe comment?
1: Ouais, c'est ça. Nous, on a un œil là-dessus, donc c'est un peu d'abord nous qui repérons quel mur mériterait une œuvre d'art sur elle. Est-ce que ça serait bien dans la ville? Pourquoi? Qui va l'avoir? Etc. On se pose toutes ces questions. Donc, on a fait de Sergi un point sur la carte du street art en France et même à l'international. Nous, on le voit, c'est pas forcément aussi reconnu du grand public. Mais dans les réseaux vraiment d'organisations, d'événements tels que le nôtre, et dans les réseaux d'artistes, Sergi est connu, Arrozon est connu, Caps Attack est connu, parce que et puis même à la Fédération des Arts Urbains, qui est la Fédération nationale, ce qu'a fait Arrozon à Sergi, c'est assez remarquable. Il n'y a pas beaucoup de villes de la même échelle qui ont eu la chance d'avoir ça, quoi.
2: Et justement, vous parlez d'international, Sincelor, on y vient. On le disait, vous êtes artiste, vous êtes originaire du Bénin, on le sait, il y a une histoire entre Sergi et le Bénin qui dure. Ça commence comment, votre histoire, vous, avec Sergi?
3: Ouais, je me renomme déjà Sincelor, la bombe artiste, graffeur, et premier graffeur du Bénin, et précurseur. Et voilà, et la première histoire avec Sergi, c'était... un ami à moi qui s'appelle Gaël, et c'était un ami de très longue date et qui venait chez moi quand je travaillais. Et du coup, lui, il habite à Porto Novo, moi je suis à Cotonou. Et Bastien était venu à Cotonou, et bon, Bastien cherchait un graffeur, un meilleur graffeur du pays, et voilà, Gaël m'a parlé de lui et je lui tire un grand big up, et voilà comment l'histoire a commencé.
2: Et du coup, vous venez souvent travailler avec Arrozon. Du coup, comment ça se passe maintenant?
3: Oui, ça se passe très bien. Ça se passe très, très bien. Et j'étais venu pour la première fois à une résidence où j'ai fait un mois. Et ça s'est très bien passé. J'ai beaucoup aimé. Et il y a eu des échanges entre moi et beaucoup d'artistes de Arrozon. Je vais faire un petit dédicace et j'ai eu de Fluy, Aurore et tout autre. Et voilà. Donc.
2: Et justement, comment ça se passe cette résidence? Du coup, vous venez pour rencontrer du monde et puis, j'imagine, pratiquer aussi, évidemment, faire du street art.
3: Exactement, puisque je suis imprégné dans le domaine. Donc, du coup, et je suis venu voir mes amis que j'appelle aussi les jumeaux, parce que c'est de la même discipline. Donc, voilà.
2: Comment ça vous inspire aussi? J'imagine qu'entre le Bénin et la France, il y a plein de choses qui peuvent différer dans votre art. Ça vous inspire aussi d'aller comme ça à Sergi? Et est-ce que ça a des influences aussi?
3: Ouais, vous savez, déjà, on dit que la vie est un apprentissage. Donc, du coup, et moi, je suis venu ici. Je vais pas casser. J'ai aussi beaucoup appris. J'ai appris beaucoup de choses puisque... le graffiti, le street art aussi, c'est une culture de partage et c'est un travail d'équipe et c'est en même temps une culture de partage. Donc du coup, j'ai en même temps appris des cultures des autres, surtout dans le domaine du graffiti, la manière de travailler des autres, comment ils s'inspirent et tout. Voilà.
2: Comment vous définiriez votre travail, votre style? C'est dur à expliquer, mais comment on définit son style en tant qu'artiste?
3: C'est-à-dire, par exemple, le style dans lequel je suis.
2: Oui, comment vous travaillez, etc.
3: Oui, moi, je travaille dans beaucoup de domaines. Je vais dire que c'est difficile pour moi de rester juste dans une colonne. Donc, puisque le graffiti, au départ, depuis l'enfance, comment moi je l'ai compris, c'est les personnages, c'est les lettrages, et c'est les portraits et d'autres choses, du cubisme et beaucoup de couleurs. Donc, j'essaie de partir.

0: J'ai un style qui est le personnage que j'ai spécialement, mais je fais aussi de lettrage et tout autre. Pourquoi? Parce que puisque je suis précurseur, et j'ai été le premier graffeur là que la Fondation Zissou à Cotonou m'a appelé, où j'ai formé beaucoup d'élèves. Donc du coup, il fallait avoir un peu de tous ces codes-là pour pouvoir transmettre comme savoir aux élèves.
1: Où est-ce qu'on peut suivre votre travail? Vous avez des réseaux sociaux, j'imagine, où on peut vous suivre?
0: Ouais, Instagram, Facebook, TikTok, Sincelor, la bombe.
1: On va revenir sur cet événement. Du coup, cette jam graffiti, ça se passe le 4 et le 5 juillet prochain. Comment ça se passe? Qu'est-ce qu'on peut y retrouver? Et comment on vient vous voir? Alors, il y a une adresse très précise, je crois.
2: Oui, il y a une adresse précise parce que c'est pas compliqué d'y aller, mais quand même, faut trouver. Pour ceux qui connaissent mieux Cergy, on va dire que c'est sur la plaine maraîchère, près de l'entrée du bois de Cergy. Donc voilà, pour ceux qui connaissent ce coin, c'est assez facile de trouver. Mais sinon, vaut mieux suivre l'adresse. Pas facile de se garer non plus, je le précise aussi. Donc ne pas hésiter à se garer un peu plus loin et à finir en se promenant.
1: Et évidemment, il y aura plein de choses. Il n'y aura pas que du street art, il y aura aussi des moyens de se restaurer, de passer du bon temps.
2: Donc de la très belle peinture. Nous, on l'appelle un peu notre guinguette graffiti. Parce que c'est ça l'idée, c'est de venir passer un bon moment entre amis ou en famille. Un petit chill, il y aura comme d'habitude les transats, des crêpes, voilà, une buvette. Et puis il y a un atelier pour les enfants en après-midi pour s'essayer un petit peu à la bombe, qu'ils se fassent plaisir. Un petit bout de mur libre, pas très haut, mais qui fait plaisir pour ceux qui veulent venir avec leur matériel. Et quelques petites sélections musicales, des DJ, voilà, de la bonne ambiance. Et on se retrouve pour le début des vacances, on est content.
1: Et puis c'est aussi un moyen d'avoir quelque chose qui reste au final sur ce mur.
2: Ouais, qui reste du coup toujours provisoirement,
1: Bien
2: puisque
1: sûr.
2: finalement on repeint par-dessus.
1: Merci beaucoup d'avoir été avec nous. On le rappelle, cet événement, ça se passe le 4 et 5 juillet prochain. C'est au Chemin Neuf, c'est sous le boulevard de Lotil, c'est à la Plaine Maraîchère. Et c'est à Cergy, évidemment. Pour plus d'infos, ça se passe sur Arroson. Vous tapez évidemment Arroson sur tous les réseaux sociaux, on vous trouve. Merci beaucoup.
2: Merci à vous.
3: Pour séduire, les pomskis issus d'un croisement des huskies sibériens et des spitz nains sont de plus en plus convoités à Boisemont. Christelle Garcia, éleveuse de pomskis, nous a ouvert ses portes.
4: Donc, je m'appelle Christelle, je suis éleveuse canine depuis l'année dernière où Tiana fait sa première portée et là, Naya vient de faire sa première portée cette année. Elle a des chiots actuellement à la maison. Oui, alors les pomskis, en fait, c'est un mélange génétique du husky. C'est un croisement génétique entre le husky et le pomeranian, le loulou de Poméranie. C'est ça. Alors, il y a normalement 3 qui sont réservés. Donc, du coup, il en reste 3 de disponibles. Et ils doivent partir, en fait, à l'âge légal minimum. C'est 8 semaines. Donc, c'est le 20 juin prochain. Il faut vraiment bien sélectionner ces chiens. Donc ça, je suis super attentive là-dessus. Je leur fais faire, moi, des tests en barque. Donc c'est des tests ADN santé qui vient des États-Unis. Et donc, en fait, ça atteste que le chien, il est bien issu d'un husky et d'un pomeranian. Et ça vous donne aussi plein de locus. Donc ça vous donne plein d'informations sur le type de pelage, les robes que ça peut vous faire, la couleur des yeux. Enfin voilà, ça les teste génétiquement aussi sur 270 maladies. Donc c'est quand même plutôt un gage de qualité et moi j'y tiens. Donc c'est pour ça que j'ai mis aussi du temps à faire mon élevage parce que je voulais vraiment avoir un chien qui soit clear sur vraiment toutes ces maladies testées. Donc voilà, ma priorité pour moi c'est vraiment en premier de faire un chien qui soit bien dans ses pattes, qu'il soit équilibré, qu'il soit pas aboyeur, qu'il soit pas voilà hyper actif. Moi les miennes elles sont vraiment posées, donc voilà. Moi dès que ma fille elle rentre de l'école, c'est un petit peu la galère pour faire les devoirs. Elle veut aller voir les chiots. Les chiots ils sont au fou de la voir. Enfin c'est vraiment un chien de famille par excellence parce que chez le Pomsky il y a 3 gabarits. Il y a le toy, le mini, le standard. Le plus cher ça va être le toy. Ensuite il y a la couleur des yeux. Les yeux bleus, les yeux verrons, c'est vraiment ce qu'il y a de plus recherché. Donc ça va être encore plus cher. Ensuite, vous avez le type de poil. Donc vous avez le poil polaire, le poil fluffy et le poil woolly. Donc moi, je travaille surtout le poil polaire et le poil fluffy. Et ensuite, vous avez tout ce qui est le travail de l'éleveur. Donc la sélection sur les mariages, les tests de santé. Ça rentre aussi dans le travail de l'éleveur. Quand ils ont les tests de santé, ça a un coût. On les envoie aux États-Unis, il y a des tarifs de douane. Enfin bon, c'est assez compliqué en plus depuis quelques mois. Et vous avez aussi masque du pomme ski, ça compte énormément. Vous avez la fleur de lys

0: qui est très recherché. Masque flamme, vous avez le masque bandit, donc un pomski qui est typé husky. Voilà, ça c'est pareil, c'est recherché, donc c'est encore plus demandé. Et vous avez surtout la robe unie de Russie. Même en France, hein, j'ai déjà contacté des éleveurs et on me donnait des tarifs jusqu'à 12 000 euros, donc c'est pas du tout des tarifs que je vais pratiquer. Mais en tous les cas, voilà, entre 5 000 et 12 000 euros pour un silver. Donc c'est vraiment cher, mais c'est rare et c'est surtout c'est une robe fascinante.
1: À noter que ces trois chiots sont encore disponibles en adoption et n'attendent que vous. Pour plus d'informations, rendez-vous sur auparadisdupomski.fr.
2: Et c'est lundi, tout de suite, la chronique sport, Axel Mer.
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4: Allez, mon petit bonhomme.
3: Ça va centrer. Raxler, le quatrième but.
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6: Dans votre chronique sport du lundi 15 juin, on commence avec du handball. L'élite valdoise a validé sa montée en Pro League. Malgré des revers face à Molsheim puis face à Saint-Cyr au terme d'une très belle saison, l'élite valdoise a officiellement validé sa montée en Pro League, un objectif que le club poursuivait depuis 8 ans. Avec un bilan de 15 victoires en 24 rencontres de National 1, l'élite valdoise a décroché sportivement son ascension à la Pro League masculine. Malgré les excellentes prestations d'un Delobel ou d'un Timothée Boucher ou de Tanguy Le Fur, ainsi qu'un déficit de 5 buts comblés en seulement 6 minutes 30. L'élite s'est inclinée 27 à 28 face à la formation du Bas-Rhin. Le dernier but de David Michel 3. On passe côté hockey sur glace, du mouvement encore chez les Jokers. Formé au club, Lucas Gir a démontré la saison dernière qu'il avait toute sa place au sein du groupe évoluant en Ligue Magnus. Après un exercice 2025-2026 partagé entre les U20 des Jokers et la Division 1 avec les Bisons de Neuilly-sur-Marne et plusieurs apparitions en senior Ligue Magnus, Lucas a franchi un cap. Il intégrera pleinement le groupe professionnel la saison prochaine. L'enfant du club poursuit ainsi sa progression sous les couleurs rouge et vert et nul doute qu'il saura élever son niveau de jeu lors de l'exercice 2026-2027. Paul Schmidt quitte les Jokers, arrivé en prêt en provenance des Dragons de Rouen pour la saison 2025-2026. Paul Schmidt aura disputé 40 matchs sous les couleurs des Jokers, portant même le C de capitaine sur la poitrine lors de plusieurs échéances internationales. Richard Sabol ne sera pas conservé, arrivé en février en tant que joker médical pour pallier l'absence de Sébastien Lyoen. Richard Sabol ne fera pas partie de l'effectif des Jokers pour la saison 2026-2027. Fin de l'aventure pour Jarrett Lee. Freiné par une blessure qui l'a éloigné de la glace durant une partie de la saison, l'attaquant américain Jarrett Lee ne fera pas non plus partie de l'effectif des Jokers lors de l'exercice 2026-2027. Lucas Macklin rejoint les Jokers. L'attaquant suédois Lucas Macklin portera les couleurs rouge et verte lors de la saison 2026-2027. Originaire de Stockholm et âgé de 25 ans, il viendra apporter sa vitesse et son dynamisme à l'équipe, des qualités qu'il a démontrées au cours de ses dernières saisons en évoluant notamment dans les ligues suédoises, un championnat bien connu de l'entraîneur Philippe Orski, avant de rejoindre l'élite danoise la saison dernière. Les Jokers espèrent que cette nouvelle recrue contribuera à renforcer leur secteur offensif pour la saison prochaine. À la semaine prochaine sur RGB.
2: Et à la semaine prochaine, Axel Mer, et rendez-vous évidemment lundi prochain pour une nouvelle chronique sport. C'est la fin de ce journal. Prochain rendez-vous d'information demain, 18h sur RGB, 99.2 FM, radio-rgb.net, en direct sur Facebook, en différé sur YouTube. Je vous souhaite une excellente soirée. Je laisse la parole à Damien Gissa, la technique pour la suite.
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0: Essentiel de l'actualité, le premier ministre israélien Benjamin Netanyahou affirme que la guerre contre l'Iran a permis d'éviter, selon lui, une destruction nucléaire d'Israël. Après l'annonce de l'accord entre Washington et Téhéran, il a également assuré que l'armée israélienne resterait déployée à Gaza, au Liban et en Syrie aussi longtemps que nécessaire. Le prix des carburants poursuit sa baisse en France. Le litre de gasoil est repassé sous la barre symbolique des 2 euros, une première depuis début mars. Une baisse liée à l'apaisement des tensions au Moyen-Orient et au recul des cours du pétrole. Le prix de l'essence recule également d'environ 1 centime sur une semaine. La SNCF lance une opération promotionnelle pour l'été. 100 000 billets TGV Inouï sont mis en vente à prix réduit aujourd'hui jusqu'au 18 juin. Les tarifs débuteront à 19 euros en seconde classe et 29 euros en première des voyages prévus en août. Plusieurs destinations sont concernées, notamment Nice, Montpellier, Bordeaux, Nantes et Avignon. Enfin en football, l'Espagne rate son entrée en lice au mondial. La Roja, menée par Lamine Yamal, a été tenue en échec hier soir face au Cap-Vert. La rencontre s'est terminée sur un nul 0-0. Pour rappel, l'équipe de France dispute son premier match ce soir à 21h contre le Sénégal.
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2: Bonjour à tous. Entre les muscles du mollet et le calcanéum, qui est l'os du talon, le tendon d'Achille représente l'un des plus gros tendons du corps humain, ce qui ne l'empêche pas parfois de se rompre. Une douleur aiguë à l'arrière de la cheville, lors d'un effort plus ou moins important, la rupture du tendon d'Achille est souvent décrite comme un coup de fouet violent qui entraîne sur le moment une incapacité de marcher. En cabinet médical, le diagnostic repose notamment sur la manœuvre dite de Thompson. Le patient est allongé sur le ventre, le pied en dehors de la table. Le médecin va alors comprimer le mollet. En temps normal, cette action déclenche une flexion plantaire de la cheville. Si celle-ci n'a pas lieu, la rupture complète peut être confirmée. Dans ce cas, la prise en charge repose sur une intervention chirurgicale, le plus souvent en ambulatoire. De façon concrète, le chirurgien va en quelque sorte raccorder, suturer les deux parties du tendon. Quant aux suites opératoires, elles font le plus souvent appel à une immobilisation, qu'il s'agisse d'un plâtre, d'une attelle ou d'une botte amovible. Et ce, avant d'entamer une rééducation fonctionnelle afin que le patient retrouve la force du mollet et la mobilité de la cheville. Cette réparation vise bien sûr à obtenir une cicatrisation tendineuse de bonne qualité en vue de limiter le risque de nouvelles ruptures. C'est pourquoi ce suivi nécessite de la patience avant de renouer avec ses loisirs sportifs favoris. Car la récupération est longue. Si la reprise des activités quotidiennes peut être envisagée au bout de quelques semaines, celle des activités sportives, elle, se fera au bout de quelques mois.
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Bonjour à toutes et à tous, c'est le 15e épisode du Beau Rôle, le podcast où les textes prennent vie. Aujourd'hui, Madame de Sévigné nous écrit depuis les coulisses de Versailles, entre les promotions des courtisans et le bûcher de Lavoisin, l'ombre du crime plane sur l'éclat du roi soleil. Deux points, ouvrez les histoires. La marquise de Sévigné prend la plume pour sa fille, la comtesse de Grignan. Dans cette correspondance, la chroniqueuse la plus connue du grand siècle mêle avec un naturel déconcertant les succès de la cour et les horreurs de la ville. Le décor est double. D'un côté, le faste des Grignan, une famille de nobles ambitieux qui récoltent les faveurs royales. De l'autre, la place de grève où se joue l'épilogue sanglant de l'affaire des poisons. Le personnage central de ce récit n'est pas un noble, mais une condamnée, Lavoisin. Accusée de sorcellerie et d'empoisonnement, elle s'apprête à mourir sous les yeux de la haute société. Entre deux potins mondains, Madame de Sévigné nous livre le compte-rendu glaçant d'une exécution au cœur du XVIIe siècle. À Madame de Grignan, Paris, vendredi 23 février 1680. En vérité, ma fille, voici une assez jolie petite semaine pour les Grignan. Si la Providence voulait favoriser l'aîné à proportion, nous le verrions dans une belle place. En attendant, je trouve qu'il est fort agréable d'avoir des frères si bien traités. À peine le chevalier a-t-il remercié de ses 1000 écus de pension qu'on le choisit entre 8 ou 10 hommes de qualité et de mérite pour l'attacher à Monsieur le Dauphin, avec une pension de 2000 écus. Voilà 9000 livres de rente en 3 jours. Il retourna sur ses pas à Saint-Germain pour remercier encore, car ce fut en son absence et pendant qu'il était ici qu'il fut nommé. Son mérite particulier a beaucoup servi à ce choix. Une réputation distinguée, de l'honneur, de la probité, des bonnes mœurs, tout cela s'est fort réveillé. Et l'on a trouvé que Sa Majesté ne pouvait mieux faire que de jeter les yeux sur un si bon sujet. Il n'y en a encore que 8 de nommés, d'Anjou, Dantin, Clermont, Sainte-Maure, Matignon, Cheverny, Florence V et Grignan. C'est une approbation générale pour ce dernier. J'en fais mes compliments à Monsieur de Grignan, à Monsieur le coadjuteur et à vous. Mon fils part demain, il a lu vos reproches. Peut-être que la beauté de la cour qu'il veut quitter et où il est si joliment placé le fera changer d'avis. Nous avons déjà obtenu qu'il ne s'impatientera pas et qu'il attendra paisiblement qu'on le vienne tenter par une plus grosse somme que celle qu'il a déboursée. Vous m'avez fait sentir la joie de Messieurs de Grignan par celle que j'ai de vous savoir mieux. Dès que vos mots ne sont pas continuels, j'espère qu'en vous conservant, en prenant du lait et en écrivant point, vous me ferez retrouver ma fille et son aimable visage. Je suis ravi de la sincérité de mon Gobert. Si elle me disait toujours des merveilles de votre santé, je ne la croirais jamais. Elle ménage fort bien tout cela et ses vérités me font plaisir, tant il est naturel d'aimer à n'être point trompé. Dieu vous conserve donc, ma très chère, dans ce bienheureux état, puisqu'il nous donne de si bonnes espérances. Mais parlons un peu des Grignan. Il y a longtemps que nous n'avons rien dit. Il n'est question que d'eux. Tout est plein de compliments dans cette maison. À peine a-t-on fini l'un qu'on recommence l'autre. Je ne les ai point revus depuis que le chevalier est dame du palais, comme dit Monsieur de La Rochefoucauld. Il vous mandera toutes les nouvelles mieux que je ne puis faire. On ne croit pas que Madame de Soubise soit du voyage. Cela est un peu long. Je ne vous parlerai que de Madame Voisin. Ce ne fut point mercredi, comme je vous l'avais mandé, qu'elle fut brûlée. Ce ne fut qu'hier. Elle savait son arrêt dès lundi, chose fort extraordinaire. Le soir, elle dit à ses gardes « Quoi ? Nous ne ferons point médianoche ?» Elle mangea avec eux à minuit par fantaisie, car il n'était point jour maigre. Elle but beaucoup de vin, elle chanta 20 chansons à boire. Le mardi, elle eut la question ordinaire, extraordinaire. Elle avait dîné et dormi 8 heures. Elle fut confrontée à Mesdames de Dreux, Le Ferron et plusieurs autres sur le matelas. On ne dit pas encore ce qu'elle a dit. On croit toujours qu'on verra des choses étranges. Elle soupa le soir et recommença, toute brisée qu'elle était, à faire la débauche avec scandale. On lui en fit honte et on lui dit qu'elle ferait bien mieux de penser à Dieu et de chanter un Ave Maris Stella ou un Salvé que toutes ses chansons. Elle chanta l'un et l'autre en ridicule, elle mangea le soir et dormit. Le mercredi se passa de même en confrontation et débauche et chansons. Elle ne voulut point voir de confesseur. Enfin, le jeudi, qui était hier, on ne voulut lui donner qu'un bouillon. Elle en gronda, craignant de n'avoir pas la force de parler à ces messieurs. Elle vint en carrosse de Vincennes à Paris. Elle étouffa un peu et fut embarrassée. On l'a voulu faire confesser, point de nouvelles. À 5 heures, on la lia. Et avec une torche à la main,
elle parut dans le tombereau, habillée de blanc. C'était une sorte d'habit pour être brûlée. Elle était fort rouge, et l'on voyait qu'elle repoussait le confesseur et le crucifix avec violence. Nous la vîmes passer à l'hôtel de Sully, Madame de Chaulnes et Madame de Sully, la comtesse, et bien d'autres. À Notre-Dame, elle ne voulut jamais prononcer l'amende honorable. Et à la grève, elle se défendit autant qu'elle put de sortir du tombereau. On l'en tira de force, on la mit sur le bûcher, assise et liée avec du fer. On la couvrit de paille, elle jura beaucoup. Elle repoussa la paille 5 ou 6 fois. Mais enfin le feu s'augmenta et on l'a perdue de vue et ses cendres sont en l'air présentement. Voilà la mort de Madame Voisin, célèbre par ses crimes et par son impiété. On croit qu'il y aura de grandes suites qui nous surprendront. Un juge, à qui mon fils disait l'autre jour que c'était une étrange chose que de la faire brûler à petit feu, lui dit « Ah, monsieur, il y a certains petits adoucissements à cause de la faiblesse du sexe. »« Et quoi, monsieur, on les étrangle ?»« Non, mais on leur jette des bûches sur la tête. Les garçons du bourreau leur arrachent la tête avec des crocs de fer. »« Voyez bien, ma fille, que cela n'est pas si terrible que l'on pense. Comment vous portez-vous de ce petit conte ?» Il m'a fait grincer les dents. Une de ces misérables qui fut pendue l'autre jour avait demandé la vie à monsieur de Louvois. Et qu'en ce cas, elle dirait des choses étranges. Elle fut refusée. « Eh bien, dit-elle, soyez persuadée que nulle douleur ne me fera dire une seule parole. » On lui donna la question ordinaire, extraordinaire, et si extraordinairement extraordinaire qu'elle pensa y mourir. Comme une autre qui expira, le médecin lui tenant le pouls, cela soit dit en passant. Cette femme, donc, souffrit tout l'excès de ce martyr sans parler. On l'amène à la grève. Avant que d'être jetée, elle dit qu'elle voulait parler. Elle se présente héroïquement. « Messieurs, dit-elle, assurez monsieur de Louvois que je suis sa servante et que je lui ai tenu ma parole. Allons, qu'on achève. » Elle fut expédiée à l'instant. « Que dites-vous de cette sorte de courage ? Je sais encore 1000 petits contes agréables comme celui-là. Mais le moyen de tout dire ?» Voilà ce qui forme nos 12 conversations. Pendant que vous vous réjouissez, que vous êtes au bal, que vous donnez de grands soupers. J'ai bien envie de savoir le détail de toutes vos fêtes. Vous ne ferez autre chose tous ces jours gras, et vous avez beau vous dépêcher de vous divertir, vous n'en trouverez pas sitôt la fin. Nous avons le carême bien haut. C'est tout pour aujourd'hui. Pour parcourir d'autres lettres de Madame de Sévigné, rendez-vous chez votre libraire, dans votre bibliothèque ou sur Internet. Merci d'avoir écouté ce 15e épisode du Beau Rôle. Si ça vous a plu, pensez à vous abonner au podcast et à suivre l'aventure sur les réseaux sociaux. N'oubliez pas de liker et de partager autour de vous pour continuer à faire vivre ces textes. On se retrouve très vite pour une nouvelle histoire. Salut !

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2: Bonjour à tous. À la une de l'actualité, le Premier ministre israélien Benjamin Netanyahou affirme que la guerre contre l'Iran a permis d'éviter, selon lui, une destruction nucléaire d'Israël. Après l'annonce de l'accord entre Washington et Téhéran, il a également assuré que l'armée israélienne resterait déployée à Gaza, au Liban et en Syrie, aussi longtemps que nécessaire. L'accord, lui, entre les États-Unis et l'Iran n'est pas encore signé, selon le président iranien. Si il est signé, appliqué et que le détroit d'Ormuz rouvre, il y aura bien sûr des conséquences pour la France, des conséquences positives, comme nous l'explique Philippe Crevel, économiste.
3: Évidemment, nous avons subi un choc pendant 3 mois avec une augmentation de 40% du prix du pétrole. Il faudra un certain temps pour digérer. Je pense que le retour à la normale ne sera pas immédiat, mais donc on a des économies de plus en plus résilientes, de plus en plus capables de prendre des chocs et de réagir assez rapidement. Donc les Français peuvent espérer évidemment une baisse du cours du pétrole, de l'essence, du prix du gaz. Donc on va dire à compter du mois de septembre qu'on pourra évidemment tirer l'ensemble des bénéfices de cet accord si évidemment il est signé, s'il rentre en vigueur et s'il est appliqué.
2: Des propos recueillis par Mylène Debac. Le gouvernement a déjà promis de surveiller de très près les prix à la pompe, des prix qui devraient baisser assez rapidement d'après Emmanuel Macron. Le risque de feux de forêt reste élevé dans le sud. L'Aude et les Pyrénées-Orientales sont placées aujourd'hui en vigilance orange par Météo France. La chaleur s'installe. Les températures dépassent les 30 degrés dans plusieurs régions. Et par rapport à cette chaleur, une trentaine de départs de feux de végétation ont été recensés hier en Vendée. À près de 80 hectares sont partis en fumée, notamment près de la Roche-sur-Yon et vers l'île d'Olonne. Les pompiers appellent les agriculteurs à reporter leurs travaux pouvant provoquer des étincelles. La SNCF lance une opération promotionnelle pour l'été. 100 000 billets TGV Inouï sont mis en vente à prix réduit aujourd'hui et jusqu'au 18 juin. Les tarifs vont débuter à 19€ en seconde classe et 29 en première pour des voyages prévus en août. Plusieurs destinations sont concernées, notamment Nice, Montpellier, Bordeaux, Nantes et Avignon. Enfin, en football, l'Espagne rate son entrée en lice au Mondial. La Rora menée par Lamine Yamal a été tenue en échec hier soir face au Cap-Vert. La rencontre s'est terminée par un nul 0 partout, 1-1 entre la Belgique et l'Égypte, 1-1 également entre l'Arabie Saoudite et l'Uruguay et 2 partout entre l'Iran et la Nouvelle-Zélande. Ce soir, la France joue contre le Sénégal à 21h. Belle journée à tous.
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5: Nous sommes aujourd'hui le 16 juin, nous allons parler d'un très grand commentateur sportif, ni plus ni moins que Thierry Roland.
6: C'est sans doute la voix du commentaire sportif en France, le plus grand peut-être pour certains. Mais ce qui est incontestable, c'est qu'il aura marqué plus d'une génération de supporters téléspectateurs. Lui, c'est Thierry Roland. Voilà une décennie que le Titi parisien nous a quittés le 16 juin 2012. Il avait 74 ans. En vrai, Thierry Roland a tout connu dans l'histoire audiovisuelle du sport. La radio, la télé bien évidemment, celui qui a débuté à l'ORTF et qui s'est vu mûrir à Antenne 2 et surtout sur TF1, a été le témoin premier des exploits mais aussi des heures plus tristes de l'équipe de France de football et du sport français, dont il fut et restera l'emblématique passeur d'émotions. Fruit de polémiques, comme pour ses propos excédés à l'encontre, par exemple, de l'arbitre britannique Monsieur Foot lors d'un Bulgarie-France en 1976, le fustigeant de salaud, je cite, et tout ça en direct. Et d'autres dérapages incontrôlés. Il ne faut surtout pas oublier des expressions qui resteront également gravées dans la mémoire collective. Lui qui fut accompagné essentiellement par son acolyte de presque toujours, Jean-Michel Larqué. Parmi ses plus célèbres phrases, celle-ci, sortie un beau soir d'été 1998, lui sera attaché à tout jamais à sa postérité.
7: Je crois qu'après avoir vu ça, on peut mourir tranquille. Enfin, le plus tard possible, mais on peut. Ah, c'est superbe. Quel pied ! Ah, quel pied ! Oh putain ! Oh là là là là !
5: Allez, on se donne rendez-vous demain pour d'autres histoires d'un jour. On partira du côté de la Belgique avec, là aussi, une grande figure de son sport. J'ai nommé Eddy Merckx. Donc, à demain pour d'autres histoires d'un jour.
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0: justice à Paris et devant de nombreux tribunaux en France, à l'appel d'une coalition de 150 associations et syndicats. Les manifestants réclament une loi intégrale contre les violences sexuelles faites aux femmes et aux enfants. Une mobilisation lancée après le meurtre de Liana, 11 ans, dans le Gers. On termine par du sport et du football. L'équipe de France entame ce soir son mondial. C'est face au Sénégal à 21h, heure française. Il sera 15h à New York. Et hier, l'Espagne a été tenue en échec par le Cap-Vert, 0-0, 1-1 entre la Belgique et l'Égypte, 1-1 également entre l'Arabie Saoudite et l'Uruguay, ou encore 2-2 entre l'Iran et la Nouvelle-Zélande.
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0: 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Le 330 sur RGB, l'association Quelle Terre Demain.
1: Bonsoir Brigitte.
2: Bonsoir Gérard.
1: Les arbres et les forêts, quel est leur rôle en réalité ?
2: Aujourd'hui, la forêt capte 30% des émissions de CO2. Or, son rôle dans le domaine n'est connu que depuis 30 ans. Et 60% de ces émissions de CO2 viennent des villes, d'où le développement de la végétalisation urbaine. Les arbres jouent un rôle de régulation permettant aux citadins, toujours plus nombreux, de réduire de 50% leurs dépenses de chauffage, de 30% leurs besoins de climatisation et leur température de 2 degrés. La canopée limite aussi les particules dans les maisons, 15% avec un arbre en face de chez vous et 50% avec une rangée entière.
1: Alors dis-moi comment ça marche ?
2: Grâce à la photosynthèse, les arbres extraient du carbone présent dans l'air sous forme de CO2. Celui-ci est absorbé dans les feuilles, puis stocké dans les racines, les branches et le tronc. Une partie en est rejetée par la respiration végétale et quand il meurt, le carbone est séquestré dans l'humus. La quantité captée varie, elle est maximale en pleine croissance, mais aussi l'arbre en dépense, de sorte que le stockage est au plus haut chez un jeune arbre. Le stockage varie selon les espèces, à volume égal et à terme, les feuillus stockent plus de carbone que les résineux. Au début de leur croissance, ces derniers en transforment plus, mais leur vie est plus courte.
1: On parle alors de puits de carbone ?
2: La forêt devient un puits de carbone quand elle absorbe plus de CO2 qu'elle n'en émet, c'est-à-dire quand elle fabrique plus de bois qu'elle n'en perd. Mais aussi, certaines forêts rejettent plus de carbone qu'elles n'en absorbent, comme les forêts tropicales subissant un déboisement massif. Globalement, le bilan mondial est actuellement positif. La forêt progresse en surface et en densité. Par exemple, en France, elle gagne 50 à 100 000 hectares. Paradoxalement, la hausse du CO2 dans l'atmosphère jouerait un rôle...
1: Planter des arbres pour lutter contre le changement climatique, c'est cela ?
2: Y aurait-il assez de surface dans le monde pour planter 1200 milliards d'arbres et absorber 210 gigatonnes de CO2 ? Une belle polémique après la publication de chercheurs suisses en début de cet été, l'impact de la reforestation aurait été fortement surestimé. Tous les arbres plantés ne sont pas bénéfiques à leur environnement. Quand on a besoin d'arbres qui stockent très vite du carbone, ce sont les essences à croissance rapide, comme les eucalyptus ou les pins, et cela peut finir par poser des problèmes de biodiversité ou d'assèchement des sols. Et les forêts artificielles stockeraient moins de CO2 que les forêts naturelles. Et aussi, ces actions de reforestation mettent du temps et elles peuvent être menacées dans leur pérennité par les ravageurs, les incendies ou les attaques infectieuses. Enfin, il y a un risque de saturation à long ou moyen terme. Certaines entreprises polluantes et aussi les compagnies aériennes se sont lancées dans la compensation des émissions par le reboisement. C'est une bonne chose, mais ceci ne permet pas pour autant de se dédouaner de toute responsabilité face à des actions émettrices de carbone. Il faut aussi réduire ces émissions, compenser ne suffit pas.
1: Alors on parle du puits de carbone, mais est-ce qu'il n'y a pas un autre rôle de la forêt ?
2: La forêt permet de fixer l'eau, minimisant les inondations et les glissements de terrain. Le bois est une source d'énergie renouvelable dans les forêts bien gérées. La construction en bois permet de stocker 1 million de tonnes de carbone avec un potentiel de croissance et l'épargne de l'utilisation de matériaux plus polluants. Et aussi, on peut parler de la sylvothérapie, les effets psychologiques du contact des arbres qui diminuent le stress et augmentent le bien-être. Elle a été utilisée en Norvège chez des malades atteints de cancer ou greffés du cœur. Le contact des arbres prévient aussi le risque cardiovasculaire. Enfin, les écoles forestières enseignent aux enfants la persévérance et l'usage du temps long, ce qu'ils appréhendent difficilement au contact trop prolongé des écrans. Francis Hall, célèbre botaniste, dit que nous avons un besoin vital des arbres. Eux, ils sont discrets, ils peuvent se passer de nous. Et pourtant, leur intelligence pourra encore nous étonner.
1: Merci beaucoup, Brigitte.

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1: Bonjour à toutes et à tous, bienvenue à la chronique emploi-recrutement de RGB. Je suis Jacques-Alexandre Reynard, votre expert en recrutement local du Mercato de l'Emploi. Aujourd'hui, je voudrais vous raconter une de mes belles histoires du recrutement et notamment une punchline de candidat. Lors de mes entretiens, j'adapte évidemment mes questions en fonction du poste et j'ai certaines questions qui me servent à jauger du savoir-être d'un candidat. Il y a quelques années de cela, je recrutais pour un poste de plombier chauffagiste. Je reçois un candidat et pour tenter de comprendre sa relation avec la hiérarchie, je lui pose la question suivante. Qu'est-ce que vous attendez d'un patron ? Il me répond, ce que j'attends d'un patron, c'est qu'il soit réglo, que ça soit carré en termes de management. Pour moi, c'est donnant-donnant entre le salarié et le chef d'entreprise. J'aime bien sa réponse. Et je pousse un peu plus loin l'idée et je lui demande, du coup pour vous, c'est quoi un bon patron ? Sa réponse m'a scotché devant son humanité et sa simplicité. Il m'a dit, tenez-vous bien, un bon patron, c'est quelqu'un qui sera heureux pour moi quand j'aurai un enfant. Je vous avoue que j'étais scié et que j'ai trouvé sa réponse émouvante. Et c'est pour cela que je voulais la partager aujourd'hui. Si vous aussi, vous avez de belles histoires d'entretien de recrutement, je vous invite à m'écrire via RGB en envoyant vos histoires à rgb@radio-rgb.net. Je me ferai un plaisir de les lire à l'antenne. À très bientôt.
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2: Bonsoir à toutes et à tous, il est 18h dans l'actualité de ce lundi 15 juin, le retour de la jam versus de street art à Cergy, on en parle dans un instant avec nos invités, un élevage dédié au Pomsky à Boisemont, reportage, votre chronique sport du lundi avec Axel Maire et puis côté météo, demain c'est le soleil qui l'emporte toute la journée sur le département, côté température, comptez 14 en minimale, 28 en maximale.
3: L'enquête est ouverte après le viol d'une jeune femme dans le parc de la Butte-Pinson à Montmagny. Les faits se seraient produits lundi dernier vers 7h30 alors que la victime promenait son chien. Elle aurait été menacée avec une arme blanche avant que l'agresseur ne prenne la fuite. Les enquêteurs font aussi le lien avec une autre agression signalée peu avant dans le même secteur visant une femme qui a réussi à s'échapper. Deux suspects ont été interpellés puis relâchés faute d'éléments suffisants à ce stade et les investigations se poursuivent sous l'autorité du parquet de Pontoise. Nouvelle intoxication au sniper, cet insecticide interdit mais encore utilisé contre cafards et punaises de lit. Trois personnes ont été prises en charge à Survilliers après des malaises. Lundi dernier, vers 16h15, un habitant a appelé les pompiers en expliquant avoir utilisé le produit la veille au soir dans son appartement, square des Jasmins. Les secours ont pris en charge plusieurs personnes potentiellement exposées et trois victimes dont 200 symptômes ont été transportés à l'hôpital de Gonesse pour examen. Une équipe spécialisée en risque chimique a aussi été mobilisée pour décontaminer intervenants et logements. L'ARS rappelle que ce produit à base de dichlovrose a déjà été lié à des intoxications mortelles et reste vendu illégalement sur certains marchés et en ligne. En cas de symptômes après utilisation d'un produit chimique, appelez le 15 ou le 112 pour un conseil rapide, le centre anti-poison.
2: Bras de fer inédit autour des marchés alimentaires à Argenteuil. La mairie réclame plus d'1 million d'euros à la société Mandon, délégataire des 6 marchés de la ville. Dans un courrier, le maire Georges Mautron liste une série de manquements au cahier des charges et annonce plus de 200 000 euros de pénalité. Mais surtout, la ville reproche à l'entreprise de ne pas avoir réalisé une grande partie des investissements prévus sur 1 million d'euros annoncés au contrat. L'audit municipal estime que seuls près de 186 000 euros auraient été effectivement engagés, soit plus de 800 000 euros réclamés au titre du reste à faire avec un contentieux désormais devant la justice. Le dossier intervient alors que la délégation arrive à échéance fin 2026 et que l'appel d'offres pour la renouveler a déjà connu plusieurs rebondissements à faire à suivre. Donc, c'est le retour de la jam versus pour sa 4e édition. Deux équipes de 7 graffeurs vont s'affronter mur contre mur. Bonsoir Bastien Regnault.
4: Bonsoir.
2: En charge de la coordination et de la direction artistique à Arrozon, à Cergy, Sensilor, bonsoir.
5: Bonsoir monsieur.
2: Vous êtes artiste béninois de street art et en résidence auprès de l'association, on y reviendra. Juste un petit mot pour ceux qui ne vous connaissent pas encore, pourtant vous occupez quand même la plupart des murs de Cergy. Maintenant, c'est quoi Arrozon ?
4: Oui, d'accord. Arrozon, c'est une association art visuel qui est née d'un collectif donc en 2008 à Cergy-Pontoise, ça commence à remonter. Et qui a pour objectif de propager l'art dans nos rues, dans une démarche d'éducation populaire. Donc, on fait à la fois de la création artistique, on s'implante dans l'espace public pour que tout le monde puisse en profiter, c'est bien l'objectif. Et puis, on partage, on transmet, on fait beaucoup d'ateliers, en plus d'autres prestations.
2: Oui, l'éducation populaire, c'est aussi le maître mot, l'éducation artistique aussi. Vous faites partie notamment du collectif La Lanterne, entre autres. Il y a Caps Attack, qu'on connaît bien, et il y a aussi cet événement, le Versus. Alors, en quoi ça consiste, le Versus ?
4: Alors, le Versus, c'est une forme un peu plus légère par rapport à Caps Attack, même beaucoup plus légère. Et c'est voulu, on fait Caps Attack une année sur deux, hein, c'est une biennale, parce que je pense que si on la faisait tous les ans, on ne la ferait pas longtemps, on serait vite à bout. Et pour se faire plaisir quand même, quand on ne fait pas le Caps Attack, on fait le Versus, on retourne à nos sources qu'on aime beaucoup, le graffiti, l'essence même de nos retrouvailles de jeunesse, où on se retrouve le temps d'un week-end, en jam, sur des grands murs, et on se fait plaisir. Alors là, comme c'est deux grands murs qui se font face, c'est ça qui nous a naturellement donné l'idée de l'appeler le Versus, c'est que deux équipes s'affrontent. Bien évidemment, c'est dans la plus belle ambiance possible, quoi. Il n'y a pas de problème.
2: Comment ça se passe? Comment vous organisez? Vous repérez des murs? Vous demandez à la ville si c'est possible de les utiliser? Ça se passe comment?
4: Ouais, c'est ça. Bah, nous, on a un œil là-dessus, donc c'est un peu d'abord nous qui repérons quel mur mériterait une œuvre d'art sur elle. Est-ce que ça serait bien dans la ville? Pourquoi? Qui va l'avoir? Etc. On se pose toutes ces questions, donc ça, c'est notre repérage, et puis ensuite, on demande les autorisations. Du coup, c'est un regard qui n'est pas que artistique, du coup, mais aussi urbanistique, en fait.
2: Il y a une fierté aussi. Maintenant, Cergy, c'est une ville de street art, presque. C'est quand même, ça commence à être reconnu comme tel, en tout cas. C'est une fierté pour vous d'avoir su développer cet aspect aussi de la ville?
4: Ouais, bien sûr. C'est une grande fierté. On a fait de Cergy un point sur la carte du street art en France et même à l'international. Hein. Nous, on le voit... C'est pas forcément aussi reconnu du grand public, mais dans les réseaux vraiment d'organisations, d'événements tels que le nôtre, et dans les réseaux d'artistes, Cergy est connu, Arrozon est connu, Cap Satac est connu, et puis même à la Fédération des Arts Urbains, hein, qui est la Fédération Nationale, ce qu'a fait Arrozon à Cergy, c'est assez remarquable. Il n'y a pas beaucoup de villes de la même échelle qui ont eu la chance d'avoir ça, quoi.
2: Et justement, vous parlez d'international, Sincelor, on y vient. On le disait, vous êtes artiste, vous êtes originaire du Bénin, on le sait, il y a une histoire entre Cergy et le Bénin qui dure. Ça commence comment, votre histoire, vous, avec Cergy?
5: Ouais, je me renomme déjà Sincelor, la bombe artiste, graffeur, et premier graffeur du Bénin, et précurseur. Et voilà, et la première histoire avec Cergy, c'était... un ami à moi qui s'appelle Gaël, et c'était un ami de très longue date et qui venait chez moi quand je travaillais. Et du coup, lui, il habite à Porto Novo, moi je suis à Cotonou. Et Bastien était venu à Cotonou, et bon, Bastien cherchait un graffeur, un meilleur graffeur du pays, et voilà, Gaël m'a parlé de lui et je lui tire un grand big up, et voilà comment l'histoire a commencé.
2: Et du coup, vous venez souvent travailler avec Arrozon. Du coup, comment ça se passe maintenant?
5: Oui, ça se passe très bien. Ça se passe très, très bien. Et j'étais venu pour la première fois à une résidence où j'ai fait un mois. Et ça s'est très bien passé. J'ai beaucoup aimé. Et il y a eu des échanges entre moi et beaucoup d'artistes de Arrozon. Je vais faire un petit dédicace et j'ai eu de Fluy, Aurore et tout autre. Et voilà. Donc.
2: Et justement, comment ça se passe cette résidence? Du coup, vous venez pour rencontrer du monde et puis, j'imagine, pratiquer aussi, évidemment, faire du street art.
5: Exactement, puisque je suis imprégné dans le domaine. Donc, du coup, et je suis venu voir mes amis que j'appelle aussi les jumeaux, parce que c'est de la même discipline. Donc, voilà.
2: Comment ça vous inspire aussi? J'imagine qu'entre le Bénin et la France, il y a plein de choses qui peuvent différer dans votre art. Ça vous inspire aussi d'aller comme ça à Cergy? Et est-ce que ça a des influences aussi?
5: Ouais, vous savez, déjà on dit que la vie est un apprentissage. Donc du coup, et moi je suis venu ici, je vais pas casser, j'ai aussi beaucoup appris. J'ai appris beaucoup de choses, puisque... le graffiti, le street art aussi, c'est une culture de partage, et c'est un travail d'équipe, et c'est en même temps une culture de partage. Donc du coup, j'ai en même temps appris des cultures des autres, surtout dans le domaine du graffiti, la manière de travailler des autres, comment ils s'inspirent et tout. Voilà.
2: Comment vous définiriez votre travail, votre style? C'est dur à expliquer, mais comment on définit son style en tant qu'artiste?
5: C'est-à-dire, par exemple, le style dans lequel je suis.
2: Oui, comment vous travaillez, etc.
5: Oui, moi, je travaille dans beaucoup de domaines. Je vais dire que c'est difficile pour moi de rester juste dans une colonne. Donc, puisque le graffiti, au départ, depuis l'enfance, comment moi je l'ai compris, c'est les personnages, c'est les lettrages, et c'est les portraits et d'autres choses, du cubisme et beaucoup de couleurs. Donc, j'essaie de... J'ai un style qui est le personnage que j'ai spécialement, mais je fais aussi de lettrage et tout autre. Pourquoi? Parce que puisque je suis précurseur, et j'ai été le premier graffeur là que la Fondation Zissou à Cotonou m'a appelé, où j'ai formé beaucoup d'élèves. Donc du coup, il fallait avoir un peu de tous ces codes-là pour pouvoir transmettre comme ça va aux élèves.
2: Où est-ce qu'on peut suivre votre travail? Vous avez des réseaux sociaux, j'imagine, où on peut vous suivre?
5: Ouais, Instagram, Facebook, TikTok, Sincelor, la bombe.
2: On va revenir sur cet événement. Du coup, cette jam graffiti, ça se passe le 4 et le 5 juillet prochain. Comment ça se passe? Qu'est-ce qu'on peut y retrouver? Et comment on vient vous voir? Alors, il y a une adresse très précise, je crois.
4: Oui, il y a une adresse précise parce que c'est pas compliqué d'y aller, mais quand même, faut trouver. Pour ceux qui connaissent mieux Cergy, on va dire que c'est sur la plaine maraîchère, près de l'entrée du bois de Cergy. Donc voilà, pour ceux qui connaissent ce coin, c'est assez facile de trouver. Mais sinon, vaut mieux suivre l'adresse. Pas facile de se garer non plus, je le précise aussi. Donc ne pas hésiter à se garer un peu plus loin et à finir en se promenant. Et
2: évidemment, il y aura plein de choses. Il n'y aura pas que du street art, il y aura aussi des moyens de se restaurer, passer du bon temps.
4: Donc de la très belle peinture. Nous, on l'appelle un peu notre guinguette graffiti. Parce que c'est ça l'idée, c'est de venir passer un bon moment entre amis ou en famille. Un petit chill, il y aura comme d'habitude les transats, des crêpes, voilà, une buvette. Et puis il y a un atelier pour les enfants en après-midi pour s'essayer un petit peu à la bombe, qu'ils se fassent plaisir. Un petit bout de mur libre, pas très haut, mais qui fait plaisir pour ceux qui veulent venir avec leur matériel. Et quelques petites sélections musicales, des DJ. Voilà, de la bonne ambiance. Et on se retrouve pour le début des vacances, on est content.
2: Et puis c'est aussi un moyen d'avoir quelque chose qui reste au final sur ce mur.
4: Ouais, qui reste du coup toujours provisoirement, puisque finalement on repeint par-dessus.
2: Merci beaucoup d'avoir été avec nous. On le rappelle, cet événement, ça se passe le 4 et 5 juillet prochain. C'est au Chemin Neuf, c'est sous le boulevard de l'Hôtel, c'est à la Plaine Maraîchère. Et c'est à Cergy, évidemment. Pour plus d'infos, ça se passe sur Arroson. Vous tapez évidemment Arroson sur tous les réseaux sociaux, on vous trouve. Merci beaucoup.
4: Merci à vous.
3: Pour séduire, les pomsky issus d'un croisement des huskies sibériens et des spitznins sont de plus en plus convoités. À Boisemont, Christelle Garcia, éleveuse de pomsky, nous a ouvert ses portes.
6: Donc je m'appelle Christelle, je suis éleveuse canine depuis l'année dernière où Tiana fait sa première portée et là Naya vient de faire sa première portée cette année. Elle a des chiots actuellement à la maison. Alors les pomsky en fait c'est un mélange génétique du husky, c'est un croisement génétique entre le husky et le pomeranian, le loulou de Poméranie. C'est ça, alors il y a normalement 3 qui sont réservés, donc du coup il en reste 3 de disponibles et ils doivent partir en fait à l'âge légal minimum, c'est 8 semaines, donc c'est le 20 juin prochain. Il faut vraiment bien sélectionner ces chiens. Donc ça, je suis super attentive là-dessus. Je leur fais faire, moi, des tests en barque. Donc c'est des tests ADN santé qui vient des États-Unis. Et donc, en fait, ça atteste que le chien, il est bien issu d'un husky et d'un pomeranian. Et ça vous donne aussi plein de locus. Donc ça vous donne plein d'informations sur le type de pelage, les robes que ça peut vous faire, la couleur des yeux. Enfin voilà, ça les teste génétiquement aussi sur 270 maladies. Donc c'est quand même plutôt un gage de qualité et moi j'y tiens, donc c'est pour ça que j'ai mis aussi du temps à faire mon élevage parce que je voulais vraiment avoir un chien qui soit clear sur vraiment toutes ces maladies testées. Donc voilà, ma priorité pour moi c'est vraiment en premier de faire un chien qui soit bien dans ses pattes, qu'il soit équilibré, qu'il soit pas aboyeur, qu'il soit pas voilà, hyper actif. Moi les miennes elles sont vraiment posées, donc voilà. Moi dès que ma fille rentre de l'école, c'est un petit peu la galère pour faire les devoirs, elle veut aller voir les chiots ils sont tout fous de la voir. Enfin, c'est vraiment un chien de famille par excellence, parce que chez le pomsky il y a 3 gabarits, il y a le toy, le mini, le standard. Le plus cher ça va être le toy. Ensuite il y a la couleur des yeux. Les yeux bleus, les yeux verrons, c'est vraiment ce qu'il y a de plus recherché. Donc ça va être encore plus cher. Ensuite, vous avez le type de poil. Donc vous avez le poil polaire, le poil fluffy et le poil woolly. Donc moi, je travaille surtout le poil polaire et le poil fluffy. Et ensuite, vous avez tout ce qui est le travail de l'éleveur. Donc la sélection sur les mariages, les tests de santé. Ça rentre aussi dans le travail de l'éleveur. Quand ils ont les tests de santé, ça a un coût. On les envoie aux États-Unis, il y a des tarifs de douane. Enfin bon, c'est assez compliqué en plus depuis quelques mois. Et vous avez aussi le masque du pomsky, ça compte énormément. Vous avez la fleur de lys qui est très recherchée. Masque flamme, vous avez le masque bandit. Donc un pomsky qui est typé husky, voilà, ça c'est pareil, c'est recherché, donc c'est encore plus demandé. Et vous avez surtout la robe. De Russie, même en France, hein, j'ai déjà contacté des éleveurs et on me donnait des tarifs jusqu'à 12 000 euros, donc c'est pas du tout des tarifs que je vais pratiquer, mais en tous les cas voilà, entre 5 000 et 12 000 euros pour un silver, donc c'est vraiment cher, mais c'est rare et c'est surtout, c'est une robe fascinante.
3: À noter que ces trois chiots sont encore disponibles en adoption et n'attendent que vous. Pour plus d'informations, rendez-vous sur auparadisdupomski.fr.
2: Et c'est lundi, tout de suite, la chronique sport, Axel Mer.
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7: bonhomme. Ça va centrer. 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
10: Dans votre chronique sport du lundi 15 juin, on commence avec du handball. L'élite valdoise a validé sa montée en Pro League. Malgré des revers face à Molsheim puis face à Saint-Cyr au terme d'une très belle saison, l'élite valdoise a officiellement validé sa montée en Pro League. Un objectif que le club poursuivait depuis 8 ans. Avec un bilan de 15 victoires en 24 rencontres de National 1, l'élite valdoise a décroché sportivement son ascension à la Pro League masculine. Malgré les excellentes prestations d'un Delobel ou d'un Timothée Boucher, ou de Tanguy Le Fur, ainsi qu'un déficit de 5 buts comblés en seulement 6 minutes 30. L'élite s'est inclinée 27 à 28 face à la formation du Bas-Rhin. Le dernier but de David-Michel Eponou, inscrit à 1 minute et 25 secondes de la fin, n'a malheureusement pas suffi à inverser la tendance. Heureusement pour les Valdoisiens, leur principal concurrent, l'AC Boulogne-Billancourt, s'est incliné face au leader Draguignan 33 à 27, validant la montée de l'élite en Pro League. Le club peut désormais savourer cette ascension afin de se tourner vers la saison prochaine. Pour relever ce nouveau défi, il pourra s'appuyer sur une ossature solide, l'arrivée du nouvel entraîneur Patrice Annoney, ainsi que sur un vivier prometteur de jeunes talents. L'équipe réserve a d'ailleurs terminé deuxième du championnat de National 3. On passe côté hockey sur glace, du mouvement encore chez les Jokers. Formé au club, Lucas Gir a démontré la saison dernière qu'il avait toute sa place au sein du groupe évoluant en Ligue Magnus. Après un exercice 2025-2026 partagé entre les U20 des Jokers et la Division 1 avec les Bisons de Neuilly-sur-Marne et plusieurs apparitions en senior Ligue Magnus, Lucas a franchi un cap. Il intégrera pleinement le groupe professionnel la saison prochaine. L'enfant du club poursuit ainsi sa progression sous les couleurs rouge et vert et nul doute qu'il saura élever son niveau de jeu lors de l'exercice 2026-2027. Paul Schmidt quitte les Jokers, arrivé en prêt en provenance des Dragons de Rouen pour la saison 2025-2026. Paul Schmidt aura disputé 40 matchs sous les couleurs des Jokers, portant même le C de capitaine sur la poitrine lors de plusieurs échéances internationales. Richard Sabol ne sera pas conservé, arrivé en février en tant que Joker médical pour pallier l'absence de Sébastien Lyoen. Richard Sabol ne fera pas partie de l'effectif des Jokers pour la saison 2026-2027. Fin de l'aventure pour Jarrett Lee. Freiné par une blessure qui l'a éloigné de la glace durant une partie de la saison, l'attaquant américain Jarrett Lee ne fera pas non plus partie de l'effectif des Jokers lors de l'exercice 2026-2027. Lucas Macklin rejoint les Jokers. L'attaquant suédois Lucas Macklin portera les couleurs rouge et verte lors de la saison 2026-2027. Originaire de Stockholm et âgé de 25 ans, il viendra apporter sa vitesse et son dynamisme à l'équipe, des qualités qu'il a démontrées au cours de ses dernières saisons en évoluant notamment dans les ligues suédoises, un championnat bien connu de l'entraîneur Philippe Orski, avant de rejoindre l'élite danoise la saison dernière. Les Jokers espèrent que cette nouvelle recrue contribuera à renforcer leur secteur offensif pour la saison prochaine. À la semaine prochaine sur RGB.
2: Et à la semaine prochaine, Axel Mer, et rendez-vous évidemment lundi prochain pour une nouvelle chronique sport. C'est la fin de ce journal. Prochain rendez-vous d'information demain, 18h sur RGB, 99.2 FM, radio-rgb.net, en direct sur Facebook, en différé sur YouTube. Je vous souhaite une excellente soirée. Je laisse la parole à Damien Gissa, la technique pour la suite.
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1: Bonjour à tous, à la une de l'actualité, le détroit d'Ormuz sera complètement ouvert vendredi, affirme Donald Trump ces dernières heures après un accord de paix entre les États-Unis et l'Iran. Des pétroliers sont sortis du détroit, hier s'est réjoui le président américain. Il est arrivé à Evian, en Haute-Savoie, pour le G7. De son côté, le premier ministre israélien Benjamin Netanyahou affirme que la guerre contre l'Iran a permis d'éviter, selon lui, une destruction nucléaire d'Israël. Il a également assuré que ses troupes resteront déployées à Gaza, au Liban et en Syrie aussi longtemps que nécessaire. Plusieurs milliers de personnes rassemblées hier soir devant le ministère

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pour tracer une ligne. Il vous faudra tout d'abord accumuler un certain nombre de points, glanés de part et d'autre. Il vous sera demandé de les nommer méthodiquement, un par un.

tracer cette ligne, aucune hésitation ne sera de rigueur. Une découpe relative, radicale. Toute cette brigade de points s'enchaîne.

fois cette ligne tracée, il s'agira de définir sa direction, du grand nord au grand est, du grand ouest au grand

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1: Bonjour à tous, à la une de l'actualité, le détroit d'Ormuz sera complètement ouvert vendredi, affirme Donald Trump ces dernières heures après un accord de paix entre les États-Unis et l'Iran. Des pétroliers sont sortis du détroit, hier s'est réjoui le président américain. Il est arrivé à Evian, en Haute-Savoie, pour le G7. De son côté, le premier ministre israélien Benjamin Netanyahou affirme que la guerre contre l'Iran a permis d'éviter, selon lui, une destruction nucléaire d'Israël. Il a également assuré que ses troupes resteront déployées à Gaza, au Liban et en Syrie aussi longtemps que nécessaire. Plusieurs milliers de personnes rassemblées hier soir devant le ministère de la Justice à Paris et devant de nombreux tribunaux en France à l'appel d'une coalition de 150 associations et syndicats. Les manifestants réclament une loi intégrale contre les violences sexuelles faites aux femmes et aux enfants. Une mobilisation lancée après le meurtre de Liana, 11 ans, dans le Gers. On termine par du sport et du football. L'équipe de France entame ce soir son mondial. C'est face au Sénégal à 21h, heure française. Il sera 15h à New York. Et hier, l'Espagne a été tenue en échec par le Cap-Vert, 0-0, 1-1 entre la Belgique et l'Égypte, 1-1 également entre l'Arabie Saoudite et l'Uruguay, ou encore 2 buts partout entre l'Iran et la Nouvelle-Zélande.

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3: Bonsoir à toutes et à tous, il est 18h dans l'actualité de ce lundi 15 juin, le retour de la Jam versus de Street Art à Cergy, on en parle dans un instant avec nos invités, un élevage dédié au Pomsky à Boisemont, reportage, votre chronique sport du lundi avec Axel Maire, et puis côté météo, demain c'est le soleil qui l'emporte toute la journée sur le département, côté température, comptez 14 en minimale, 28 en maximale.
4: L'enquête est ouverte après le viol d'une jeune femme dans le parc de la Butte-Pinson à Montmagny. Les faits se seraient produits lundi dernier vers 7h30 alors que la victime promenait son chien. Elle aurait été menacée avec une arme blanche avant que l'agresseur ne prenne la fuite. Les enquêteurs font aussi le lien avec une autre agression signalée peu avant dans le même secteur visant une femme qui a réussi à s'échapper. Deux suspects ont été interpellés puis relâchés faute d'éléments suffisants à ce stade et les investigations se poursuivent sous l'autorité du parquet de Pontoise. Nouvelle intoxication au sniper, cet insecticide interdit mais encore utilisé contre cafards et punaises de lit. Trois personnes ont été prises en charge à Survilliers après des malaises. Lundi dernier, vers 16h15, un habitant a appelé les pompiers en expliquant avoir utilisé le produit la veille au soir dans son appartement, square des Jasmins. Les secours ont pris en charge plusieurs personnes potentiellement exposées et trois victimes dont deux sans symptômes ont été transportées à l'hôpital de Gonesse pour examen. Une équipe spécialisée en risques chimiques a aussi été mobilisée pour décontaminer intervenants et logements. L'ARS rappelle que ce produit à base de dichlorose

0: PayPal estime que seuls près de 186 000 euros auraient été effectivement engagés, soit plus de 800 000 euros réclamés au titre du reste à faire avec un contentieux désormais devant la justice. Le dossier intervient alors que la délégation arrive à échéance fin 2026 et que l'appel d'offres pour la renouveler a déjà connu plusieurs rebondissements à faire à suivre. Donc, c'est le retour de la Jam versus pour sa quatrième édition. Deux équipes de 7 graffeurs vont s'affronter mur contre mur. Bonsoir Bastien Regnault.
1: Bonsoir.
0: En charge de la coordination et de la direction artistique à Arroson, à Cergy, Sensilor, bonsoir.
2: Bonsoir, monsieur.
0: Vous êtes artiste béninois de street art et en résidence auprès de l'association, on y reviendra. Juste un petit mot pour ceux qui ne vous connaissent pas encore, pourtant vous occupez quand même la plupart des murs de Cergy. Maintenant, c'est quoi Arroson ?
1: Oui, d'accord. Arroson, c'est une association art visuel. Il est né d'un collectif, donc en 2008, à Cergy-Pontoise, ça commence à remonter, et qui a pour objectif de propager l'art dans nos rues, dans une démarche d'éducation populaire. Donc on fait à la fois de la création artistique, on s'implante dans l'espace public pour que tout le monde puisse en profiter, c'est bien l'objectif, et puis on partage, on transmet, on fait beaucoup d'ateliers, en plus d'autres prestations.
0: Oui, l'éducation populaire, c'est aussi le maître mot, l'éducation artistique aussi. Vous faites partie notamment du collectif La Lanterne, entre autres. Il y a Caps Attack, qu'on connaît bien, et il y a aussi cet événement, le Versus. Alors, en quoi ça consiste, le Versus ?
1: Alors, le Versus, c'est une forme un peu plus légère par rapport à Caps Attack, même beaucoup plus légère, et c'est voulu. On fait Caps Attack une année sur deux, c'est une biennale, parce que je pense que si on la faisait tous les ans, on ne la ferait pas longtemps, on serait vite à bout. Et pour se faire plaisir quand même, quand on fait pas le Caps Attack, on fait le Versus, un retour à nos sources qu'on aime beaucoup, le graffiti, l'essence même de nos retrouvailles de jeunesse où on se retrouve le temps d'un week-end en jam sur des grands murs et on se fait plaisir. Alors là, comme c'est deux grands murs qui se font face, c'est ça qui nous a naturellement donné l'idée de l'appeler le Versus, c'est que deux équipes s'affrontent. Bien évidemment, c'est dans la plus belle ambiance possible, quoi. Il n'y a pas de problème.
0: Comment ça se passe? Comment vous organisez? Vous repérez des murs? Vous demandez à la ville si c'est possible de les utiliser? Ça se passe comment?
1: Ouais, c'est ça. Nous, on a un œil là-dessus, donc c'est un peu d'abord nous qui repérons quel mur mériterait une œuvre d'art sur elle. Est-ce que ça serait bien dans la ville? Pourquoi? Qui va l'avoir? On se pose toutes ces questions, donc ça c'est notre repérage, et puis ensuite on demande les autorisations. Du coup, c'est un regard qui n'est pas que artistique, du coup, mais aussi urbanistique en fait.
0: Il y a une fierté aussi, maintenant, Cergy, c'est une ville de street art, presque, c'est quand même, ça commence à être reconnu comme tel en tout cas. C'est une fierté pour vous d'avoir su développer cet aspect aussi de la ville?
1: Ouais, bien sûr, c'est une grande fierté. On a fait de Cergy un point sur la carte du street art en France et même à l'international. Nous, on le voit, c'est pas forcément aussi reconnu du grand public, mais dans les réseaux vraiment d'organisations, d'événements tels que le nôtre et dans les réseaux d'artistes, Cergy est connu, Arroson est connu, Caps Attack est connu. Parce que, et puis même à la Fédération des arts urbains, qui est la Fédération nationale. Ce qu'a fait Arroson à Cergy, c'est assez remarquable. Il n'y a pas beaucoup de villes de la même échelle qui ont eu la chance d'avoir ça, quoi.
0: Et justement, vous parlez d'international, Sensilor, on y vient. On le disait, vous êtes artiste, vous êtes originaire du Bénin, on le sait, il y a une histoire entre Cergy et le Bénin qui dure. Ça commence comment, votre histoire, vous, avec Cergy?
2: Ouais, je me renomme déjà Sensilor, la bombe artiste graffeur et premier graffeur du Bénin et précurseur. Et voilà. Et la première histoire avec Cergy, c'était un ami à moi qui s'appelle Gaël. Et c'était un ami de très longue date et qui venait chez moi quand je travaillais. Et du coup, lui, il habite à Porto Novo. Moi, je suis à Cotonou. Mm-hmm. Et Bastien était venu à Cotonou. Et bon, Bastien cherchait un graffeur, un meilleur graffeur du pays. Et voilà, Gaël m'a parlé de lui et je lui tire un grand big up. Et voilà comment l'histoire a commencé.
0: Et du coup, vous venez souvent travailler avec Arroson. Du coup, comment ça se passe maintenant?
2: Oui, ça se passe très bien. Ça se passe très, très bien. Et j'étais venu pour la première fois à une résidence où j'ai fait plus, disons, un mois. Et ça s'est très bien passé. J'ai beaucoup aimé. Et il y a eu des échanges entre

0: Et moi et beaucoup d'artistes de Arezzo, je vais faire une petite dédicace à Jules de Fluy, Aurore et tout autre. Et voilà. Donc.
1: Et justement, comment ça se passe cette résidence? Du coup, vous venez pour rencontrer du monde et puis, j'imagine, pratiquer aussi, évidemment, faire du street art.
0: Exactement, puisque je suis imprégné dans le domaine, donc du coup, et je suis venu voir mes amis que j'appelle aussi les jumeaux, parce que c'est de la même discipline. Donc voilà.
1: Comment ça vous inspire aussi? J'imagine qu'entre le Bénin et la France, il y a plein de choses qui peuvent différer dans votre art. Ça vous inspire aussi d'aller comme ça à Cergy, et est-ce que ça a des influences aussi?
0: Ouais, vous savez, déjà on dit que la vie est un apprentissage. Donc du coup, et moi je suis venu ici. Je vais pas casser. J'ai aussi beaucoup appris. J'ai appris beaucoup de choses. Puisque le graffiti, le street art aussi, c'est une culture de partage et c'est un travail d'équipe et c'est en même temps une culture de partage. Donc du coup, j'ai en même temps appris des cultures des autres, surtout dans le domaine du graffiti, la manière de travailler des autres, comment ils s'inspirent et tout.
1: Comment vous définiriez votre travail, votre style? C'est dur à expliquer, mais comment on définit son style en tant qu'artiste?
0: C'est-à-dire que, par exemple, le style dans lequel je
1: Oui,
0: suis.
1: comment vous travaillez, etc.
0: Oui, moi, je travaille dans beaucoup de domaines. Je vais dire que c'est difficile pour moi de rester juste dans une colonne. Donc, puisque le graffiti, au départ, depuis l'enfance, comment moi je l'ai compris, c'est les personnages, c'est les lettrages, et c'est les portraits et d'autres choses, du cubisme et beaucoup de couleurs. Donc, j'essaie de. J'ai un style qui est le personnage que j'ai spécialement, mais je fais aussi de lettrage et tout autre. Pourquoi? Parce que puisque je suis précurseur, et j'ai été le premier graffeur là que la Fondation Zissou à Cotonou m'a appelé, où j'ai formé beaucoup d'élèves. Donc du coup, il fallait avoir un peu de tous ces codes-là pour pouvoir transmettre comme ça va aux élèves.
1: Où est-ce qu'on peut suivre votre travail? Vous avez des réseaux sociaux, j'imagine, où on peut vous suivre.
0: Ouais, Instagram, Facebook, TikTok, Sincelor, la bombe.
1: On va revenir sur cet événement. Du coup, cette jam graffiti, ça se passe le 4 et le 5 juillet prochain. Comment ça se passe? Qu'est-ce qu'on peut y retrouver? Et comment on vient vous voir? Alors, il y a une adresse très précise, je crois.
0: Oui, il y a une adresse précise parce que bah, c'est pas compliqué d'y aller, mais quand même, faut trouver. Pour ceux qui connaissent mieux Cergy, bah, on va dire que c'est sur la plaine maraîchère. Près de l'entrée du bois de Cergy. Donc voilà, pour ceux qui connaissent ce coin, c'est assez facile de trouver. Mais sinon, vaut mieux suivre l'adresse. Pas facile de se garer non plus, je le précise aussi. Donc ne pas hésiter à se garer un peu plus loin et à finir en se promenant.
1: Et évidemment, il y aura plein de choses. Il n'y aura pas que du street art, il y aura aussi des moyens de se restaurer, de passer
0: Alors,
1: du bon temps.
0: donc de la très belle peinture. Nous, on l'appelle un peu notre guinguette graffiti. Parce que c'est ça l'idée, c'est de venir passer un bon moment entre amis ou en famille. Un petit chill, il y aura comme d'habitude les transats, des crêpes, voilà, une buvette, et puis il y a un atelier pour les enfants en après-midi pour s'essayer un petit peu à la bombe, qu'ils se fassent plaisir. Un petit bout de mur libre, pas très haut, mais qui fait plaisir pour ceux qui veulent venir avec leur matériel, et quelques petites sélections musicales, des DJ, voilà, de la bonne ambiance, et on se retrouve pour le début des vacances, on est content.
1: Et puis c'est aussi un moyen d'avoir quelque chose qui reste au final sur ce mur.
0: Ouais, bah, qui reste du coup. Toujours provisoirement,
1: Bien
0: puisque
1: sûr.
0: finalement, on repeint par-dessus.
1: Merci beaucoup d'avoir été avec nous. On le rappelle, cet événement, ça se passe le 4 et 5 juillet prochain. C'est au Chemin Neuf, c'est sous le boulevard de l'Authile, c'est à la Plaine Maraîchère. Et c'est à Cergy, évidemment. Pour plus d'infos, ça se passe sur Arroson. Vous tapez évidemment Arroson sur tous les réseaux sociaux, on vous trouve. Merci beaucoup.
0: Merci à vous.
2: Pour séduire, les pomskis issus d'un croisement des huskys sibériens et des spitz nains sont de plus en plus convoités à Boisemont. Christelle Garcia, éleveuse de pomskis, nous a ouvert ses portes.
3: Donc, je m'appelle Christelle, je suis éleveuse canine depuis l'année dernière où Tiana fait sa première portée et là Naya vient de faire sa première portée cette année. Elle a des chiots actuellement à la maison. Alors les Pomskis en fait c'est un mélange génétique du husky, c'est un croisement génétique entre le husky et le pomeranian, le loulou de Poméranie. C'est ça, alors il y a normalement trois qui sont réservés, donc du coup il en reste trois de disponibles et ils doivent partir en fait à l'âge légal minimum c'est 8 semaines, donc c'est le 20 juin prochain. Il faut vraiment bien sélectionner ses chiens. Donc ça, je suis super attentive là-dessus. Je leur fais faire, moi, des tests en barque. Donc c'est des tests ADN santé qui vient des États-Unis. Et donc en fait, ça atteste que le chien, il est bien issu d'un husky et d'un pomeranian. Et ça vous donne aussi plein de locus. Donc ça vous donne plein d'informations sur le type de pelage, les robes que ça peut vous faire, la couleur des yeux. Enfin voilà, ça les teste génétiquement aussi sur 270 maladies. Donc c'est quand même plutôt un gage de qualité et moi j'y tiens, donc c'est pour ça que j'ai mis aussi du temps à faire mon élevage, parce que je voulais vraiment avoir un chien qui soit clear sur vraiment toutes ces maladies testées. Donc voilà, ma priorité pour moi, c'est vraiment en premier de faire un chien qui soit bien dans ses pattes, qu'il soit équilibré, qu'il soit pas aboyeur, qu'il soit pas voilà hyperactif. Moi les miennes, elles sont vraiment posées. Donc voilà. Moi dès que ma fille elle rentre de l'école, c'est un petit peu la galère pour faire les devoirs. Elle veut aller voir les chiots. Les chiots ils sont tout fous de la voir. Enfin, c'est vraiment un chien de famille par excellence, parce que chez le Pomsky il y a trois gabarits. Il y a le toy, le mini, le standard. Le plus cher, ça va être le toy. Ensuite il y a la couleur des yeux. Les yeux bleus, les yeux verrons, c'est vraiment ce qu'il y a de plus recherché. Donc ça va être encore plus cher. Ensuite, vous avez le type de poil. Donc vous avez le poil polaire, le poil fluffy et le poil woolly. Donc moi, je travaille surtout le poil polaire et le poil fluffy. Et ensuite, vous avez tout ce qui est le travail de l'éleveur. Donc la sélection sur les mariages, les tests de santé. Ça rentre aussi dans le travail de l'éleveur. Quand ils ont les tests de santé, ça a un coût. On les envoie aux États-Unis. Il y a des tarifs de douane. Enfin bon, c'est assez compliqué en plus depuis quelques mois. Et vous avez aussi le masque du Pomsky. Ça compte énormément. Vous avez la fleur de lys qui est très recherchée. Masque flamme, vous avez le masque bandit. Donc un Pomsky qui est typé husky. Voilà, ça c'est pareil, c'est recherché. Donc c'est encore plus demandé. Et vous avez surtout la robe. De Russie, même en France, hein, j'ai déjà contacté des éleveurs et on me donnait des tarifs jusqu'à 12 000 €, donc c'est pas du tout des tarifs que je vais pratiquer, mais en tous les cas, voilà, entre 5 000 et 12 000 € pour un silver. Donc c'est vraiment cher, mais c'est rare et c'est surtout une robe fascinante.
2: À noter que ces trois chiots sont encore disponibles en adoption et n'attendent que vous. Pour plus d'informations, rendez-vous sur auparadisdupomsky.fr.
1: Et c'est lundi, tout de suite, la chronique sport, Axel Mer.
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7: Dans votre chronique sport du lundi 15 juin, on commence avec du handball. L'élite valdoise a validé sa montée en Pro League. Malgré des revers face à Molsheim puis face à Saint-Cyr au terme d'une très belle saison, l'élite valdoise a officiellement validé sa montée en Pro League, un objectif que le club poursuivait depuis 8 ans. Avec un bilan de 15 victoires en 24 rencontres de National 1, l'élite valdoise a décroché sportivement son ascension à la Pro League masculine. Malgré les excellentes prestations d'un Delobel ou d'un Timothée Beauchamp, ou de Tanguy Le Fur, ainsi qu'un déficit de 5 buts comblés en seulement 6 minutes 30. L'élite s'est inclinée 27 à 28 face à la formation du Bas-Rhin. Le dernier but de David-Michel Eponou, inscrit à 1 minute et 25 secondes de la fin, n'a malheureusement pas suffi à inverser la tendance. Heureusement pour les Valdoisiens, leur principal concurrent, l'AC Boulogne-Billancourt, s'est incliné face au leader Draguignan 33 à 27, validant la montée de l'élite en Pro League. Le club peut désormais savourer cette ascension afin de se tourner vers la saison prochaine. Pour relever ce nouveau défi, il pourra s'appuyer sur une ossature solide, l'arrivée du nouvel entraîneur Patrice Annonay, ainsi que sur un vivier prometteur de jeunes talents. L'équipe réserve a d'ailleurs terminé deuxième du championnat de National 3. On passe côté hockey sur glace, du mouvement encore chez les Jokers. Formé au club, Lucas Gir a démontré la saison dernière qu'il avait toute sa place au sein du groupe évoluant en Ligue Magnus. Après un exercice 2025-2026 partagé entre les U20 des Jokers et la Division 1 avec les Bisons de Neuilly-sur-Marne et plusieurs apparitions en senior Ligue Magnus, Lucas a franchi un cap. Il intégrera pleinement le groupe professionnel la saison prochaine. L'enfant du club poursuit ainsi sa progression sous les couleurs rouge et vert et nul doute qu'il saura élever son niveau de jeu lors de l'exercice 2026-2027. Paul Schmidt quitte les Jokers, arrivé en prêt en provenance des Dragons de Rouen pour la saison 2025-2026. Paul Schmidt aura disputé 40 matchs sous les couleurs des Jokers. portant même le C de capitaine sur la poitrine lors de plusieurs échéances internationales. Richard Sabol ne sera pas conservé, arrivé en février en tant que joker médical pour pallier l'absence de Sébastien Lyoen. Richard Sabol ne fera pas partie de l'effectif des Jokers pour la saison 2026-2027. Fin de l'aventure pour Jarrett Lee, freiné par une blessure qui l'a éloigné de la glace durant une partie de la saison. L'attaquant américain Jarrett Lee ne fera pas non plus partie de l'effectif des Jokers lors de l'exercice 2026-2027. Lucas Macklin rejoint les Jokers. L'attaquant suédois Lucas Macklin portera les couleurs rouge et verte lors de la saison 2026-2027. Originaire de Stockholm et âgé de 25 ans, il viendra apporter sa vitesse et son dynamisme à l'équipe, des qualités qu'il a démontrées au cours de ses dernières saisons en évoluant notamment dans les ligues suédoises, un championnat bien connu de l'entraîneur Philippe Orski, avant de rejoindre l'élite danoise la saison dernière. Les Jokers espèrent que cette nouvelle recrue contribuera à renforcer leur secteur offensif pour la saison prochaine. À la semaine prochaine sur RGB.
1: Et à la semaine prochaine, Axel Maire, et rendez-vous évidemment lundi prochain pour une nouvelle chronique sport. C'est la fin de ce journal. Prochain rendez-vous d'information demain, 18h sur RGB, 99.2 FM, radio-rgb.net, en direct sur Facebook, en différé sur YouTube. Je vous souhaite une excellente soirée. Je laisse la parole à Damien Gissa, à la technique pour la suite.
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11: 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À bientôt.

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2: Nous sommes aujourd'hui le 16 juin, nous allons parler d'un très grand commentateur sportif, ni plus ni moins que Thierry Roland.
3: C'est sans doute la voix du commentaire sportif en France, le plus grand peut-être pour certains. Mais ce qui est incontestable, c'est qu'il aura marqué plus d'une génération de supporters téléspectateurs. Lui, c'est Thierry Roland. Voilà une décennie que le Titi parisien nous a quittés le 16 juin 2012. Il avait 74 ans. En vrai, Thierry Roland a tout connu dans l'histoire audiovisuelle du sport. La radio, la télé bien évidemment, celui qui a débuté à l'ORTF et qui s'est vu mûrir à Antenne 2 et surtout sur TF1, a été le témoin premier des exploits, mais aussi des heures plus tristes de l'équipe de France de football et du sport français, dont il fut et restera l'emblématique passeur d'émotions. Fruit de polémiques, comme pour ses propos excédés à l'encontre, par exemple, de l'arbitre britannique Monsieur Foot lors d'un Bulgarie-France en 1976, le fustigeant de salaud, je cite, et tout ça en direct. Et d'autres dérapages incontrôlés. Il ne faut surtout pas oublier des expressions qui resteront également gravées dans la mémoire collective. Lui qui fut accompagné essentiellement par son acolyte de presque toujours, Jean-Michel Larquet. Parmi ses plus célèbres phrases, celle-ci, sortie un beau soir d'été 1998, lui sera attaché à tout jamais à sa postérité.
4: Je crois qu'après avoir vu ça, on peut mourir tranquille. Enfin, le plus tard possible, mais on peut. Ah, c'est superbe. Quel pied ! Ah, quel pied ! Oh putain ! Oh là là là là !
2: Allez, on se donne rendez-vous demain pour d'autres histoires d'un jour. On partira du côté de la Belgique avec, là aussi, une grande figure de son sport. J'ai nommé Eddy Merckx. Donc, à demain pour d'autres histoires d'un jour.
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1: 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Des millions de Français ne connaissent pas leurs droits. Je suis Sabrina Gapteni, avocate et fondatrice d'Avocat Juste, le réseau d'avocats qui vous accompagne pour un monde plus juste. Aujourd'hui, je vais vous éclairer au sujet de la plainte et de la main courante, qui font l'objet de trop nombreuses confusions. La main courante vous permet de signaler auprès des autorités une situation que vous vivez, comme l'abandon du domicile conjugal par votre conjoint. La personne qui est à l'origine de la situation n'est pas informée de cette main courante et ne sera pas convoquée par la justice. Par contre, vous pouvez parfaitement produire la copie de cette main courante dans le cadre d'une procédure de divorce, par exemple. La plainte, elle, est un acte de poursuite pénale qui vous permet de dénoncer le fait d'avoir subi une infraction pénale. Par exemple, une usurpation d'identité ou des violences. Cette plainte entraîne, sur décision du procureur de la République, l'ouverture d'une enquête et l'audition, par les enquêteurs, de la personne concernée. À l'issue de l'enquête, s'il est établi que les faits que vous avez dénoncés ont été bel et bien commis par cette personne, celle-ci sera convoquée à une audience et pourra être condamnée. Quant à vous qui avez déposé plainte, vous pourrez vous constituer partie civile pour demander à être indemnisé de votre ou vos préjudices. Attention, il faudra bien sûr à ce moment-là justifier que ce que vous demandez est directement lié au fait que vous dénoncez. Restez à l'écoute des prochains épisodes pour mieux connaître vos droits. 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
1: Avec Destination Santé, Emmanuel Ducreuset.
2: Bonjour à tous. Entre les muscles du mollet et le calcanéum, qui est l'os du talon, le tendon d'Achille représente l'un des plus gros tendons du corps humain, ce qui ne l'empêche pas parfois de se rompre. Une douleur aiguë à l'arrière de la cheville lors d'un effort plus ou moins important, la rupture du tendon d'Achille est souvent décrite comme un coup de fouet violent qui entraîne sur le moment une incapacité de marcher. En cabinet médical, le diagnostic repose notamment sur la manœuvre dite de Thompson. Le patient est allongé sur le ventre, le pied en dehors de la table. Le médecin va alors comprimer le mollet. En temps normal, cette action déclenche une flexion plantaire de la cheville. Si celle-ci n'a pas lieu, la rupture complète peut être confirmée. Dans ce cas, la prise en charge repose sur une intervention chirurgicale, le plus souvent en ambulatoire. De façon concrète, le chirurgien va en quelque sorte raccorder, suturer les deux parties du tendon. Quant aux suites opératoires, elles font le plus souvent appel à une immobilisation, qu'il s'agisse d'un plâtre, d'une attelle ou d'une botte amovible. Et ce, avant d'entamer une rééducation fonctionnelle afin que le patient retrouve la force du mollet et la mobilité de la cheville. Cette réparation vise bien sûr à obtenir une cicatrisation tendineuse de bonne qualité en vue de limiter le risque de nouvelles ruptures. C'est pourquoi ce suivi nécessite de la patience avant de renouer avec ses loisirs sportifs favoris. Car la récupération est longue. Si la reprise des activités quotidiennes peut être envisagée au bout de quelques semaines, celle des activités sportives, elle, se fera au bout de quelques mois.
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8: Isaac Nelson est un pasteur protestant qui a 28 ans, qui est donc qui est marié, qui a 2 enfants et qui a trouvé complètement insupportable de voir des enfants dans la rue, qu'on viole, qu'on frappe, qu'on est bouillante parce qu'on les supporte plus, parce qu'ils ont faim. Et il y a une histoire d'un des petits enfants là, de Madurai. Il est arrivé, le premier qui est arrivé chez Isaac, en fait, c'est parce qu'il vendait des petits bracelets, des petits bangles dans la rue. Et puis il avait très faim et il demande au vendeur de thé, chai, donc il demande du thé. Et le mec, insupporté, lui jette de l'eau bouillante à la figure. Donc Isaac a récupéré le môme comme ça, l'a emmené à l'hôpital, a essayé de comprendre d'où il venait. Il a compris que bon, c'était un enfant orphelin à la rue et du coup il l'a récupéré, il a négocié avec la famille s'il pouvait s'en occuper et l'envoyer à l'école. Donc voilà, ça a commencé comme ça et de fil en aiguille, il en a récupéré 7. Donc nous voilà à la tête de 7 nains. Il y en a dont les mères se prostituent, donc ils ne peuvent pas s'en occuper. Il y en a dont les parents sont morts du sida, donc ils sont exclus parce qu'on en a peur. Il faut savoir qu'en Inde, en Tamil Nadu, les gens sont très peu éduqués. Il y a des enfants qui sont bergers, il y a des enfants qui sont donc à la rue, quoi. C'est des enfants des rues qui se débrouillent tout seuls. Et donc Isaac les récupère et les habille, les loge, les soigne et les envoie à l'école. Et son but à lui, c'est de faire grandir sa structure et de récupérer des enfants, tout en restant dans un children's home et pas un orphelinat. On reste dans un cadre familial. Là, les enfants vivent et sont adoptés comme si c'était des enfants de la famille. Ça laisse une dimension affective intéressante. Ils ont des activités familiales.
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0: 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Il est midi.
1: Bonjour à tous, à la une de l'actu sportive, l'entrée en lice de l'équipe de France à la Coupe du Monde. Les Bleus affrontent le Sénégal ce soir, coup d'envoi à 21h en France. Il sera 15h sur place à New York. L'équipe de France est dans le groupe I. Dans les autres matchs du groupe, la Norvège affrontera l'Irak. Pas mal de résultats surprises cette nuit. Dans le groupe H, le Cap-Vert a accroché l'Espagne, match nul 0-0. Match nul aussi entre l'Arabie Saoudite et l'Uruguay. Pas de vainqueur non plus entre la Belgique et l'Égypte. Le groupe G, 1-1, ni entre l'Iran et la Nouvelle-Zélande, de partout. En rugby, les 28 joueurs appelés par Fabien Galthié ont rejoint Marcoussi hier dans l'après-midi. Ils vont s'entraîner toute la semaine au Centre National pour préparer le match face à l'Angleterre vendredi soir. Mais ce n'est pas la liste définitive pour la tournée de cet été. Elle va évoluer avec les demi-finales du top 14 de la semaine prochaine. Les joueurs éliminés seront intégrés. En tennis, ce sont de plus petits tournois en ce moment. De quoi continuer de prendre ses marques sur herbe avant Wimbledon, le tournoi du Grand Chelem londonien. À Halle en Allemagne, Terence Atman a passé le premier tour en sortant l'Espagnol Landa Luce. Chez les femmes, Diane Parry a sorti l'Ukrainienne Kalinia au tournoi de Berlin. Et la rencontre entre Giovanni Pesci-Péricard et Corentin Moutet sur le Queen's en Grande-Bretagne a été interrompue par la nuit. Les deux joueurs ont remporté un set. Voilà pour l'essentiel de l'actu sportive.
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3: 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Bonsoir mesdames, messieurs, très très heureux de vous retrouver pour ce nouveau numéro. Nous sommes ensemble pour un peu moins d'une heure. Une team 3 étoiles autour du plateau qui

0: la saison.
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0: Et oui, spécial Coupe du Monde 2026. Messieurs, on va rentrer tout de suite dans le vif du sujet. Et notamment avec le match qui nous attend demain, France-Sénégal, avec le capitaine Kylian Mbappé. Doit-il changer? Il a fait une saison mitigée du côté du Real Madrid. Leader attendu des Bleus. Mbappé doit-il évoluer pour franchir un nouveau cap en sélection? Je regarde.
2: Évoluer, de changer de poste éventuellement ou de comportement vis-à-vis de l'équipe?
0: Les deux, à toi de voir.
2: Ouais, je pense qu'il imprime quand même son leadership de manière assez forte. On le voit régulièrement en train de discuter avec Didier Deschamps. Je pense qu'il est parti pour jouer en numéro 9 comme il joue au Real Madrid. Donc pour ceux qui s'attendent à le voir évoluer sur un côté... Je pense que ça ne sera pas le cas pendant cette Coupe du Monde, mais je peux me tromper. Je
0: pense qu'il est dans les beaux papiers du sélectionneur.
2: Je pense qu'il est vraiment dans les papiers.
3: Moi, je ne vois pas de raison de le changer, en fait.
0: Vraiment?
3: Aujourd'hui, on a affaire à celui qui va être incessamment sous peu le meilleur buteur de l'histoire de l'équipe de France.
0: Ah, j'ai eu peur, je pensais que tu parlais du futur Ballon d'Or.
3: Je lui souhaite. Ça serait bon signe peut-être pour nous aussi. Même si je pense que si on va au bout, il y aura peut-être des joueurs qui jouent aussi au PSG qui passent devant, mais ça c'est un autre débat. Je pense que Mbappé a pas besoin de changer. Après, évidemment, il est clivant, comme beaucoup de grands joueurs. On aime, on n'aime pas. Il y a évidemment des attitudes. Des fois, ça fait tiquer. Est-ce que la complémentarité avec les autres joueurs est remise en cause? Je sais pas. Aujourd'hui, l'équipe de France fait partie des favoris. On va déjà attendre de voir ce que ça donne sur les 2-3 premiers matchs.
0: Daoud, je te sens perplexe.
4: Non, c'est pas ça. Parce que moi, je dirais plutôt, peut-il changer? Doit-il? C'est peut-il changer déjà? Première chose, est-ce que lui, il peut changer? Sa façon de faire, sa façon de faire. Il a 27 ans. Donc, lui demander des choses peut-être qu'il n'a pas fait, je pense que c'est propre à chaque joueur. Je pense que lui, il a ses capacités qu'on attend, c'est de défendre. Je pense qu'il n'est pas là pour ça. C'est un buteur. C'est quelqu'un qui finit les actions. Et on va l'attendre là. Tant qu'il marquera des buts, il est indispensable. Aujourd'hui, c'est le maillon fort de Didier Deschamps. On peut dire ce qu'on veut, c'est le capitaine de l'équipe. Moi, je ne suis pas grand fan par rapport à l'animation offensive avec les autres. Mais en tout cas, c'est un garçon qu'on va attendre nous faire gagner, à marquer des buts. C'est là qu'on va l'attendre.
0: Je vais peut-être le dire autrement, messieurs. Est-ce un problème de joueur ou de système autour de lui?
2: Mais il gagnerait peut-être quand même à participer un tout petit peu plus aux tâches défensives. Qu'il en ait moins que les autres, je suis d'accord.
0: Vraiment? Pour toi, il doit pas faire autant d'efforts qu'un Doué, Barcola?
2: Non, parce que c'est le capitaine de l'équipe. Comme dit Daoud, il sera jugé sur le nombre de son nombre de buts. Donc c'est un peu la star. Je pense qu'il assume ce statut en équipe de France.
0: Le football se joue et se gagne à 11.
2: C'est pour ça que je dis qu'il gagnerait quand même à participer davantage un petit peu aux tâches défensives.
3: Pour l'anecdote, moi je suis pas dans les petits papiers, j'y connais rien. Il paraît qu'il y a son frère qui lui a posé une question et qui lui a dit à quel moment tu vas te mettre à défendre, et il a dit je vais le faire. Mbappé en Coupe du Monde, il a jamais été décevant. Alors on peut toujours en attendre plus. Le problème, c'est quand on a un leader, on en veut plus. Mais Mbappé aujourd'hui, c'est deux participations en Coupe du Monde, une victoire, une finale, meilleur buteur sur la dernière édition, triplé en finale. S'il fait ce qu'il a fait à la dernière compétition, qu'est-ce qu'on veut dire? Ok, il défendra pas. Si l'équipe de France peut sortir du piège des grosses nations, comme ça avait été fait contre l'Angleterre sur la dernière compétition, par exemple, où ça avait été un match difficile, où les Anglais avaient raté un pénalty, enfin, on était bien sortis, c'est clair.
0: Tout à fait, ouais.
3: Mais si on va au bout avec un Mbappé qui défend pas, je suis d'accord que collectivement, moi, je préfère l'Espagne, je préfère des équipes, des blocs qui ont des idées de jeu, qui ont des liens entre les joueurs. C'est vrai.
4: Ouais, mais est-ce que l'idée qu'on a, nous, de Mbappé, c'est faire comme le voir faire ce que fait Dembélé à Paris? Je pense qu'il est là, le truc. On a l'idée de voir que lui doit faire ce que fait Dembélé, parce que nous, on est en France, on voit que ça fonctionne, on pense que ça. Mais déjà,
0: Deschamps
4: avec l'équipe de France, c'est pas du tout la même animation. C'est pas du tout la même façon de travailler. Et est-ce que lui, il est capable de défendre comme Dembélé peut le faire? Est-ce que mentalement parlant, dans son approche de son rôle, il est capable de le faire? Moi, je suis pas certain qu'il est capable de le faire. Il va peut-être le faire parce qu'on va lui demander de le faire, mais c'est pas inné chez lui. Et je pense qu'il faut prendre un recul par rapport à l'animation qu'on peut voir avec Paris, de Dembélé, comment il est, comment il...
0: Mais tu

0: Je pense que
1: et
0: c'est
1: de
0: Deschamps du côté
1: Mbappé.
0: d'Embélé, il a appris.
1: Ouais, mais je pense que c'est pas ce qu'on va lui demander. Je suis persuadé que c'est pas ce qu'il a demandé des Deschamps. J'en suis sûr.
2: Justement, Dembélé en équipe de France, il aura pas le même poste que Dembélé au Paris Saint-Germain. Et donc, il va se poser aussi la question de la complémentarité avec
0: Mbappé. Une balle dans le pied. Il y a quelque chose qui fonctionne en club avec le Paris Saint-Germain.
1: Ouais, mais l'animation n'est pas la même, Farid. Moi, je pense qu'il n'y a pas du tout la même animation. Il travaille, le PSG avec Luis Enrique, c'est 2 ans de travail. C'est un travail au quotidien pour arriver à structurer les déplacements entre les joueurs, surtout au pressing. On voit bien que c'est pas n'importe comment, tout est millimétré. Là, Deschamps, c'est une autre façon de faire, une autre façon d'animer. Il a joué 4 offensives. Forcément, il devra faire du travail défensif. C'est ce qu'il va y avoir. Mais peut-être qu'ils vont compenser différemment par rapport à ses qualités. Moi, je suis persuadé que ça va tourner comme ça.
2: Et voir les deux dans la même zone de jeu, ça te gêne pas parce que
1: moi, ça me gêne sur le plan offensif.
2: Parce que, en fait.
0: Oui, mais parce qu'il n'y a pas que lui, il y a Olise aussi.
2: Il y a Olise, mais Mbappé va jouer en 9. Dembélé en 9,5, donc il est juste derrière. Par contre, sur les ailes, c'est assez clair avec Doué d'un côté et Olise de l'autre. Mais l'axe. Ils vont être deux pour reprendre l'axe.
0: Ah, c'est après,
1: ce qu'on a vu au dernier match.
3: Voilà, ça dézone.
1: La relation, elle est.
3: Ça dézone énormément.
0: Et pourtant, c'est les meilleurs amis du monde.
3: Ah, oui, mais relation ça après.
1: Relation foot, est-ce qu'ils sont connectés?
0: Normalement, les grands joueurs de football.
1: La question, c'est savoir si Mbappé doit changer.
0: La connexion.
1: On parle souvent du travail défensif d'Mbappé. On lui proche que ça, on lui proche pas autre chose. Maintenant, on pourra lui dire ce qui peut changer dans sa façon de jouer avec la connexion avec les autres joueurs. Ça, c'est l'animation que met l'entraîneur, le sélectionneur aujourd'hui. Hein.
0: Dernier point, Kevin.
3: Aujourd'hui, je vais peut-être dire quelque chose qui est un peu énorme, mais je pense que la star de l'équipe de France, ça va être Olise sur la Coupe du Monde. Mbappé, peut-être que ça ne va pas lui plaire. Ok, il a le brassard. Ok, ça reste un joueur majuscule hein, pour l'équipe de France. Moi, j'ai envie de dire, mets-toi dans les meilleures conditions pour être performant, mais à mon avis, celui qui va nous faire briller, je vois plus Olise qui est un facilitateur collectif, qui met du lien, qui met de la relation entre les joueurs, qui est capable de jouer pied droit, pied gauche. Moi, ouais, voilà, je suis pas inquiet sur le fait que l'équipe de France va performer. J'ai pas envie qu'on se dise faut changer Mbappé. Aujourd'hui, il a 27 ans, on le connaît par cœur, on
0: donc
3: sait.
0: Pour toi, Mbappé qui a 27 ans, il peut pas changer.
3: Pourquoi tu veux le faire changer? Hormis le fait qu'il ait pas gagné la Ligue des Champions.
0: Parce que le football a évolué, non?
3: Oui, mais il a mis combien 30 buts en Espagne cette année. Il est meilleur buteur. Je pense qu'un mec qui met autant de buts en fait ne peut pas être un problème. Après. Peut-être que ça nécessite des adaptations. On n'est pas avec eux au quotidien. Ce que dit Daoud, c'est vrai sur le fait que le travail de Luis Enrique au quotidien au PSG amène des résultats, mais ce n'est pas le même milieu de terrain. Il n'a pas les mêmes joueurs. On pourrait bêtement dire, on pourrait dire on met ce qui se fait au PSG avec les joueurs français du PSG, on les met.
0: Et donc, Kevin, on sélectionne bien les meilleurs joueurs français. Donc,
3: pas forcément. Quand Cantona ne fait pas la Coupe du Monde en 98.
0: Et Ginola
3: pas...
0: non plus.
3: Ouais. Voilà,
1: et c'est l'animation qui est importante dedans. Moi, c'est l'animation, c'est l'équilibre de l'équipe. On sait que Deschamps. C'est la première fois qu'il a joué à 4 devant, là. Je pense qu'il est.
0: Ça se confirme.
1: Ça fait un petit moment qu'il a dû mettre son animation en place. Et je pense qu'il va mettre Mbappé dans les meilleures dispositions. Moi, je suis quasi certain que c'est Mbappé qui va être le maillon fort de Deschamps.
2: Ouais, mais surtout dans les gros matchs. Surtout à partir des 8e d'écart. Dès qu'il y a de l'enjeu, dès que c'est des moments importants.
1: Hein, il est décisif, Mbappé.
2: Il est toujours présent, en fait. Hein. C'est ça qui.
1: Je suis pas un grand fan non plus, ouais. Mais j'avoue que, voilà, c'est un mec, il est capable, sur un coup de patte, de te faire gagner les matchs.
3: Et puis on dit qu'on va jouer à 4. Je pense que si Doué est sur le terrain, tu vas avoir un lien entre le milieu de terrain et l'attaque, et lui va faire le troisième milieu.
2: Par contre, je pense qu'on va pas jouer à 4 devant pendant très longtemps. Hein. On va jouer à 4 jusqu'au 8e, et après, connaissant
0: Deschamps. En fonction des adversaires.
2: On va revenir à 3 au milieu.
0: Est-ce que ça va donner dans les
1: premiers matchs, je pense, au premier match. Demain, on verra comment ça va évoluer. Si ça se passe mal.
0: Bah, exactement.
1: Si ça se passe mal.
0: Je prends la balle, Daoud. Notre deuxième sujet pour nos auditeurs et auditrices, France-Sénégal. Hein, on est à 24 heures de ce match. Match de la peur ou pas, je ne sais pas. France-Sénégal, le 3e face au 16e au classement FIFA. Selon vous, simple match d'ouverture du groupe I ou vrai piège psychologique des Bleus, Kevin?
3: Je vois Daoud qui a un maillot du Maroc. Je pense qu'on est dans le même cas que le Brésil. Quand
0: et toi,
3: tu as
0: un maillot de l'équipe de France.
3: Ouais, je mets de l'équipe de France, évidemment. Mais je pense qu'on est dans le même cas que quand le Brésil il joue le Maroc au premier match ou les Pays-Bas, le Japon. On n'est pas sur une petite nation en face. Est-ce que c'est bien, est-ce que c'est pas bien? Si on avait joué une plus petite nation, ça nous aurait peut-être laissé le temps physiquement de monter en puissance. Aujourd'hui, c'est un gros en face.
0: Ouais, sachant que l'équipe de France, c'est un diesel en compétition internationale.
3: Parce qu'ils visent la deuxième partie de compétition, comme beaucoup de sélections majeures qui fixent leur préparation dans cet objectif-là. Mais la France joue un gros morceau. Faut pas avoir peur de dire les choses. Le Sénégal, c'est une grosse équipe. Je pense que le fait qu'on ait perdu contre la Côte d'Ivoire, ça va nous permettre de...
0: Piqûre de rappel.
3: Ouais, d'être un peu plus vigilant sur certaines choses. Après, ça a peut-être donné des billes aussi aux Sénégalais, mais il y a des grands joueurs en face. Après, je pense que quand t'es l'équipe de France, si t'as peur de jouer le Sénégal, le Maroc, le Brésil ou n'importe qui, il va y avoir un souci. Non, aujourd'hui, on fait partie des grosses équipes du plateau. On a un bel adversaire en face, ça sera un grand match de foot. Après, je pense qu'on est capable de gagner.
2: Moi, je pense qu'on est un petit peu à l'abri des mauvaises expériences. Je crois que c'était en 2002, là où on perd 1-0 en Coupe du Monde contre le Sénégal.
0: À Séoul, match d'ouverture.
2: Donc, je pense que tout le monde a ça en tête. Je pense qu'il y a aussi le staff de l'équipe de France avec Didier Deschamps.
0: À l'époque, il y avait quand même un excès de confiance.
2: Oui, mais je pense qu'on est à l'abri justement de cet excès de confiance. Et je pense aussi qu'on est à l'abri du syndrome Brésil qui est arrivé contre le Maroc, où ils ont été un petit peu perdus pendant la première mi-temps. Ils avaient peur, en fait, de l'enjeu. Et je pense qu'avec le staff de l'équipe de France actuelle, je pense qu'on est à l'abri, en fait, de ça. Je pense que Didier Deschamps saura préparer les joueurs dans les meilleures conditions. Et si on regarde vraiment que le niveau football, je pense que la France est quand même au-dessus.
0: Daoud ?
1: Bah, ça va être un grand match, hein, parce que c'est comme le... Bon. Ils ont gagné le championnat, la CAN, le Sénégal. Ils vont très vite devant. Est-ce que le fait de jouer à 4, ils vont laisser le ballon à l'adversaire comme a fait la Côte d'Ivoire et attendre les Français pour les prendre en transition? Là, on sera peut-être en difficulté. C'est un premier match. Moi, je pense que, connaissant un peu Deschamps, rappelez-vous, à chaque fois, il ne faut pas perdre les premiers matchs. Moi, je pense qu'il y a surtout pas perdre. Et la confrontation, ça va être ouvert. On a des joueurs de qualité qui peuvent faire la différence à tout moment. L'excès de confiance, je ne crois pas trop, mais ça va être un match. Moi, je pense que ça va être un match à 50-50, hein. Mais vraiment.
0: Ouais, je même pense si que ça va être un joueurs, mais un moi, match serré.
1: En face, ils ont des joueurs qui vont nous poser des problèmes. Hein. Ils vont nous poser des problèmes en transition. Surtout, je pense qu'ils vont nous laisser le ballon.
0: Je le rappelle, hein, en 2002, le Sénégal était 42e classement FIFA. Demain, le Sénégal est 16e. Donc, on voit une évolution quand même du football africain et notamment du Sénégal, Kevin.
3: Ah oui, bah que le football africain soit en plein essor. Désolé, je reprends le même exemple. Aujourd'hui, ce que le Maroc fait, c'est exceptionnel. Je pense que le Sénégal est quasiment au même niveau. On l'a vu sur la finale de la CAN où c'était très serré. Aujourd'hui, je vais peut-être dire des choses qui peuvent déranger un petit peu, mais tout le monde pas prend ici. Les équipes africaines au sérieux, ce qui n'était peut-être pas le cas avant. Après, la majorité des grands joueurs africains jouent déjà dans des grands championnats. Enfin, on le voit même à travers les binationaux. Ayoub Bouadi, aujourd'hui, décide de représenter le Maroc, chose qui aurait peut-être été moins pensable il y a quelques temps. Mais pour revenir sur ce qui nous concerne, voilà, aujourd'hui, les sélections africaines sont bien préparées, ont des grands joueurs. Ça va être un grand match de foot. Et encore une fois, je pense que nous, on est l'équipe de France. On doit avoir peur de personne en respectant nos adversaires.
0: Jean-Gabriel, par rapport à l'adversaire, c'est vrai, le Sénégal, quel est, selon toi, le danger numéro un? C'est les Sadio Mané, Jackson, Mbaye, Ndiaye, leur milieu de terrain?
2: Après, je pense que le danger, il est plutôt au niveau tactique. Hein. Je pense que le Sénégal va jouer regroupé derrière.
0: Ouais. Bloc bas ou médian.
2: Donc l'idée, ça va être d'avoir des longs ballons derrière le dos des latéraux. Mais je pense que le staff de l'équipe de France est bien au courant. Donc je pense qu'on peut toujours avoir un contre malheureux ou une erreur de joueur. Mais je pense que sur la domination française, avec les quatre fantastiques là dont on parlait tout à l'heure, avec des joueurs qui sont capables de dribbler dans un mouchoir de poche, comme je pense à Désiré Doué. Je pense qu'on va forcément marquer.
0: On va forcément marquer. J'aimerais quand même vous faire réagir, messieurs. On parle énormément de notre pouvoir offensif, mais la défense n'est pas non plus la sécurité sociale, et notamment les latéraux. Est-ce qu'on doit craindre notre défense, Daoud ?
1: Moi, sur les latéraux, je suis entièrement d'accord avec toi. Je pense que c'est, alors je sais pas point faible, mais c'est peut-être l'endroit où on est le moins fourni. Les centraux, c'est très fort. Ou pas Mécano, Saliba, c'est costaud. Au milieu de terrain, c'est plus de récupérateurs. Donc je pense que ça peut le faire. Après, c'est d'arriver à un bloc bas. Ils nous attendent de défendre, de tourner, pas réussir à trouver la faille. Mais on a des arguments avec des joueurs de couloir. L'année 1 contre 1, ils sont très bons. Ça va être doué. et Olise sont capables à tout moment d'aller éliminer. Et Dembélé et Mbappé, s'il n'y a pas de profondeur, par contre, on va être en difficulté. C'est ce qu'on a vu un peu quand on joue contre la Côte d'Ivoire, on tourne en rond.
3: Mais il n'y aura pas de profondeur.
1: Voilà, il n'y en aura pas. C'est ça le truc. C'est donc, il va falloir être très très bon dans l'animation offensive.
0: Et patient.
2: Une autre façon de répondre à ta question, Farid, c'est de voir que sur la défense de l'équipe de France, je trouve que les deux latéraux ne sont pas des titulaires indiscutables. Moi, je verrais bien, par exemple, un Zaïre Emery.
0: Tu me fais plaisir, latéral droit. Jean-Gabriel.
2: Et à gauche, je pense qu'il y a photo entre Digne et Hernandez. Hein, c'est pas. Je pense qu'il y a pas vraiment deux latéraux qui s'imposent fortement. C'est pour ça que c'est peut-être un peu effectivement le point faible pour reprendre ton expression.
0: Toi, Kevin, si tu es dans la tête de Didier Deschamps, est-ce que demain on peut voir une surprise
3: sur la compo
0: à droite tout comme à gauche?
3: Deschamps, il va pas s'embarrasser à faire des calculs, à tenter des paris. Après, je pense qu'on a une animation qui est un peu asymétrique avec les latéraux, puisqu'on a quand même à gauche, notamment quand c'est Hernandez qui joue, un garçon qui est dévoreur d'espace, et même si des fois dans son dos c'est un peu plus compliqué sur les phases défensives, d'où le fait que Saliba derrière il sera important.
0: Et il joue complémentaire avec Doué,
3: c'est ça.
0: Il fait les efforts.
3: C'est ça. Et je pense qu'à droite, Koundé, qui est un central de formation, va être plus structuré, plus organisé, de façon à ce qu'à la perte du ballon, on soit toujours 3 derrière avec 1 ou 2 6, de façon à faire ralentir et à réorganiser l'équipe. Après, là où ça peut être dérangeant, c'est notamment quand Olise est en possession du ballon, parce que l'apport de Koundé peut lui permettre de rentrer sur son pied gauche et d'aller créer quelque chose, alors que quand il est en 1 contre 1, il peut éliminer n'importe quel adversaire sur la planète, mais il suffit qu'il y ait une prise à deux, comme ça a été fait par le PSG contre le Bayern, c'est un peu plus compliqué pour lui et il crée moins de surprises. Donc je pense que les latéraux, il ne va pas y avoir de surprise demain, on a quasiment la compo, tous plus ou moins d'accord là-dessus. Mais je pense que voilà, l'équipe de France va peut-être être mise en danger sur les transitions, mais peut faire tellement mal offensivement que si on a le bonheur de marquer assez rapidement, on peut se rendre le match un peu plus facile. Mais encore une fois, on ne joue pas une équipe en carton.
0: Pour terminer sur ce match, messieurs, avant de passer au troisième sujet, on en a parlé en premier sujet, mais c'est quand même là une grosse affiche, jeu France-Sénégal. On parlera après du Brésil-Maroc. Est-ce que Didier Deschamps peut se permettre de jouer avec 4 joueurs offensifs? Est-ce que c'est vraiment dans l'ADN de Didier Deschamps, Jean-Gabriel?
2: Alors moi, je pense que c'est pas du tout dans l'ADN de Didier Deschamps. Je pense que quand on a 4 offensifs dans une équipe, on reconnaît pas la patte de Deschamps. Et moi, je pense que c'est pour le début de la compétition. Moi, je pense que assez rapidement, si on a la chance d'être qualifié pour les 8e, après, on retrouvera un milieu à 3, il sortira un attaquant, ça je le vois vraiment gros comme une maison, quoi. C'est-à-dire que là, pour commencer, on peut donner du crédit,
0: mais
2: ça va pas, à mon avis, ça va pas durer très longtemps.
0: Messieurs, dernier mot peut-être, Daoud, Kevin.
1: Après, nous, on pense qu'on va dominer excessivement, qu'on va tomber peut-être que demain, les Français vont peut-être jouer un peu plus prudent, c'est le match d'ouverture. Et moi, je prends toujours les matchs à Didier Deschamps dans toutes les compétitions. Le premier match, souvent, il attend, il patiente. Tu perds pas le premier match, parce que si tu perds le premier match, tu te mets un peu en difficulté, tu te mets en dur. Bon, après, il y a les troisièmes qui sont qualifiés, donc ça peut te permettre aussi de dire je peux jouer avec les quatre. Peut-être qu'il va aller animer, peut-être que Doué va rentrer. On sait qu'Olise il défend. Peut-être qu'on pense, nous, dans notre.
0: En 4-2-4, mais voilà, ça va être un 4-4-2.
1: Pas du tout. Ça peut être un 4-3-3 où il y en a qui va rentrer à l'intérieur. Et être prudent, pas perdre le premier match, c'est bien possible, non? Pas partir à l'aventure comme on pense peut-être nous, inconsciemment, avec les joueurs qu'on a, qu'on va partir à l'aventure, mais avec une structure qui sera peut-être un petit peu plus attentiste aussi.
0: Kevin, dernier mot peut-être?
3: Non, pour moi, on n'ira pas à l'aventure. On a des forces offensives, mais ça ne va pas être porte ouverte. Hein. Je pense qu'on avait gagné 1-0 sur notre dernier match. En 2018, c'est l'Australie, on gagne 2-1.
1: Ça a été
3: un match difficile, dernière Coupe du Monde.
0: À chaque fois, on est monté crescendo.
3: Hein. Oui, bien sûr, mais encore une fois, face à un adversaire de qualité, non, ça, il ne va pas faire n'importe quoi. Maintenant, je suis confiant quant au fait qu'on va marquer après, défensivement, on verra.
0: Exactement, le football n'est pas une science exacte, mais on attend ça avec impatience. 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
0: Parlons, messieurs, maintenant, on le voit hein, sur l'écran, Brésil-Maroc, que faut-il retenir du groupe C, duel animé quand même, entre les quintuples vainqueurs de la Coupe du Monde et les champions d'Afrique en titre, sur tapis vert, certes. Est-ce un premier grand test réussi du Brésil version Ancelotti, Kevin?
3: Réussi, non.
0: Mis à part la première mi-temps.
3: Oui, mais un match, c'est 90 minutes. Donc déjà, si on en enlève la moitié, c'est plus compliqué. Non, moi, j'ai été... alors, pas surpris, parce que je les ai vus plusieurs fois, notamment à la CAN, mais le Maroc, c'est quand même une sélection solide, c'est structuré.
0: Même s'ils ont changé de sélectionneur.
3: Exactement, mais je pense que Wabi, je crois, sélectionneur, qui a eu les U20, qui a été champion du monde avec eux, connaît bien la génération qui arrive. Hormis où, offensivement, où ils peuvent avoir un petit peu de juste, ils sont un peu limités peut-être, mais en tout cas ils ont mis un très beau but, mais sinon le reste de l'équipe, il y a quand même 3-4 joueurs qui toqueraient à la porte pour être titulaire en sélection du Brésil, donc je pense que le Brésil a quelques beaux noms aussi, attention hein, on a tendance à dire qu'il y a moins de talent qu'avant, il faut regarder la sélection brésilienne, il y a quand même des très gros joueurs. Après, c'est une sélection peut-être qu'on attend moins pour l'instant, même si le Brésil, ça parle toujours aux gens qui connaissent le foot, mais actuellement, on les attend moins que d'autres sélections, notamment européennes. Mais voilà, j'ai beaucoup apprécié l'entame de match du Maroc avec beaucoup d'intensité, beaucoup d'agressivité.
0: 20-30 minutes, le Brésil n'a pas
3: Exactement. Un Boadi qui a été étincelant au milieu sur tout le match, qui a roulé sur Casemiro et Bruno Guimarães. Je pense que le Maroc peut s'en vouloir un petit peu de ne pas avoir enfoncé le clou et de prendre un but sur une des rares vraies occasions du Brésil. Je pense que si c'est Hakimi et pas je crois que c'est El Aïnaoui qui est sur le côté, c'est Hakimi, il ne le laisse pas rentrer à l'intérieur comme ça, donc c'est des détails. Le Maroc doit se servir de ça en se disant qu'ils sont capables de performer face à une bonne sélection. Maintenant, ils doivent aussi avoir en tête que quand l'adversaire il est pas bien, bah, il faut scorer parce que sinon, il reste à portée de fusil. Quoi.
0: Jean-Gabriel, je voudrais te faire revenir sur le jeune Boadi, 18 ans. Performance étourdissante pendant tout le match. Peut-être certains ont été étonnés, mais on le voit jouer à la Ligue 1 avec le LOSC. C'est la confirmation d'un talent pur.
2: Oui, je pense que c'est la confirmation d'un talent pur. Je pense que on parle beaucoup d'Arsenal là, qui serait prêt à faire un chèque de 70 voire 75 millions d'euros pour le recruter. Arsenal, il se trompe rarement sur les jeunes talents. Donc oui, je pense que le Maroc a vraiment fait une bonne entame de Coupe du Monde. Et quant au Brésil, moi, je fais partie de ceux qui sont un peu déçus par la qualité de jeu du Brésil. C'est vrai qu'on s'attend toujours avec le Brésil à avoir des gestes techniques assez incroyables. Mais je pense qu'il y a quand même, avec les joueurs qui sont là, la possibilité de mieux jouer au football et notamment devant, quoi. Quand on voit que l'attaque numéro 9 du Brésil, c'est Igor Thiago, qui joue à Brentford, si je ne m'abuse. Si le numéro 9 de la sélection brésilienne joue à Brentford, c'est quand même il y a un petit souci.
0: Daoud, on a parlé de Boadi côté Maroc. Parlons côté brésilien. Vinicius, c'est pas un peu l'arbre qui cache la forêt?
1: Mais en fait, Carlo Ancelotti, c'est un entraîneur européen. Et bon, le Brésil joue comme une équipe européenne. Moi, je suis pas surpris. Et Vinicius, il l'a fait combien de fois au Real, ce but-là? Il nous l'a mis combien de fois? On le connaît, la spéciale Vinicius. Après, attention, moi je pense qu'on mésestime le Brésil. Il ne faut pas s'imaginer que le Brésil, c'est le football qu'on a connu dans les années 80, avec des grands joueurs. On dirait une équipe européenne, structurée. Le Maroc, je trouve qu'ils ont un numéro 9, ce qu'ils n'avaient pas le dernier à la CAN, là, je trouvais. Il manquait quelqu'un devant, le but qu'il met.
0: C'est un reconverti attaquant. Voilà. Il est milieu de terrain. Cas,
1: sur la prise de balle et son appel est magnifique.
0: Ah, oui.
1: S'ils arrivent à avoir ce numéro 9 qui est capable
0: de. Et un petit bijou de Brahim Diaz.
3: C'est pas très bien défendu quand même, mais la passe est magnifique.
1: Mais
3: l'intervalle.
1: Et sa prise de balle, sa finition, ouais.
0: Ah, oui.
1: Et top niveau.
2: Je reviens sur ce que tu dis, Daoud. T'es pas un petit peu chagriné quand même de voir le Brésil jouer comme une équipe européenne?
1: Parce que quelque part,
2: c'est pas leur culture.
0: Moi, même s'ils portent quand même le maillot du Maroc.
1: Mais si tu connais, on l'a vu, le Brésil 82-86, ils nous ont fait rêver les Ronaldo, même 2002. Mais on voit qu'en termes de qualité technique individuelle, c'est moyen. Casemiro joue encore. Je l'aime bien, mais si c'est lui qui
0: a disparu dès les premiers minutes.
2: C'est le Casemiro du Real.
1: C'est plus le mec du Real. Mais maintenant, ils ont des joueurs, un collectif, une défense centrale. Bon, là, sur le but, s'ils prennent ce but, mais Gabriel Marquinhos, c'est plutôt solide.
0: Ouais, c'est solide.
1: C'est une équipe européenne qui va poser des problèmes. Alors, est-ce qu'ils vont gagner? Peut-être pas, mais ils vont poser beaucoup de problèmes à des équipes. Même si je pense que le football brésilien, on l'a perdu. C'est le côté qu'on aimait bien, le côté samba festif, là. Oui. Je pense qu'on l'a perdu.
0: Kevin, le côté samba, parce que je pense que c'est surtout le Maroc qui a dansé samba avec le
1: Brésil.
0: Mais est-ce que on n'attend peut-être pas un peu trop de Neymar?
3: Ah, moi, j'attends rien de Neymar. Alors, je suis désolé, c'est un peu violent parce que ça a été un joueur fabuleux, mais aujourd'hui, Neymar, On sait même pas s'il est pas encore blessé, parce qu'il a une blessure au mollet, et les mollets, on sait que ça peut être compliqué à gérer. Non, je pense que Daoud, il parle de la disparition du football samba au Brésil. Ils sont dans la même problématique que la France, par exemple. Aujourd'hui, ils doivent vendre, et les gamins qui arrivaient, les joueurs brésiliens qui arrivaient à l'époque en Europe à 19, 20 ans, 21 ans, après avoir découvert quand même le championnat professionnel au Brésil, aujourd'hui, ils arrivent à 16, 17 ans. Les clubs, ils mettent 70 millions dessus, c'est impossible pour les Brésiliens de refuser. Et puis, ça permet au football brésilien d'être aujourd'hui le plus riche au niveau local.
0: Ah oui, complètement.
3: Là-bas, au niveau d'Amérique du Sud, c'est le plus riche. C'est pour ça que Botafogo est capable de gagner des titres au niveau continental. Mais moi, j'en attends plus rien de ce football-là. Non,
2: je voudrais défendre quand même un peu Neymar, parce que Neymar, tu le mets numéro 9 de la sélection brésilienne. Même un Neymar à 50% de ses possibilités, c'est mieux que Thiago.
0: Oui, parce qu'il y aurait l'attention de deux défenseurs sur lui.
3: Non, je suis pas d'accord. Aujourd'hui, il a plus son coup de rein.
2: En plus, en numéro 9, il sera pas obligé de trop courir. Tu peux le préserver.
3: Mais un défenseur qui défend sur Neymar aujourd'hui, une fois qu'il a le ballon dans les pieds, c'est compliqué. Mais pour que le ballon il arrive jusqu'à ses pieds, je pense qu'un défenseur, un mec comme Gabriel, qui va être dans son équipe pour le coup, mais si on doit transposer, un mec comme Gabriel, il est sur la vivacité, sur le temps de passe, il lui passe devant.
0: Pour toi, Neymar, il apporte plus la magie d'avant.
3: Je pense qu'il a plus la
0: c'est vrai qu'à 50%, il peut encore donner un coup de main.
3: Que techniquement, il soit fabuleux, il n'y a pas de problème. Sauf qu'aujourd'hui, le football, dès qu'on parle de foot, on parle de quoi? D'intensité.
1: Physique, ouais.
3: On parle d'intensité. Et c'est pour ça qu'on parle de la disparition des Brésiliens. Ils sont européanisés, ils sont devenus un peu plus athlétiques. Igor Thiago, c'est pas le meilleur attaquant du monde, hein, sauf qu'il est puissant, il est dos au but, il est compliqué à jouer, il prend des ballons de la tête. C'est pas forcément le football qu'on aime, mais c'est le football actuel. Et on a de la chance d'avoir des joueurs comme on a en équipe de France.
0: Jean-Gabriel, d'après toi, après cette prestation, même si on avait un peu une idée de la qualité du football marocain, mais est-ce que le Maroc est devenu un candidat crédible dans cette Coupe du Monde? Et même favorite à cette Coupe du Monde.
2: Pour tout avouer, moi, je ne mettais pas le Maroc forcément dans les équipes susceptibles.
0: Avant
2: ce match susceptible de remporter la Coupe du Monde. Il y a des joueurs qui vont. On parlait de Boadi tout à l'heure, mais il y a des joueurs qui m'ont vraiment, vraiment surpris. Et je trouve qu'ils ont une qualité technique qui est assez forte. Et voilà, ça fait. Je pense qu'ils rentrent dans les 4-5 équipes
0: qui sont
2: susceptibles effectivement d'aller au bout de la compétition.
1: Je suis entièrement d'accord. Ils ont un milieu de terrain qui est hyper technique. Franchement, Ounaoui, Alaniaoui et Boadi pour leur prendre le ballon.
0: Ils cavalent. Et puis techniquement, c'est propre.
1: C'est une équipe qui joue très très bien au ballon. Non, ça peut être. C'est une équipe qui peut aller très très loin. Déjà à la CAN, on regardait un petit peu à la CAN. C'était vraiment très bon, structuré et tout ça. Non, moi, je les vois aller loin. J'ai un parti pris, mais je pense que ouais. Et d'avoir choisi les sélectionneurs, c'est pas plus mal. Je trouve qu'il y a un peu plus de. Un peu plus vers l'avant, je trouvais Recragui un peu trop européen.
0: Et puis il y a un peu plus de jeunesse.
1: Il y a un peu plus de jeunesse, un peu plus vite vers l'avant. Je pense qu'ils peuvent faire mal.
0: Mais entre temps, il y a eu quand même l'arrivée de Boadi qui change quand même le jeu d'une équipe.
1: Exactement. Et un numéro 9, je dis moi que j'étais jamais fan de ce qu'il y avait avant. Mais là, je trouve qu'ils ont. Dans toutes les lignes, là.
2: Ah oui, c'est Barry.
1: Ouais, c'est Barry que j'aime beaucoup à ce poste-là.
3: Qui signe au Bayern pour
2: J'ai appris qu'il allait signer au Bayern.
1: Il a signé pour 55.
0: Avant ce match. Donc, le Bayern a eu encore le nez fin. Je voudrais quand même réagir là-dessus. Ouais. Le saviez-vous, le Maroc a aligné 11 joueurs nés en dehors de son territoire.
1: Ouais, j'ai vu
3: que c'était pas vrai, je crois, parce que Ounaï, a priori, il est né au Maroc. Mais j'ai vu passer l'info, mais.
1: Quand il sort,
3: il y a 100% des joueurs. Mais Ounaï, il est né au Maroc, il me semble, et il démarre. Mais j'ai vu l'info.
1: Et quand il sort, il n'y a plus de joueurs nés au Maroc.
0: C'est ça. Enfin bon. C'était juste une parenthèse, messieurs. On va continuer plutôt par un quatrième sujet, la sécurité au Mondial. Entre les grands événements mondiaux et les foules attendues dans les stades, la sécurité est-elle devenue l'enjeu central de cette Coupe du Monde, Daoud?
1: Bon, il y en a un qui s'y met encore en évidence. Hein. On va parler de lui encore. C'est le président des États-Unis, en fait. C'est lui qui fait tout ça. Quand c'était le Qatar, là, tout le monde a scruté le Qatar, là, le moindre truc. Ça, c'est l'une des plus belles Coupes du Monde qu'on ait eues en termes d'accueil. Là, on voit des gens sur le tarmac de l'aéroport, des gens qui ne peuvent pas venir au pays.
0: On refuse le meilleur arbitre africain.
1: Tout ça. Alors, sécurité, je veux bien. Ça reste quand même une Coupe du Monde, c'est festif. Je pense qu'ils ont quand même les moyens d'organiser ça. Ils mettent un. À mon avis, alors, s'il n'arrive rien, tant mieux. S'il arrivait quelque chose, on leur donnerait raison en disant ouais, ils avaient bien fait d'avoir mis autant sur la sécurité. Mais là, je trouve que c'est un peu trop pour une Coupe du Monde. C'est festif avant tout.
0: Kevin, les États-Unis surjouent-ils la carte de la sécurité?
3: La sécurité, c'est la priorité, évidemment, quand il y a des événements, ça j'entends. Après, la problématique, c'est qu'on a un regard de Français, sauf qu'en fait, c'est pas notre pays. Ils sont chez eux, d'accord ou pas d'accord, en fait, on n'a même pas notre mot à dire. Je trouve ça dommage, évidemment, qu'il y ait autant de polémiques. Maintenant, à partir du moment où il y a des règles qui sont établies,
1: Tu vois, ce que j'ai énoncé, c'est qu'ils ciblent un public. Je veux parler clairement. Ils ciblent un public. C'est l'Iran, c'est Somalien, c'est le Sénégal, c'est. Voilà. Les effets du football africain ou les gens de la consonance musulmane ont l'impression que c'est eux qui sont tout de suite dans le truc là. Alors, je sais pas, je suis peut-être parano, mais moi, en tout cas, ce que je vois, c'est qu'il n'y a pas les mêmes problèmes.
0: Je pense que c'est partagé par un grand nombre.
1: Pour d'autres nations, on n'a pas entendu. Ni la Suède, ni. Pas les mêmes problèmes.
0: Non.
1: Cause. Après, il y a la politique mondiale en ce moment. Avec l'Iran, tous les problèmes qu'on connaît, je pense que ça joue, alors c'est du foot.
0: Exactement.
1: Il ne faut pas mélanger.
0: Malheureusement, ces derniers temps, on mélange la politique et le foot.
2: Il y a deux choses différentes, en fait. Il y a la sécurité aux abords des stades et avec tout l'encadrement policier. Et la deuxième chose, c'est la police migratoire, en fait. Parce qu'il y a certains pays qui sont blacklistés par les États-Unis.
0: Exactement.
2: Donc que tu viennes avec un sac d'arbitre ou un sac de joueur de foot, c'est pas le problème de la politique de l'immigration aux États-Unis. Il y a les mêmes devoirs et les mêmes règles à respecter, et ça peut aboutir à des choses qui sont dramatiques, hein, comme le retour chez lui de l'arbitre somalien.
3: Ouais, mais la FIFA, à un moment donné, je comprends que la FIFA ne puisse pas imposer au pays qui reçoit la compétition des règles. J'entends, mais à partir du moment où la FIFA a sélectionné un arbitre. Après, peut-être, attention, il y a peut-être une très bonne raison pour laquelle il était refusé sur le sol. J'ai entendu des choses, mais comme il n'y a rien d'officiel, je ne vais pas m'exprimer ici, c'est pas l'objet. C'est vrai qu'il y a malheureusement beaucoup de pays africains qui sont ciblés. J'ai entendu dire qu'ils.
0: Ou blacklistés, en tout cas.
3: J'ai entendu dire qu'ils ne délivraient aucun visa pour les ressortissants sénégalais ou ivoiriens, sauf s'ils étaient capables de donner 10 000 euros de caution.
2: Mais ça, c'est la règle aux États-Unis. Hein. C'est pas par rapport à la Coupe du Monde. Hein. Il faut donner effectivement entre 10 et 15 000 dollars de caution, indépendamment de la Coupe du Monde. Donc, ils n'ont pas fait des règles spécifiques pour la Coupe du Monde.
3: Oui, mais ils auraient peut-être dû en faire, justement. Est-ce qu'ils n'auraient pas dû. Alors, attention, hein, les gens qui ont un casier ou qui ont un historique. Moi, j'étais aux États-Unis il n'y a pas très, très longtemps. Il faut quand même montrer patte blanche sur pas mal de choses. Maintenant. Je trouve ça dommage, en fait, parce que ce côté festif, on le perd.
0: Complètement.
3: Alors, évidemment, les populations locales, ceux qui habitent aux États-Unis, qui sont originaires de X ou Y pays, ont la possibilité d'aller au stade, encore heureux. Mais c'est vrai que ce qu'on aime, c'est de voir la mixité, c'est de voir les gens qui font la fête ensemble. Et ça, on le perd. Et malheureusement, ce côté politisé du football est mis en avant depuis le début de la compétition, alors que. On en parle tout le temps. Aujourd'hui, ce qui rend les gens heureux, c'est les Jeux Olympiques, c'est la Coupe du Monde. C'est ça qui fait que les gens se rassemblent, se sont unis pendant des moments où le reste du temps, ils ne se regardent même pas. Et on perd un petit peu ce côté-là. Alors,
2: on a vu des belles images de fête quand même avec le Curaçao et les joueurs, les supporters. Il y a même un pilote de l'avion qui dansait.
0: Les stades, c'était sympa, déjà, la plupart, ils sont remplis. Ouais, il y a toujours de la fête.
2: Ouais.
0: Donc, pour l'instant, rien n'est perdu. Daoud, peut-on garantir encore des stades totalement sûrs dans un contexte international tendu ?
1: Moi, je pense que sur ça, ils sont très bons. Je pense que dans les stades même, regarde, c'est rarement dans les stades qu'il se passe des problèmes. Toutes les Coupes du Monde, on n'a jamais un problème dans les stades, quasiment. Quoi, de mémoire, je ne me souviens pas. Alors, j'étais peut-être avant, je ne me rappelle pas, mais je ne pense pas que ce soit là-dessus. Après, je pense qu'ils sont très bons là-dessus, dans la gestion... de leur stade, aux alentours, même si aujourd'hui avec l'Angleterre et des fusillades, mais bon, c'est localisé. Mais après, je pense que le Coupe du Monde, ça doit fédérer plus que ça doit essayer de ça doit rassembler. C'est plus ça. S'ils arrivent, c'est bien d'être rigide sur certains points, et ça, je peux comprendre. Ils protègent leur pays, ils protègent leurs concitoyens, et c'est normal. Bon, ils sont sur une vitrine Coupe du Monde, tout le monde les regarde. Alors, est-ce qu'il n'y a pas moyen aussi d'assouplir pour cet événement, je pense que voilà, ils sont capables de le faire.
3: Non, mais pour revenir sur la FIFA, alors je ne vais taper sur personne, mais pour l'histoire de l'arbitre, j'ai entendu dire que c'était pas possible de l'isoler et de le mettre sur les matchs ayant lieu au Canada et au Mexique parce que les arbitres étaient recentrés en Floride, je crois. Ah, le mec, il pouvait pas avoir une chambre d'hôtel quelque part. C'est pas possible, on pouvait pas le laisser au Canada tranquille tout seul et on le déplaçait sur les matchs au Canada ou au Mexique. ça aurait évité la polémique, ça aurait permis à cet arbitre de participer à l'événement. C'est, en fait, il y avait moyen, je pense, de contourner certaines interdictions pour rester dans le cadre de la fête. A priori, c'est un excellent arbitre, puisqu'il est le meilleur arbitre africain. Mmh. Bah, si le mec, il a mérité sa place, on trouve une solution. OK, au niveau politique, on ne veut pas s'immiscer dans les règles des pays hôtes, mais on trouve des solutions en tant qu'organisateur de la compétition.
0: Bon, intéressant, merci, ouais. Merci Kevin de l'avoir souligné. Chers auditeurs, auditrices, on va passer au cinquième sujet de l'émission.
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0: Alors, je le dis, hein, pour ceux qui nous écoutent à l'écran, hein, le cinquième sujet, c'est l'été où le foot manquera d'air. Cet été, entre la chaleur écrasante et un calendrier toujours plus chargé, le football peut-il vraiment survivre sans s'essouffler, Jean-Gabriel ?
2: Bah, la chaleur, les États-Unis ont trouvé la parade. Hein, c'est la fameuse pause fraîcheur qui est un peu une excuse qui, pour faire passer plutôt de la publicité.
0: Publicité, de l'argent surtout, oui.
2: Et du coup, ça fait des. Alors, le but, en fait, c'est d'avoir des séquences de jeu plus intenses, sachant qu'il va y avoir des cartons, en fait, hein, comme pas mal de sports aux États-Unis. Je pense que la FIFA fera un bilan après la Coupe du Monde de savoir comment ça s'est passé, en fait.
0: Quel est ton regard sur ce début de compétition, Kevin ?
3: Bah déjà, je suis curieux de voir si c'est quelque chose qui va rester ou pas après. On n'espère pas. On l'a vu d'ailleurs sur le match Allemagne-Curaçao, hein, où il y avait 1-1 avant la pause, et puis bah, forcément, à un moment donné, ça a joué. Mon regard, aujourd'hui, le nombre de matchs, il est délirant. Il y en a de plus en plus. Après, nous, en tant qu'amateurs de foot, on sait très bien que s'il y a du foot toute l'année, on n'est pas malheureux. Hein. Mais pour garder un spectacle de qualité, je pense que c'est quand même bien que les joueurs puissent à un moment donné souffler. Parce que une année sur deux, il y a la Coupe du Monde des clubs. L'autre année, il y a la Coupe du Monde où il y a l'Euro. Ou la CAN. Enfin, à un moment donné, en fait, les joueurs n'ont plus de vacances. Plus de vacances. On va, je pense, ça va pas aller dans l'autre sens. Hein.
0: Ah non, il n'y en aura pas plus, c'est ça.
3: En tout cas, il n'y en aura pas moins. Aujourd'hui, pour moi, il y en a trop. Il y a le côté chaleur. Bon, on joue aux États-Unis en plein été, on sait qu'il peut faire chaud. Quand ils annoncent des trop grosses températures, ils ferment les stades quand c'est possible. Donc ça, c'est positif. Mais je pense qu'à un moment donné, pour donner.
0: Est-ce que c'est positif aussi pour les joueurs qui sont sur le terrain ? Parce que, comme tu fais bien de le rappeler, ouais, quand il y a une trop grosse chaleur, ils ferment les terrains. C'est des terrains climatisés.
3: Ouais.
0: Mais est-ce que ça va pas jouer quand même sur la performance des joueurs ?
3: Bah, s'il fait 22 degrés ou 25 degrés dans le stade, on aura, je pense, un match de grande qualité. Après, c'est sûr que quand il se met à faire 40, c'est plus compliqué, mais c'est la réalité aussi du football. Quand il fait moins 7, moins 8, on peut jouer. Donc, sinon, on fait du basket, on fait un sport en salle, et c'est une autre réflexion. Moi, je pense surtout qu'il y a trop de matchs aujourd'hui, et ça serait bien que les athlètes, qui sont les personnes qui nous donnent le spectacle, puissent souffler à un moment donné et avoir une vraie pause.
0: Daoud, je te redonne le ballon, étant donné que tu as le maillot du Maroc. Selon toi, cette Coupe du Monde peut-elle favoriser les pays africains avec cette forte chaleur ?
1: Bon, ils jouent en Europe la plupart. Mais ça tape. En fait, je pense que la question là, c'est l'été où on manquait d'air. Mais de toute façon, le réchauffement climatique fait en sorte qu'on va devoir s'adapter à ça. Tous les stades ne sont pas climatisés. Alors, on parle de la Coupe du Monde. Donc, ils vont équiper leur stade, la clim, comme on l'a vu au Qatar et tout ça. Mais après, si tu prends en championnat de France, les stades ne sont pas climatisés. On va devoir s'adapter. Alors, la pause, on l'a bien vu, 3 minutes 30, on a vu que l'arbitre, il a dû attendre que la pause se finisse. Bon, ça, je ne vais pas rentrer dans ces exemples-là, mais plutôt de dire, mais de toute façon, on va devoir s'adapter. Comme dit, on joue toute l'année quasiment aujourd'hui. Maintenant, il y a des matchs toute l'année. Alors, on l'a vu le PSG l'année dernière, ils n'ont même pas fait de coupure quasiment. Alors, et puis l'été, il fait de plus en plus chaud. On monte à des moyennes à 40, même en Europe. On va devoir adapter notre façon d'entraîner, notre façon de faire, de voir le foot professionnel. Les coupures vont être peut-être un peu plus longues parce qu'il fait plus chaud. Je pense que c'est une adaptation qu'on. De toute façon, l'être humain, c'est toujours adapté à tout. Alors, on va bien s'adapter.
0: Le football, vas-y.
2: Une des raisons aussi des fameuses coupures, c'était pour s'adapter au rythme des télévisions américaines. Et dans les audiences que j'ai regardées, ils ont été très surpris des audiences réalisées aux États-Unis par l'équipe américaine. Hein, contre le premier match, c'était contre le Paraguay.
0: Oui. 4-1, victoire 4-1.
2: Et c'était le même soir que la finale de championnat de basket, les Spurs contre les Knicks. Ouais. Et le foot a fait plus d'audience que le basket.
0: Plus que le basket.
2: À la télé. Et c'est une véritable révolution aux États-Unis.
0: Mais pour te laisser la parole, Jean-Gabriel, le football est-il en train de perdre son identité à force d'enchaîner les compétitions ?
2: Après, les compétitions, elles sont quand même bien cadencées. Hein. La Coupe du Monde, c'est tous les 4 ans. Moi, ce qui me choquerait, c'est qu'on passe à un rythme différent. Arsène Wenger, à un moment donné, prenait une Coupe du Monde tous les 2 ans. Là, je pense effectivement, ça casserait un petit peu le mythe de la Coupe du Monde. Mais tant que ça reste quand même assez espacé, il faut que l'événement soit rare, en fait, pour qu'il soit reconnu. Donc, 4 ans, moi, ça me semble très bien.
0: Surtout que là, on est à 48 clubs. Peut-être qu'à la prochaine, en 2030, on risque augmenter, ouais. D'évoluer vers plus haut.
1: Ah ouais, bah, Curaçao, tout de ça, pays. Tout le monde est content et tout ça.
0: Oui.
1: Bah, moi, je regarde après la qualité des matchs, quoi. Parce que t'arrives en fin de saison, les joueurs sont émoussés, avec des champions, les matchs internationaux. On voit la qualité. Après, c'est au détriment de la qualité. Plus tu vas en faire, forcément, à un moment donné, sur le plan athlétique, sur le plan mental surtout, tu gères des fatigues. Est-ce que les matchs sont toujours intéressants en termes de qualité pure ? Alors, c'est bien de voir les équipes qu'on ne verra jamais. Moi, je trouve ça formidable.
0: Maintenant, parce qu'ils l'ont mérité sur le terrain.
1: Ils l'ont mérité. Ça peut être fun de voir ça. Maintenant, est-ce que vous allez suivre les 104 matchs ? Est-ce que vous allez regarder à 4h du matin certaines équipes ? Et la qualité du spectacle proposé ? Voilà, en tant qu'amateur lambda, je dirais, ouais, c'est beau à voir, parce qu'on voit la fraternité qu'il peut y avoir entre des gens qui ne se connaissent pas en temps normal, c'est magnifique. Maintenant, en tant que dans l'exigence du footeux qu'on peut être, il y a des matchs, franchement, c'est très très moyen, vraiment. C'est dur à voir, c'est dur à regarder, moi j'ai du mal.
3: Oui, bah, moi j'ai vu le match d'ouverture déjà, Mexique, Afrique dur, du Sud, c'était moyen. Hein,
1: c'est dur, hein, c'est dur.
0: Ouais, mais moi, j'ai un autre avis parce que je trouve que pour un match d'ouverture, enfin bon, de ce que j'ai pu voir il y a quelques années d'avant, les matchs étaient fermés en match d'ouverture. Je trouve que là, ça allait d'un côté à l'autre. Après, le niveau.
3: Bah, ça allait surtout dans le sens du Mexique vers le
0: rendez-vous. Hein.
3: Mais il y a des équipes moyennes, oui, bien sûr qu'il y a des équipes moyennes. Après, j'ai pas regardé ce que ça donnait, mais il y avait le Cap-Vert qui faisait match nul contre l'Espagne à la mi-temps. C'est quand même, je sais pas ce que ça donne à l'heure actuelle, mais c'est quand même une perf. Mais je pense.
0: Il y a toujours 0-0, nous dit Damien.
3: C'est incroyable, on ne doit pas être loin de la fin.
0: Oui. Ça serait une sacrée.
3: Ah bah, ça serait la première surprise du mondial. Mais bon, voilà, il y a évidemment beaucoup de matchs. La qualité est médiocre pour l'instant. Après, on sait que dans 3 matchs.
0: Aux éliminations directes,
3: hein. C'est ça. Le niveau, il va monter obligatoirement. Et puis, encore une fois, je pense qu'avoir des sélections qu'on ne voit jamais d'habitude, ça reste. Ça reste agréable, même si le niveau n'est pas dingue, on est d'accord.
0: Dernier mot peut-être, Jean-Gabriel ?
2: Non, après, la compétition, elle va changer à partir de la phase élimination directe. Hein, donc, on va retrouver quelque chose de différent. Et puis, je pense que les grosses équipes sont quand même managées pour monter en puissance au fur et à mesure de la compétition. Donc ça, je pense qu'on le verra assez nettement.
0: Bah, pour aller dans ton sens, hein, si le résultat se concrétise, l'Espagne ne fait pas le bon résultat pour l'instant, en tout cas. Mais tout peut arriver. On l'a vu avec le Qatar qui a égalisé, je crois,
3: dans les arrêts de jeu.
0: Face à la Suisse. Donc tout peut arriver et c'est ce qu'on aime dans le football. Cher auditeur, auditrice, on va terminer par le dernier sujet, par le sujet du sélectionneur tricolore, sa dernière compétition avec les Bleus. Didier Deschamps va-t-il nous manquer je le rappelle, 11 années comme joueur, puis 14 comme sélectionneur depuis 2012. Va-t-il laisser un vide chez les Bleus petit tour de table, Jean-Gabriel. Oui, non.
2: Il va laisser un vide, oui, forcément.
0: Kevin.
3: Oui, non. Oui et non.
0: Oui et non.
1: Il va laisser un vide si le nouveau
0: n'y est pas.
1: Oui, il va laisser un vide.
0: Je te redonne la parole, Kevin, parce que le oui-non, je ne connaissais pas encore. Pourquoi le oui-non pour Didier Deschamps ?
3: On sait ce qu'on va perdre. Didier Deschamps, il est ce qu'il est, avec ses qualités et ses défauts. Aujourd'hui, force est de constater que l'équipe de France fait partie quand même des sélections qui sont respectées. Je pense qu'on peut dire malheureusement que ce n'était pas le cas quand il est arrivé. En tout cas, ce n'était plus le cas. On sortait d'une période très compliquée, même si Laurent Blanc avait un peu remis certaines choses en place pendant 2 ans. Bon, 2 ans, ça va très vite pour un sélectionneur. Il a juste eu le temps de faire un euro. Donc, ok, Deschamps, d'un point de vue du jeu, on aurait pu en attendre plus. On avait des joueurs pour faire des choses différentes. Il a quand même eu des résultats très corrects. On a gagné, certes, qu'une Coupe du Monde.
2: Très correct, ça. Excusez-nous. C'est plus que très correct. Hein.
3: Non, mais voilà.
2: C'est fabuleux, quand même, les résultats.
3: Oui, mais,
0: en 14 années, il a gagné un titre.
3: Ça aurait pu être exceptionnel.
0: Et deux finales.
2: Il faut voir où est-ce qu'il prenait l'équipe de France aussi.
3: C'est ça. L'équipe de France. Ça aurait pu être exceptionnel parce qu'il perd un euro en finale, il perd une deuxième Coupe du Monde. S'il fait le triplé, là, on se dit, c'est extraordinaire.
2: Il faut déjà y aller en finale aussi. Hein.
3: Évidemment. Non, mais c'est pour ça qu'on dit que c'est très correct. Enfin, je pèse mes mots. Moi, Didier Deschamps, partout où il passe, ça gagne. Après, c'est sûr que c'est pas le tacticien qui va mettre en place l'animation offensive la plus fabuleuse. C'est pas huilé comme l'Espagne, des fois le Portugal qui fait des choses extraordinaires, ou l'Argentine, par exemple. Mais aujourd'hui, on peut que saluer son travail. Donc, oui, moi, sur cet aspect-là, il va me manquer. Maintenant, on a aussi besoin de voir autre chose. On a quand même une génération très talentueuse. On a aussi envie de voir ce que le potentiel futur sélectionneur va faire. On a tous un nom en tête.
0: On en a un.
3: Moi, je demande à voir. Après, il y a peut-être un peu un délit de sale gueule sur Didier Deschamps. J'ai pas peur de le dire. C'est que c'était un joueur besogneux, qui n'était pas forcément le joueur qui était apprécié. Je pense que si l'ancien numéro 10 de l'équipe de France avait son parcours en sélection en tant que coach, on aurait dit que c'était fabuleux. Donc voilà, je mets beaucoup de respect sur le travail qu'a fait Didier Deschamps. On a quand même envie de voir autre chose après 14 ans.
0: Daoud, je te laisse la parole.
1: Bah, Deschamps...
0: Oui, il va te manquer.
1: Bah, il va manquer parce qu'à partir du moment où tu fais tel résultat... Et d'ailleurs, il a donné une interview il n'y a pas longtemps à des Anglais, je crois.
3: Ouais, ouais.
1: Et il disait que ils étaient choqués que lui dise que dans son propre pays, bah, il y a un délit, un peu comme il disait Kevin, là. On sous-estime un peu la patte qu'il a eue, l'influence qu'il a. Alors après, ça joue sur les détails. Le Portugal, c'est une frappe miraculeuse à la 114e. Là, après, c'est que l'Argentine, ça joue au tir au but. En tout cas, il a emmené l'équipe de France au plus haut niveau. Il a gagné une Coupe du Monde. Après, le futur sélectionneur qui serait Zinedine Zidane. Moi, au Real, je suis désolé, mais c'était pas le jeu du Barça. Une touche de balle, on croit que c'est dans l'imaginaire, que c'est le numéro 10 qu'il a été. Une sélection, il l'a gagné.
0: Surtout qu'il y avait deux galactiques au milieu de terrain.
1: Est-ce qu'on va accepter une équipe qui joue bien au ballon et qui perd, ou une équipe qui joue peut-être moyen et tout, mais qui va nous gagner des titres? Une sélection, là, ta fierté, c'est quand tu gagnes. Je suis désolé, on n'est pas dans un football de club, non. Moi, alors, me manquer, je dirais pas parce que je m'ennuie. Pour très longtemps, je me suis ennuyé de voir son équipe jouer. Mais en termes d'efficacité, quand on est amateur de résultats avant tout, eh ben, qu'est-ce qu'il fait la qualité? C'est de gagner les matchs.
0: C'est vrai, ça lui donne raison.
1: Et les gagnants, ils vont.
0: Jean-Gabriel, il va te manquer Didier Deschamps?
2: Ben oui, il va me manquer dans le sens où je trouve que c'est quand même difficile de dire qu'il a un bilan très correct ou très très correct. Il a quand même un bilan magnifique, hein, comme sélectionneur. Donc imaginons que
0: pour toi le bilan est magnifique de Didier Deschamps à la tête des Bleus.
2: Il a gagné une Coupe du Monde. Il va peut-être en gagner une deuxième cette année. C'est hyper pragmatique, c'est hyper
0: prudent.
2: Hyper prudent, hyper cartésien. Je conçois qu'on puisse s'ennuyer quelquefois en regardant les matchs de l'équipe de France, mais Didier Deschamps, qu'on le veuille ou non, c'est quand même le symbole de la gagne, en fait. Et une équipe de France qui gagne, c'est toujours la pièce qui tombe du bon côté. Et avec Deschamps, elle tombe souvent du bon côté.
0: C'est vrai que je ne sais pas si vous vous rappelez de ses premiers mots lorsqu'il est arrivé à la tête des Bleus. Il a dit « Le maillot bleu n'est pas au-dessus de tout, il est tout ». Ça résume bien le Didier Deschamps qu'on a connu. Kevin.
3: Bah, c'est ce que lui dégageait en tant que joueur. Et je pense qu'il a un amour profond pour le maillot de l'équipe de France, comme Zidane, qui l'a déjà dit plusieurs fois. Je pense qu'il est très fier d'être sélectionneur et qu'il aurait sans doute aimé l'être encore un petit peu. Alors, il y a peut-être un peu d'usure. Maintenant, c'est quand même un poste qui lui va comme un gant. Parce que bah, c'est pas comme le métier d'entraîneur où tous les trois jours on est remis sur le grill. Là, l'avantage, c'est que, ok, il a des périodes, notamment sur les compétitions internationales, où pendant deux mois il est au taquet. Mais après, sinon, il voit les joueurs une fois tous les mois et demi. Ça lui permet d'être tranquille. Enfin, on l'a vu déjà physiquement. Hein. Moi, je me souviens comment il était à la sortie de l'OM. Il était lavé. Là, il est bien, il est fit. Et puis, je pense qu'on a déjà de la chance d'avoir un sélectionneur comme ça. Tous les pays du monde nous l'envient, ça faut le dire. Après, voilà, on va voir autre chose parce qu'il a fait 14 ans. Il faut le saluer.
0: Ouais,
3: c'est très long. Je ne sais même pas si ça a eu lieu dans l'histoire pour l'équipe de France. Ouais.
0: Daoud, es-tu d'accord avec ça que Didier Deschamps, il cherche pas à être aimé, mais à être compris?
1: Ouais. Ah, quand même, dans l'interview qu'il donne, tu sens que ça le pèse un peu quand même.
3: Bien sûr.
1: Peut-être pas voir. Tu as parlé d'amour. Peut-être l'amour que les gens devraient lui rendre par rapport à ce qu'il a fait. Je pense que l'Italie, là, ils aimeraient bien avoir Deschamps en sélection italienne. Hein.
2: Je pense qu'ils vont l'avoir. Je mettrais bien une petite pièce parce qu'il est allé, c'est les trois joueurs qui n'ont pas gagné.
1: Quand il arrive à Marseille, Tapie lui dit, on veut pas de toi. va à Bordeaux, il revient, il persiste. Il ne se pas sur toi, il insiste.
0: Oui.
1: Et c'est quelqu'un qui est un acharné de travail, qui fait passer le collectif. Alors, exactement. On peut le pas aimer, c'est la façon de faire. Mais sur ce qu'il a dans l'équipe de France, elle a l'image de ce qu'il a été. Après, je pense qu'il a fait 14 ans, je suis d'accord avec toi. Est-ce qu'il faut changer? Peut-être, on verra si la FIFA donne la raison. Mais en tout cas, chapeau pour tout le reste qu'il a pu donner à l'équipe de France.
0: Pour ce qu'il a fait, Jean-Gabriel, selon toi, on anticipe sur le futur Zinedine Zidane, forcément le successeur?
2: Oui, forcément le successeur. Je pense qu'il a eu pas mal de propositions depuis un moment. Il les a toutes déclinées parce qu'il savait que son heure allait arriver après la Coupe du Monde 2026. Donc je pense que l'histoire, elle est déjà écrite.
1: Ouais.
0: Mais est-ce que c'est vrai qu'on attend énormément de Zinedine Zidane? Est-ce qu'il pourra se mettre au niveau de Didier Deschamps?
2: Après, seul le gain des victoires dans les compétitions donne raison. Par contre, c'est vrai qu'au niveau du jeu, on va s'attendre à une équipe
0: avec Zinedine Zidane,
2: une équipe de France un peu plus flamboyante au niveau du jeu. Est-ce que c'est pour ça qu'elle gagnera l'Euro ou la Coupe du Monde? Ça, c'est une autre histoire.
1: Je suis pas sûr. Moi, c'est là où j'ai un peu. J'espère qu'il fera pas comme Montréal, parce qu'au Real, on peut dire ce qu'on veut, mais c'était pas le flamboyant. Le Real Madrid, quand il y était, il a gagné 3 Ligue des Champions, mais c'était pas le meilleur jeu qu'on ait vu. Donc, parce qu'il va juger sur il faut qu'il gagne. L'équipe de France, il faut gagner. On lui reprochera de bien jouer et de perdre. C'est-à-dire les années d'avant, là. Les années où on ne gagnait rien, 82, là.
2: Les années Platini.
1: Ça joue bien et tout, mais on ne gagne pas. Il a fallu 84, après, les plus beaux losers. Il va devoir trouver cet équilibre.
0: Messieurs, avant de terminer, si vous deviez résumer l'ère Deschamps à un mot, réussite, prudence, efficacité, Kevin?
3: Bon, je dirais réussite.
0: Réussite, ouais. Daoud?
1: La gagne,
0: très bien.
1: La gagne avant tout.
2: Ouais, la chance. La chance. La pièce tombe souvent du bon côté.
0: Ah, je sens que tu veux parler de son animal préféré.
2: De son animal de compagnie. Ouais. Mais c'est vrai, il faut reconnaître.
0: Il faut le reconnaître.
1: Mais c'est pas qu'une fois, c'est ça. Ça arrive une fois, tu peux dire c'est
2: la chance.
1: Mais quand c'est plusieurs fois, il y a peut-être autre chose que ça. La réussite, elle est souvent pour lui.
0: C'est vrai. En tout cas, merci messieurs d'avoir participé à ce débat. On attend ce match d'ouverture demain avec impatience. France-Sénégal, on verra. De toute façon, le match se joue sur le terrain. En tout cas, ça a été un plaisir d'échanger avec vous pendant plus de 55 minutes. Et j'espère que ça a été le cas également pour les auditeurs et les auditrices qui nous ont écoutés. Merci à Damien et à Axel pour la technique. Toujours en rendez-vous, messieurs. Merci encore. Pour ma part, je vous donne rendez-vous la semaine prochaine pour un nouveau numéro. Et d'ici là, n'oubliez pas, le football, ce n'est que du plaisir. Ciao.

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0: 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Il est 13h.
1: Bonjour à tous. À la une de l'actualité, le Liban est la question la plus importante de l'accord avec Washington, prévient l'Iran ce matin. Un avertissement à destination d'Israël pour que les combats prennent fin. De son côté, le premier ministre israélien Benjamin Netanyahou a assuré que ses troupes vont rester déployées à Gaza, au Liban et en Syrie aussi longtemps que nécessaire. Les discussions sur un accord final avec les États-Unis devraient débuter vendredi, confirme Téhéran, jour où le détroit d'Ormuz sera complètement ouvert, assure Donald Trump, le président américain. Le prix des carburants poursuit sa baisse en France. Le litre de gasoil est repassé sous la barre symbolique des 2 euros, une première depuis début mars. Une baisse liée à l'apaisement des tensions au Moyen-Orient et au recul des cours du pétrole. Les prix de l'essence reculent également d'environ 1 centime sur une semaine. Vous cherchez un billet de train pour cet été? La SNCF lance une opération promotion exceptionnelle à partir d'aujourd'hui, Julie Pierret.
2: Oui, et premier arrivé, premier servi. 100 000 billets TGV inouïs sont mis en vente à prix réduit. Dès aujourd'hui jusqu'à jeudi, 19 euros pour la seconde classe, 29 euros en première pour des voyages programmés entre le 3 et le 31 août. La SNCF parle d'une opération pour soutenir le pouvoir d'achat des Français et pour faciliter les déplacements pendant les vacances estivales. L'entreprise ferroviaire indique mettre en vente près de deux fois plus de billets promotionnels qu'un été habituel. Et ce n'est pas tout, hein. De nouvelles offres destinées aux jeunes seront lancées lundi prochain, notamment sur les billets Ouigo et la carte avantage jeune.
1: Merci Julie, vous avez les informations sur le site de la SNCF. Le Sénat examine aujourd'hui le projet de loi sur le travail le 1er mai, un texte qui autorisera les boulangers et les fleuristes à faire travailler leurs salariés le jour de la fête du travail. Ce serait sur la base du volontariat et avec un salaire doublé. Mais la CGT et la CFDT dénoncent un recul social. Elles craignent que la loi remette en cause le caractère unique de cette journée fériée et chômée. Un rassemblement est prévu cet après-midi devant le Sénat. 655 millions d'euros, c'est la somme supplémentaire que la France va consacrer au développement de l'intelligence artificielle, annonce du Premier ministre Sébastien Lecornu ce matin, à la veille de l'ouverture du salon VivaTech à Paris. Ces investissements vont financer notamment les infrastructures, les capacités de calcul, la recherche et les entreprises du secteur. Le gouvernement souhaite également accélérer l'usage de l'IA dans les services publics. Et en football, ce soir, c'est l'entrée en lice de l'équipe de France au Mondial. C'est contre le Sénégal à partir de 21h. Passez une très belle journée.
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0: 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Il est 14h.
1: Bonjour à tous. À la une de l'actualité, le Liban est la question la plus importante de l'accord avec Washington, prévient l'Iran ce matin. Un avertissement à destination d'Israël pour que les combats prennent fin. De son côté, le premier ministre israélien Benjamin Netanyahou a assuré que ses troupes vont rester déployées à Gaza, au Liban et en Syrie aussi longtemps que nécessaire. Les discussions sur un accord final avec les États-Unis devraient débuter vendredi, confirme Téhéran, jour où le détroit d'Ormuz sera complètement ouvert, assure Donald Trump, le président américain. Le prix des carburants poursuit sa baisse en France. Le litre de gasoil est repassé sous la barre symbolique des 2 euros, une première depuis début mars. Une baisse liée à l'apaisement des tensions au Moyen-Orient et au recul des cours du pétrole. Les prix de l'essence reculent également d'environ 1 centime sur une semaine. Le risque de feux de forêt reste élevé dans le sud. L'Aude et les Pyrénées-Orientales sont placées aujourd'hui en vigilance orange par Météo France. La chaleur s'installe. Les températures dépassent les 30 degrés dans plusieurs régions. Et puis en football, la France débute son mondial ce soir, c'est face au Sénégal à 21h, heure française. Il sera 15h sur place à New York. Autre match également, Irak-Norvège à minuit ou encore Argentine-Algérie à 3h du matin.
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0: 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Il est 15h.
1: Bonjour à tous, l'essentiel de l'actualité. Volodymyr Zelensky est arrivé au sommet du G7 à Évian. La guerre en Ukraine est au cœur des discussions entre les grandes puissances ce mardi. Donald Trump estime désormais que la Russie devrait conclure un accord avec Kiev après une réunion jugée positive avec le président ukrainien. De leur côté, le Canada et le Royaume-Uni annoncent de nouvelles sanctions contre Moscou pour accentuer la pression sur la Russie. Nouvelle mobilisation des animateurs de périscolaires à Paris. Ils manifestent pour dénoncer le manque de moyens et le sous-effectif chronique dans les écoles de la capitale. Ils réclament des centaines de recrutements et dénoncent un climat de défiance depuis les révélations de violences sexuelles dans le périscolaire. En parallèle, un animateur périscolaire poursuivi pour agression sexuelle sur mineurs a été relaxé par le tribunal correctionnel de Paris. La justice a estimé que les faits n'étaient pas suffisamment caractérisés. Depuis le début de l'année, 78 agents ont été suspendus dans les écoles de la capitale, dont 31 pour des soupçons de violence sexuelle. En foot, en pleine Coupe du Monde, la Tunisie change déjà de sélectionneur. Après la lourde défaite contre la Suède, Sabri Lamouchi est remplacé par Hervé Renard. Il devra relancer les Aigles de Carthage avec deux matchs à venir face au Japon puis aux Pays-Bas.
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0: 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Il est 16h.
1: Bonjour à tous, l'essentiel de l'actualité. Volodymyr Zelensky est arrivé au sommet du G7 à Évian. La guerre en Ukraine est au cœur des discussions entre les grandes puissances ce mardi. Donald Trump estime désormais que la Russie devrait conclure un accord avec Kiev après une réunion jugée positive avec le président ukrainien. De leur côté, le Canada et le Royaume-Uni annoncent de nouvelles sanctions contre Moscou pour accentuer la pression sur la Russie. Nouvelle mobilisation des animateurs du périscolaire à Paris. Ils manifestent pour dénoncer le manque de moyens et le sous-effectif chronique dans les écoles de la capitale. Ils réclament des centaines de recrutements et dénoncent un climat de défiance depuis les révélations de violences sexuelles dans le périscolaire. En parallèle, un animateur périscolaire poursuivi pour agression sexuelle sur mineurs a été relaxé par le tribunal correctionnel de Paris. La justice a estimé que les faits n'étaient pas suffisamment caractérisés. Depuis le début de l'année, 78 agents ont été suspendus dans les écoles de la capitale, dont 31 pour des soupçons de violences sexuelles. En foot, en pleine Coupe du Monde, la Tunisie change déjà de sélectionneur. Après la lourde défaite contre la Suède, Sabri Lamouchi est remplacé par Hervé Renard. Il devra relancer les Aigles de Carthage avec deux matchs à venir face au Japon puis aux Pays-Bas. 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
2: Les discrets présentent. Curieuse expression.
3: Ça, aimer quelqu'un ou aimer un animal ou aimer une personne, c'est une chose qui ne se commande pas. Ça prend trop de place, mais on n'y peut rien. Quand la personne ou l'animal disparaît, on a un chagrin fou. Mais ça, bon, c'est dans l'être humain. Hein. On est un être humain, donc on n'y peut rien. C'est la vie, ça.
4: Ah oui, j'ai eu un chien, oui. C'était surtout le chien de ma fille, mais elle s'en occupait pas. Alors. Mais, ah ben oui, on a eu... Ça fait de la peine, hein. C'est une bête qui vit avec nous, hein.
3: C'est un membre de la famille.
4: Et oui, puis on a eu un autre.

Donc quand vous avez un animal pendant 10 ans, 15 ans, c'est un membre à part entière de la famille, donc vous êtes obligé de l'aimer. Ou alors, je sais pas, c'est un monstre, alors que vous avez pas de cœur, c'est pas possible. C'est pas simplement... D'abord, l'animal ne vient pas que pour vous demander de la nourriture. Il vous fait des caresses, il vous manifeste sa joie quand vous rentrez. Il a mille et une manières de vous prouver son amour. Donc on peut pas le refuser, on est forcé d'aimer. Et c'est sûr que quand on perd l'animal, on a du chagrin, au même titre, on a beau dire c'est qu'un animal, non, c'est une partie de la maison qui s'en va.

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0: 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Il est 17h.
1: Bonsoir à tous. L'essentiel de l'actualité, une nouvelle vague de chaleur va traverser la France. Des pointes jusqu'à 40 degrés sont attendues localement à partir de jeudi. Les nuits deviendront également plus chaudes avec parfois plus de 20 degrés au petit matin. Cet épisode de forte chaleur devrait se poursuivre tout au long du week-end. 3 semaines après la découverte du corps de Liana dans le Gers, les circonstances exactes de sa mort restent inconnues. Le parquet d'Agen n'a toujours pas reçu les résultats de l'autopsie ni les expertises complémentaires. La fillette de 11 ans a disparu le 29 mai à Fleurance avant d'être retrouvée morte 6 jours plus tard. Le principal suspect, Jérôme Barella, est placé en détention provisoire. Le Sénat examine aujourd'hui le projet de loi autorisant les boulangers, pâtissiers, artisanaux et les fleuristes à faire travailler leurs salariés le 1er mai. Les employés concernés devront être volontaires et payés double. Soutenu par la majorité sénatoriale et le gouvernement, le texte est très contesté par les syndicats et la gauche. C'était l'un des symboles des Jeux Olympiques et Paralympiques de Paris 2024. À partir du 21 juin et jusqu'au 14 septembre, le ballon et la vasque qui ont porté la flamme olympique seront de nouveau visibles dans le ciel de la capitale depuis le jardin des Tuileries. Ils s'élèveront à plus de 60 mètres de haut chaque soir.
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0: 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Il est 18h.
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2: Bonsoir à toutes et à tous, il est 18h dans l'actualité de ce mardi 16 juin. À Villiers-Adam, les habitants vont devoir retourner aux urnes, on en parle dans un instant. Le centre commercial des Trois Fontaines se met en mode Coupe du Monde, reportage. Votre agenda culturel dédié évidemment à la fête de la musique. Côté météo, il fait chaud demain et il va continuer à faire très chaud toute la semaine sur le département. Côté température, comptez 14 en minimal, 32 en maximal.
3: Un homme d'une trentaine d'années a été grièvement blessé à Bayeux en France dans le cadre d'un rodéo urbain. Selon les premiers éléments, le motard a violemment percuté une barrière métallique alors qu'il circulait à vive allure. Pris en charge par les secours, il a été transporté dans un état grave vers l'hôpital de Pontoise. Une enquête a été ouverte pour déterminer les circonstances exactes de l'accident.
2: À Villiers-Adam, les habitants vont devoir retourner aux urnes. Le tribunal administratif de Cergy-Pontoise a annulé ce mardi l'élection municipale du 15 mars en cause une irrégularité sur des bulletins de vote d'une liste concurrente où la nationalité portugaise d'une colistière n'était pas mentionnée. Des bulletins qui auraient dû être déclarés nuls selon le code électoral. Les juges estiment que cela a pu altérer la sincérité du scrutin remporté au premier tour par le maire Vincent Baraillé avec 53,59%. Les listes ont un mois pour faire recours devant le Conseil d'État, sinon une délégation spéciale pourrait gérer la commune dans l'attente d'un nouveau scrutin envisagé en septembre.
3: Nouvelle courroisie voit le jour pour les élèves de Beauchamp. En effet, la commune poursuit sa démarche de végétalisation des espaces scolaires avec l'aménagement d'une nouvelle courroisie à l'école maternelle La Chesnay. À l'occasion de la Coupe du Monde de football, le centre commercial Les Trois Fontaines à Cergy installe une fan zone baptisée 3F Arena. Un écran géant sera sur place ainsi que des animations reportages.
4: Alors moi je suis Ilona, je suis chef de projet pour la fan zone à Cergy. Voilà, j'ai organisé l'événement avec mon équipe. La fan zone elle se déroule au niveau de la place des Cerclades aux Trois Fontaines. On a un grand écran pour diffuser les matchs avec un bar. On va vendre des boissons, il y a plein de tables pour se poser, des transats, pour être tranquille, regarder les matchs. Là, ça... Il y aura d'autres matchs, donc il y a tous les matchs de poule de l'équipe de France qui sont à 21h. Et ensuite, il y aura demi-finale, finale, même si ce n'est pas l'équipe de France. Okay. C'est accès libre, gratuit.
5: Bonjour, Mathilde, la responsable des réseaux sociaux des Trois Fontaines Cergy. À 21h, c'est forcément le coup d'envoi. Cette zone a été construite pour la diffusion des matchs de l'équipe de France. Enfin, c'est là. Mais il y a le district qui est juste à notre droite, qui est le foot court des Trois Fontaines. Et donc l'idée, c'est de pouvoir récupérer sa nourriture chez Brandy's, etc., tous les commerçants locaux, et venir dans cette 3F Arena pour pouvoir justement déguster son petit repas en regardant le match ensemble. Tout le programme des matchs qui sont diffusés sont à retrouver sur les réseaux sociaux. Donc s'il y a un doute sur la date de programmation, c'est à retrouver sur les réseaux sociaux. Mais c'est quand la France
6: joue.
5: Entre 17h et 21h, vous retrouvez des freestylers de football. Yoann et Johanna, qu'on va retrouver toute la soirée, qui vont animer, faire du freestyle football. Donc ça va être hyper sympa. Et donc il y a le club de football de Cergy qui vient faire aussi des petites démos. Là c'est aujourd'hui, comme c'est le grand jour de l'équipe de France, le grand match qu'on attend. Il y a un peu plus d'activité aujourd'hui. On peut dès 17h30 se faire maquiller, couleur de la France. Donc à l'intérieur du centre, il y a un stand qui est prévu pour ça. Et en fait, il y a certains restaurants partenaires, notamment quand vous venez maquiller, qui vont vous offrir des réductions pour le match, pour déguster. Chaque étage a ses stands et ses activités. Tu peux retrouver dans tout le centre un jeu de piste. Ça, c'est tous les jours. L'idée, c'est vraiment de rendre le centre hyper attractif partout et vraiment Coupe du Monde à 100%. Donc là, tu vois, c'est un challenge de jusqu'où tu peux sauter, 2 mètres, 2 mètres 10, 2 mètres 15. Et on a mis tout ça en place pour les enfants notamment. Et que tu vois, chacun trouve son truc qui l'anime, quoi. Que ce soit FIFA, jumper ou aller voir le freestyler. Tout le centre, en fait, est couvert par des événements de la Coupe du Monde.
3: Et ce soir, rendez-vous aux Trois Fontaines. Les Bleus feront face au Sénégal à 21h.
2: Et promis, il n'y aura pas de vent, comme pourrait le laisser penser ce reportage. C'est mardi, tout de suite, votre agenda culturel de la semaine. Et il est dédié à la fête de la musique. Et elle se fête en avance à Bouffémont. Rendez-vous vendredi à partir de 19h sur le parking du Centre Culturel pour une soirée de concert gratuit au programme de la chanson française avec les chanteuses de l'atelier spectacle de l'OMCA, du rap avec les jeunes du service animation jeunesse, une parenthèse World Jazz Musette avec le duo Simply Two qui fait de l'accordéon et du violon et des reprises pop-rock avec The Missing Cats composé d'élèves de l'école de musique sur place, buvette et camion pizza, de quoi passer une bonne soirée. À Méry-sur-Oise, la fête de la musique se passe entre DJ. En effet, la ville organise la 3e édition de Mer Ibiza le 20 juin prochain. Clémence Pincé est chargée de l'événementiel dans la commune.
6: On organise la 3e édition de Mer Ibiza dans le magnifique parc du château de Méry-sur-Oise. Donc de 18h à 1h du matin, on pourra profiter d'une soirée qui est 100% DJ en entrée libre, avec une programmation qui explorera tous les styles musicaux, disco, afro, tech house, EDM, en passant par la mélodique techno. C'est un parti pris de la ville depuis 3 ans de se démarquer en proposant une fête de la musique avec uniquement des DJ, avec un succès grandissant là, d'une année à l'autre. On attend peut-être pour cette année 10 000 personnes, puisque la météo, a priori, s'annonce très bien. Tout a commencé il y a 4 ans sur une fête

0: artistique, elle a été assurée par un Mérisien, en l'occurrence Adam Madensky, qui montera lui-même sur scène à 23h avant le grand final du très attendu Azix, qui est Mérisien lui aussi, avec un set hard style vers minuit, accompagné d'artifices scéniques pour en prendre plein les yeux et plein les oreilles. Et dès 18h, on pourra aussi venir découvrir d'autres artistes qui se succéderont tout au long de la soirée. Ils ont tous hyper hâte de nous faire vibrer. On compte vraiment sur le public de mairie et d'ailleurs pour venir les soutenir et les découvrir. Cette année, la sécurité elle est renforcée, notamment grâce à l'aide du réseau des musiques actuelles Combo 95, qui nous a accompagnés dans la mise en place d'un dispositif de prévention contre les violences sexistes et sexuelles pour que tout le monde puisse faire la fête en toute sécurité.
1: Avec évidemment restauration et buvette sur place.
0: Bien sûr, tout ce qu'il faut pour se restaurer et se rafraîchir toute la soirée. Et on a aussi cette année une make-up artiste qui viendra pour les volontaires proposer des maquillages fluo à moins de 5€.
1: Et pour toutes les informations, c'est sur mairiesuroise.fr. À Survilliers, la fête de la musique se prolonge avec un grand classique de début de l'été, le fameux feu de la Saint-Jean. La ville et le comité des fêtes donnent rendez-vous vendredi à partir de 19h pour une soirée conviviale avec concert, le grand feu et de la restauration sur place. Ça se passe aux 3 rues de la Liberté à Survilliers. Donc, une journée d'ampleur à Pontoise avec une programmation annoncée dans plusieurs quartiers dimanche, jour de la fête de la musique officielle. Une première scène s'installe place du Général de Gaulle, près de la gare, dès 16h, orchestre d'harmonie, trio acoustique, troupe vocale, majorette, puis DJ set en fin de soirée. Autre rendez-vous au kiosque du Jardin de la Ville, avec une succession de styles, jusqu'à 22h30, de la pop-rock au gospel. La musique s'invite aussi sur les bords de l'Oise, à la Guinguette de Pontoise, notamment ouverte de 18h à 23h, avec concert live, puis soirée DJ, et sur le parvis place Notre-Dame avec un après-midi musical. Des animations sont aussi prévues chez les commerçants, avec notamment DJ, karaoké et concert. Pour le programme complet, ça se passe sur le site de la ville de Pontoise. Et puis à Cergy, la fête de la musique se vit sur plusieurs spots dimanche, du centre commercial au bord de l'Oise. Dès 14h, les Trois Fontaines lancent l'ambiance avec un karaoké géant, un human jukebox et même une comédie musicale dans le centre. Côté concert, rendez-vous Place des Arts avec les orchestres symphoniques du conservatoire. 16h pour l'orchestre junior, puis 18h30 pour le grand orchestre. À Visage du Monde, place du Nautilus, le 12 propose une programmation de 17h30 à 22h entre pop, rap et fanfare. Et pour finir en mode festif, direction l'Esplanade de Paris, open Mike Rapp, puis DJ set jusqu'à 1h du matin. Sur les Bordoises, la Guinguette de Cergy enchaîne elle aussi les DJ sets de 18h à minuit au Parc de la Maison. Anne et Gérard Philippe, le programme complet parce qu'il se passe plein d'autres choses, c'est sur cergy.fr. C'est la fin de ce journal d'information. Prochain rendez-vous demain, 18h sur RGB 99.2 FM, radio RGB.net, en direct sur Facebook, en différé sur YouTube. Je vous souhaite une excellente soirée et je laisse la parole à Damien Vissa, la technique, pour la suite.

Et du côté de la programmation de votre radio locale, outre le match qui se déroule, il y a quand même un programme sur le 99.2 FM et sur radio-rgb.net ou encore sur les applications pour mobile, les radios associatives, Radio Player ou encore Radio Line et tant d'autres. Ça, c'est pour nous écouter. À partir de 19h, vous retrouverez une rediffusion des Encres Mêlées jusqu'à 20h. Eh bien, rendez-vous avec Absolutely Live par Luc Mariani et Laurent Buvry. Ça sera Luc tout seul d'ailleurs, puisque Laurent n'avait pas pu le rejoindre. Luc Mariani et Laurent Buvry que vous retrouverez demain, mercredi, entre 15h30 et 17h30 en direct pour Absolutely Live. À 22h, rendez-vous avec une nouvelle playlist à la caverne hurleuse. Voilà, je me trompe pas, ça sera jusqu'au 12 coups de minuit où vous retrouverez la rediffusion de l'émission de dimanche dernier si vous l'avez loupé, à savoir Broadcast par Fred. Très bonne soirée sur l'antenne de RGB en direct de Sergi Pontoise et bien plus encore.

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2: Nous sommes aujourd'hui le 16 juin, nous allons parler d'un très grand commentateur sportif, ni plus ni moins que Thierry Roland.
3: C'est sans doute la voix du commentaire sportif en France, le plus grand peut-être pour certains. Mais ce qui est incontestable, c'est qu'il aura marqué plus d'une génération de supporters téléspectateurs. Lui, c'est Thierry Roland. Voilà une décennie que le Titi parisien nous a quitté le 16 juin 2012. Il avait 74 ans. En vrai, Thierry Roland a tout connu dans l'histoire audiovisuelle du sport. La radio, la télé bien évidemment, celui qui a débuté à l'ORTF et qui s'est vu mûrir à Antenne 2 et surtout sur TF1, a été le témoin premier des exploits mais aussi des heures plus tristes de l'équipe de France de football et du sport français, dont il fut et restera l'emblématique passeur d'émotions. Fruit de polémiques, comme pour ses propos excédés à l'encontre, par exemple, de l'arbitre britannique, Monsieur Foot, lors d'un Bulgarie-France en 1976, le fustigeant de salaud, je cite, et tout ça en direct. Et d'autres dérapages incontrôlés. Il ne faut surtout pas oublier des expressions qui resteront également gravées dans la mémoire collective. Lui qui fut accompagné essentiellement par son acolyte de presque toujours, Jean-Michel Larqué. Parmi ses plus célèbres phrases, celle-ci, sortie un beau soir d'été 1998, lui sera attaché à tout jamais à sa postérité.
4: Je crois qu'après avoir vu ça, on peut mourir tranquille. Enfin, le plus tard possible, mais on peut. Ah, c'est superbe. Quel pied ! Ah, quel pied ! Oh putain ! Oh là là là là !
2: Allez, on se donne rendez-vous demain pour d'autres histoires d'un jour. On partira du côté de la Belgique avec, là aussi, une grande figure de son sport. J'ai nommé Eddy Merckx. Donc, à demain pour d'autres histoires d'un jour.

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2: 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Je suis Sabrina Gapteni, avocate et fondatrice d'Avocats Justes, le réseau d'avocats qui vous accompagne pour un monde plus juste. Le saviez-vous ? Si vous êtes salarié et que vous vous retrouvez en arrêt maladie à un moment donné, vous cumulez des jours de congés payés pendant cette période. Cela n'était pas possible jusqu'à une fameuse décision de la Cour de cassation du 13 septembre 2023. En réalité, cette décision n'a fait qu'appliquer une directive européenne de 2003 qui protège les droits des travailleurs salariés et qui prévoit que chaque salarié bénéficie de 4 ou 5 semaines de congés payés par an, qu'il ait effectivement travaillé ou qu'il ait été arrêté pour maladie. Donc si vous êtes concerné, je vous invite à vérifier ce qui est indiqué sur vos bulletins de salaire. Car vous avez 2 ans pour réclamer vos droits auprès de votre employeur. Et vous pouvez remonter jusqu'à 3 ans. Restez à l'écoute des prochains épisodes pour mieux connaître vos droits. 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
4: Bonjour à toutes et à tous, bienvenue à la chronique emploi-recrutement de RGB. Je suis Jacques-Alexandre Reynard, votre expert en recrutement local du Mercato de l'Emploi. Aujourd'hui, je voudrais vous raconter une de mes belles histoires du recrutement et notamment une punchline de candidat. Lors de mes entretiens, j'adapte évidemment mes questions en fonction du poste et j'ai certaines questions qui me servent à jauger du savoir-être d'un candidat. Il y a quelques années de cela, je recrutais pour un poste de plombier chauffagiste. Je reçois un candidat et pour tenter de comprendre sa relation avec la hiérarchie, je lui pose la question suivante. Qu'est-ce que vous attendez d'un patron ? Il me répond, ce que j'attends d'un patron, c'est qu'il soit réglo, que ça soit carré en termes de management. Pour moi, c'est donnant-donnant entre le salarié et le chef d'entreprise. J'aime bien sa réponse. Et je pousse un peu plus loin l'idée et je lui demande, du coup pour vous, c'est quoi un bon patron ? Sa réponse m'a scotché devant son humanité et sa simplicité. Il m'a dit, tenez-vous bien, un bon patron, c'est quelqu'un qui sera heureux pour moi quand j'aurai un enfant. Je vous avoue que j'étais scié et que j'ai trouvé sa réponse émouvante et c'est pour cela que je voulais la partager aujourd'hui. Si vous aussi, vous avez de belles histoires d'entretien de recrutement, je vous invite à m'écrire via RGB en envoyant vos histoires à rgb@radiorgb.net. Je me ferai un plaisir de les lire à l'antenne. À très bientôt.
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7: Bonsoir à toutes et à tous. Il est 18h dans l'actualité de ce mardi 16 juin. À Villiers-Adam, les habitants vont devoir retourner aux urnes. On en parle dans un instant. Le centre commercial des Trois Fontaines se met en mode Coupe du Monde. Reportage, votre agenda culturel dédié évidemment à la fête de la musique. Côté météo, il fait chaud demain et il va continuer à faire très chaud toute la semaine sur le département. Côté température, comptez 14 en minimal, 32 en maximal.
8: Un homme d'une trentaine d'années a été grièvement blessé à Bayeux en France dans le cadre d'un rodéo urbain. Selon les premiers éléments, le motard a violemment percuté une barrière métallique alors qu'il circulait à vive allure. Pris en charge par les secours, il a été transporté dans un état grave vers l'hôpital de Pontoise. Une enquête a été ouverte pour déterminer les circonstances exactes de l'accident.
7: À Villiers-Adam, les habitants vont devoir retourner aux urnes. Le tribunal administratif de Cergy-Pontoise a annulé ce mardi l'élection municipale du 15 mars. En cause, une irrégularité sur des bulletins de vote d'une liste concurrente où la nationalité portugaise d'une colistière n'était pas mentionnée. Des bulletins qui auraient dû être déclarés nuls selon le code électoral. Les juges estiment que cela a pu altérer la sincérité du scrutin remporté au premier tour par le maire Vincent Baraillé avec 53,59%. Les listes ont un mois pour faire recours devant le Conseil d'État, sinon une délégation spéciale pourrait gérer la commune dans l'attente d'un nouveau scrutin envisagé en septembre.
8: Une nouvelle cour oasis voit le jour pour les élèves de Beauchamp. En effet, la commune poursuit sa démarche de végétalisation des espaces scolaires avec l'aménagement d'une nouvelle cour oasis à l'école maternelle La Chesnay. À l'occasion de la Coupe du Monde de football, le centre commercial Les Trois Fontaines à Cergy installe une fan zone baptisée 3F Arena. Un écran géant sera sur place ainsi que des animations reportages.
9: Alors moi je suis Ilona, donc je suis chef de projet pour la fan zone à Cergy. Voilà, j'ai organisé l'événement avec mon équipe. La fan zone elle se déroule au niveau de la place des Cerclades aux Trois Fontaines. On a un grand écran pour diffuser les matchs avec un bar. On va vendre des boissons, il y a plein de tables pour se poser, des transats, pour être tranquille, regarder les matchs. Là, ça... Il y aura d'autres matchs, donc il y a tous les matchs de poule de l'équipe de France qui sont à 21h. Et ensuite, il y aura demi-finale, finale, même si ce n'est pas l'équipe de France. Okay. C'est accès libre, gratuit.
10: Bonjour, Mathilde, la responsable des réseaux sociaux des Trois Fontaines Cergy. À 21h, c'est forcément le coup d'envoi. Donc là, cette zone a été construite pour la diffusion des matchs de l'équipe de France. Enfin, c'est là. Mais il y a le district qui est juste à notre droite, qui est le foot court des Trois Fontaines. Et donc l'idée, c'est de pouvoir récupérer sa nourriture chez Brandy's, etc., tous les commerçants locaux, et venir dans cette 3F Arena pour pouvoir justement déguster son petit repas en regardant le match ensemble. Okay. Tout le programme des matchs qui sont diffusés sont à retrouver sur les réseaux sociaux. Donc s'il y a un doute sur la date de programmation, c'est à retrouver sur les réseaux sociaux. Mais c'est quand la France
11: joue.
10: Entre 17h et 21h, vous retrouvez des freestylers de football, Johan et Johanna. On va retrouver toute la soirée qui vont animer, faire du freestyle football, donc ça va être hyper sympa. Et donc il y a le club de football de Cergy qui vient faire aussi des petites démos. Là c'est aujourd'hui, comme c'est le grand jour de l'équipe de France, le grand match qu'on attend, il y a un peu plus d'activité aujourd'hui. On peut dès 17h30 se faire maquiller, couleur de la France. Donc à l'intérieur du centre, il y a un stand qui est prévu pour ça. Et en fait, il y a certains restaurants partenaires, notamment quand vous venez maquiller, qui vont vous offrir des réductions pour le match, pour déguster. Chaque étage a ses stands et ses activités. Tu peux retrouver dans tout le centre un jeu de piste. Ça, c'est tous les jours. L'idée, c'est vraiment de rendre le centre hyper attractif partout et que ce soit vraiment Coupe du Monde à 100%. Donc là, tu vois, c'est un challenge de jusqu'où tu peux sauter, 2 mètres, 2 mètres 10, 2 mètres 15. Et bon, bah, on a mis tout ça en place pour les enfants notamment et que tu vois, chacun trouve son truc qui l'anime, quoi. Que ce soit FIFA, jumper ou aller voir le freestyler. Tout le centre, en fait, est couvert par des événements de la Coupe du Monde.
8: Et ce soir, rendez-vous aux Trois Fontaines. Les Bleus feront face au Sénégal à 21h.
7: Et promis, il n'y aura pas de vent, comme pourrait le laisser penser ce reportage. C'est mardi, tout de suite, votre agenda culturel de la semaine. Et il est dédié à la fête de la musique. Et elle se fête en avance à Bouffémont. Rendez-vous vendredi à partir de 19h sur le parking du Centre Culturel pour une soirée de concert gratuit au programme de la chanson française avec les chanteuses de l'atelier spectacle de l'OMCA, du rap avec les jeunes du service animation jeunesse, une parenthèse World Jazz Musette avec le duo Simply Two qui fait de l'accordéon et du violon et des reprises pop-rock avec The Missing Cats composé d'élèves de l'école de musique sur place, buvette et camion pizza, de quoi passer une bonne soirée. À Méry-sur-Oise, la fête de la musique se passe entre DJ. En effet, la ville organise la 3e édition de Méry-Biza le 20 juin prochain. Clémence Pincé est chargée de l'événementiel dans la commune.
0: On organise la 3e édition de Méry-Biza dans le magnifique parc du château de Méry-sur-Oise. Donc de 18h à 1h du matin, on pourra profiter d'une soirée qui est 100% DJ en entrée libre, avec une programmation qui explorera tous les styles musicaux, disco, afro, tech house, EDM, en passant par la mélodique techno. C'est un parti pris de la ville depuis 3 ans de se démarquer en proposant une fête de la musique avec uniquement des DJ, avec un succès grandissant là, d'une année à l'autre. On attend peut-être pour cette année 10 000 personnes, puisque la météo, a priori, s'annonce très bien. Tout a commencé il y a 4 ans sur une fête de la musique format, on va dire, traditionnelle. Et parmi les artistes proposés ce soir-là, il y avait des DJ mérisiens qui clôturaient la soirée. Et au regard du succès rencontré par cette proposition de clôture de soirée, le maire a choisi de développer toute une soirée uniquement avec des DJ pour aussi s'adresser particulièrement à la jeunesse pour cette fête de la musique mérisienne.
7: Alors justement, de qui va se composer cette soirée? Comment, à quoi on doit s'attendre?
0: Alors cette année, la direction artistique, elle a été assurée par un mérisien, en l'occurrence Adam Madensky, qui montera lui-même sur scène à 23h avant le grand final du très attendu Azix, qui est mérisien lui aussi, avec un set hard style vers minuit, accompagné d'artifices scéniques pour en prendre plein les yeux et plein les oreilles. Et dès 18h, on pourra aussi venir découvrir d'autres artistes qui se succéderont tout au long de la soirée. Ils ont tous hyper hâte de nous faire vibrer. On compte vraiment sur le public de Méry et d'ailleurs pour venir les soutenir et les découvrir. Cette année, la sécurité elle est renforcée, notamment grâce à l'aide du réseau des musiques actuelles Combo 95, qui nous a accompagnés dans la mise en place d'un dispositif de prévention contre les violences sexistes et sexuelles pour que tout le monde puisse faire la fête en toute sécurité.
7: Avec évidemment restauration et buvette sur place.
0: Bien sûr, tout ce qu'il faut pour se restaurer et se rafraîchir toute la soirée. Et on a aussi cette année une make-up artiste qui viendra pour les volontaires proposer des maquillages fluo à moins de 5 euros.
7: Et pour toutes les informations, c'est sur mairiesuroise.fr. À Survilliers, la fête de la musique se prolonge avec un grand classique de début de l'été, le fameux feu de la Saint-Jean. La ville et le comité des fêtes donnent rendez-vous vendredi à partir de 19h pour une soirée conviviale avec concert, le grand feu et de la restauration sur place. Ça se passe aux 3 rues de la Liberté à Survilliers. Donc, une journée d'ampleur à Pontoise avec une programmation annoncée dans plusieurs quartiers dimanche, jour de la fête de la musique officielle. Une première scène s'installe place du Général de Gaulle, près de la gare dès 16h, orchestre d'harmonie, trio acoustique, troupe vocale, majorette, puis DJ set en fin de soirée. Autre rendez-vous au kiosque du Jardin de la Ville, avec une succession de styles, jusqu'à 22h30, de la pop-rock au gospel. La musique s'invite aussi sur les bords de l'Oise, à la Guinguette de Pontoise notamment, ouverte de 18h à 23h, avec concert live, puis soirée DJ, et sur le parvis Place Notre-Dame, avec un après-midi musical. Des animations sont aussi prévues chez les commerçants, avec notamment DJ, karaoké et concert. Pour le programme complet, ça se passe sur le site de la ville de Pontoise. Et puis à Cergy, la fête de la musique se vit sur plusieurs spots dimanche, du centre commercial au bord de l'Oise. Dès 14h, les Trois Fontaines lancent l'ambiance avec un karaoké géant, un human jukebox et même une comédie musicale dans le centre. Côté concert, rendez-vous Place des Arts avec les orchestres symphoniques du conservatoire. 16h pour l'orchestre junior, puis 18h30 pour le grand orchestre. À Visage du Monde, Place du Nautilus, le 12 propose une programmation de 17h30 à 22h entre pop, rap et fanfare. Et pour finir en mode festif, direction l'Esplanade de Paris, open mic rap, puis DJ set jusqu'à 1h du matin. Sur les Bordoises, la Guinguette de Cergy enchaîne elle aussi les DJ sets de 18h à minuit au Parc de la Maison. Anne et Gérard Philippe, le programme complet, parce qu'il se passe plein d'autres choses, c'est sur cergy.fr. C'est la fin de ce journal d'information. Prochain rendez-vous demain, 18h sur RGB 99.2 FM, radio-rgb.net, en direct sur Facebook, en différé sur YouTube. Je vous souhaite une excellente soirée et je laisse la parole à Damien Vissa, la technique, pour la suite.

Et du côté de la programmation de votre radio locale, outre le match qui se déroule, il y a quand même un programme sur le 99.2 FM et sur radio-rgb.net ou encore sur les applications pour mobile, les radios associatives, Radio Player ou encore Radio Line et tant d'autres. Ça, c'est pour nous écouter. À partir de 19h, vous retrouverez une rediffusion des Encres Mêlées jusqu'à 20h. Eh bien, rendez-vous avec Absolutely Live par Luc Mariani et Laurent Buvry. Ça sera Luc tout seul d'ailleurs, puisque Laurent n'avait pas pu le rejoindre. Luc Mariani et Laurent Buvry que vous retrouverez demain, mercredi, entre 15h30 et 17h30 en direct pour Absolutely Live. À 22h, rendez-vous avec une nouvelle playlist à la caverne hurleuse. Voilà, je me trompe pas, ça sera jusqu'au 12 coups de minuit où vous retrouverez la rediffusion de l'émission de dimanche dernier si vous l'avez loupé, à savoir Broadcast par Fred. Très bonne soirée sur l'antenne de RGB en direct de Sergi Pontoise et bien plus encore.

0: 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Il est 19h.
1: Bonjour à tous, à la une de l'actu sportive, l'entrée en lice de l'équipe de France à la Coupe du Monde. Les Bleus affrontent le Sénégal ce soir, coup d'envoi à 21h en France. Il sera 15h sur place à New York. L'équipe de France est dans le groupe I. Dans les autres matchs du groupe, la Norvège affrontera l'Irak. Pas mal de résultats surprises cette nuit. Dans le groupe H, le Cap-Vert a accroché l'Espagne, match nul 0-0. Match nul aussi entre l'Arabie Saoudite et l'Uruguay. Pas de vainqueur non plus entre la Belgique et l'Égypte, le groupe G 1-1, ni entre l'Iran et la Nouvelle-Zélande, de partout. En rugby, les 28 joueurs appelés par Fabien Galthié ont rejoint Marcoussis hier dans l'après-midi. Ils vont s'entraîner toute la semaine au Centre National pour préparer le match face à l'Angleterre vendredi soir. Mais ce n'est pas la liste définitive pour la tournée de cet été. Elle va évoluer avec les demi-finales du top 14 de la semaine prochaine. Les joueurs éliminés seront intégrés. En tennis, ce sont de plus petits tournois en ce moment. De quoi continuer de prendre ses marques sur herbe avant Wimbledon, le tournoi du Grand Chelem londonien. À Halle en Allemagne, Terence Atman a passé le premier tour en sortant l'Espagnol Landa Luce. Chez les femmes, Diane Parry a sorti l'Ukrainienne Kalinia au tournoi de Berlin. Et la rencontre entre Giovanni Pesci-Pericard et Corentin Moutet sur le Queens en Grande-Bretagne a été interrompue par la nuit. Les deux joueurs ont remporté un set. Voilà pour l'essentiel de l'actu sportive.
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1: Bonjour à tous, moi je suis Pierrette Alétruche, membre de l'association des encres mêlées et aujourd'hui je vais interviewer notre ami Jean-Philippe Aizier qui est à la fois peintre, poète, écrivain. Ça fait beaucoup, hein. Et aujourd'hui, on va plutôt s'atteler à voir sa peinture, qui est l'art contemporain. Qu'est-ce que c'est ? Alors, Jean-Philippe.
2: Oui.
1: Jean-Philippe, d'abord, je vais d'abord te demander d'où es-tu et nous dire que tu es habitant de l'Isle-Adam. Il y est né, il y a toujours vécu. Il est extrêmement dynamique puisqu'il participe à l'organisation d'une exposition qui est absolument extraordinaire de l'artistique au Château Conti. Il donne des cours, ou il anime des cours d'art contemporain, donc à l'Isle-Adam aussi, et
2: à Cergy aussi.
1: Et à Cergy aussi, dans le cadre d'une école pour autistes.
2: Oui, donc, tout à fait, qui s'appelle le STPA.
1: STPA, c'est ça. Donc, plusieurs casquettes, avec quand même une constante sur l'enseignement.
2: Oui.
1: Ça, c'est intéressant.
2: Mmh.
1: Est-ce que tu peux nous parler de ta famille ?
2: Alors, ma famille,
1: mon
2: père était dessinateur en architecture, j'avais un oncle architecte et une mère qui faisait des imitations de cuir repoussé. Vous savez, c'est pour faire les reliures sur les livres. Voilà, donc j'ai baigné dans un milieu artistique. Bon, j'avais aussi mon grand-père paternel qui était ébéniste d'art. Donc, voilà, je pense que ça doit passer un petit peu dans les gènes, quelque part.
1: Oui, oui. Tu ne pouvais pas t'en sortir.
2: Non.
1: Alors, moi, je voudrais aussi parler de cette notion d'écrivain.
2: Oui.
1: Peux-tu nous parler de ton dernier ouvrage ?
2: Alors, mon dernier ouvrage, c'est Le Rêve, Compagnon de nos nuits, qui a donc été édité par les Encres Mêlées, que je remercie au passage pour m'avoir invité aujourd'hui. Merci à René aussi, à Pierrette, bien sûr, et puis au président, Jean-Patrick.
3: Merci, je n'ai pas fait grand-chose dans l'histoire, mais merci.
2: Ah ben... oui, donc tu...
1: Alors, ce livre est à disposition, vous pouvez l'acheter si vous le souhaitez, il sera sur la table. On va rajouter quelques-uns, je crois qu'il n'y en a pas beaucoup. Ensuite, est-ce que tu peux nous dire ce qui t'a poussé à écrire ce livre sur le rêve ?
2: Alors, le rêve m'a toujours fasciné par son mystère, par le fait qu'on ne le maîtrise pas non plus. C'est aussi le reflet de notre inconscient, quelque part. Donc, ça m'a poussé à faire des recherches sur le rêve. Et en particulier, j'ai cherché des citations d'auteurs qui corroboraient mes expériences personnelles sur le rêve. Voilà, comment c'est parti.
1: Oui. Notez aussi que Jean-Philippe a accompagné les peintures de notre ami et artiste Liu, qui est artiste bien connu sur Cergy, qui est de Taïwan et qui anime des ateliers aussi, en particulier un atelier au musée Guimet à Paris. Donc c'est vraiment une tête. Hein. Je ne sais pas si elle pourra venir aujourd'hui, elle avait dit qu'elle viendrait peut-être, je ne la vois pas pour l'instant. Jean-Philippe s'est mis très tôt au dessin et a toujours été très féru d'exposition. Il se limite d'abord au dessin figuratif, à l'encre de Chine, puis à l'acrylique. Pourquoi t'es-tu tourné vers l'art contemporain ?
2: Alors, je me suis tourné vers l'art contemporain, c'est suite à des visites d'expositions locales dans lesquelles j'ai découvert cette forme d'art. Ça m'a beaucoup plu. Pour la façon dont était organisé l'espace sur la toile, les couleurs également. J'ai eu un coup de foudre pour ces toiles contemporaines.

0: Oui.
1: Ça, c'est important dans tes tableaux.
0: Oui, bon, je trouve que la ville, malheureusement, elle est parfois décriée, mais c'est que bon, c'est un univers qui permet justement de bouger, de rencontrer les gens. Il se passe toujours quelque chose en ville. Voilà, donc j'ai.
1: Alors, tu m'as dit aussi, ce n'est pas une peinture à message.
0: Non, non, c'est pas une peinture à message. C'est pas ce que je voulais exprimer dans ma peinture. C'est voilà, pour moi c'est essentiellement la couleur et les formes, l'organisation des formes qui donnent du sens à la peinture.
1: Alors, qu'est-ce que tu peux nous dire par rapport à la peinture contemporaine?
0: Alors, déjà, il faut s'arrêter sur le terme contemporain. Bon, il y a deux acceptions du terme. Il y a contemporain qui est de son époque, et puis en matière d'art, contemporain, ça couvre une période qui va en gros de 1950 jusqu'à nos jours, et qui succède à la période dite de l'art moderne,
1: Oui.
0: qui a vu naître l'impressionnisme, le cubisme, le surréalisme. Donc, cette période-là était en rupture avec la peinture traditionnelle, académique, et ensuite, l'art contemporain est allé plus loin. Disons, il a pris en compte les impératifs sociétaux, enfin, tout ce qui touche à la société, voilà, les dérives, etc.
1: Alors, quels sont les artistes, d'après toi, qui représentent l'art contemporain?
0: Alors, ils sont très nombreux, bien sûr. Bon, il y a Louise Bourgeois, il y a Kissaring, il y a pléthore d'artistes.
1: Alors,
0: Hein.
1: Louise Bourgeois, tu peux en parler?
0: Alors, Louise Bourgeois, oui, bon, elle est surtout célèbre hein, pour sa fameuse araignée. Voilà. Et puis, bon, c'était une dame très, très anxieuse et c'est justement à sa peinture qu'il l'a aidée à vivre.
1: Sans araignée.
0: Je sais pas, elle en avait peut-être une quelque part, des fois. On dit qu'on a une araignée au plafond. Mais bon,
1: Et
0: pour
1: quel
0: elle, c'était une
1: autre,
0: thérapie.
1: ah oui, quel autre peintre tu pourrais citer?
0: Il y a ce Soulages, bien sûr, avec
1: Alors,
0: son noir,
1: Soulages, oui.
0: son outre noir, donc un travail sur la lumière, sur la matière.
1: Et le fameux tableau tout blanc.
0: Alors, ça, c'est Reimann, qui est un peintre
1: C'est ça.
0: américain. Alors, je ne sais pas, vous avez peut-être vu la pièce de théâtre Art de Yasmina Reza.
1: Oui.
0: Et cette pièce, donc, il y a trois amis, et puis, bon, ils sont réunis dans un appartement. Et puis, l'un d'eux a acheté une toile blanche, pratiquement vierge. Et parmi ses amis, il y en a un qui est outré, mais il dit, mais. Comment tu as pu acquérir une telle œuvre? C'est assez incroyable. Il se fâche même. Il était très, très en colère. Et puis l'autre, bon, essaye de trouver un terrain d'entente. Donc, oui, alors, tu veux peut-être que je parle du monochrome.
1: Oui, tout à fait.
0: Alors, le monochrome, on peut se poser des questions. Bon, quelle que soit la couleur, on se demande ce que l'artiste a bien voulu. Représenté, puisque bon, il n'y a rien sur la toile, à part une couche de peinture blanche ou d'une autre couleur. Et en fait, si on fait référence, par exemple, à l'œuvre de Klein avec son fameux bleu, là, bon, il a voulu viser l'immatérialité, une certaine forme de méditation, hein, de spiritualité. Donc, quand on regarde une toile vierge, évidemment, on peut être surpris au premier abord. Mais déjà, quand vous êtes devant une toile qui apparemment ne vous parle pas, il faut déjà l'observer, hein, un temps d'observation où on regarde comment elle a été constituée, voilà. Et après, on peut progressivement comprendre ou tenter de comprendre ce que l'artiste a voulu nous dire.
1: Ça nous oblige à réfléchir quand même.
0: Ah bah oui, bien sûr.
1: On est parfois estomaqué, je dirais. C'est quand même une peinture difficile à comprendre.
0: Bah oui, il faut toujours chercher un sens, enfin toujours.

0: chercher un sens. On a besoin de sens, mais par exemple, de sens ou d'émotion. Et quand on voit par exemple la peinture minimaliste, alors là, en fait, c'est une peinture qui est sans affect et qui vient en réaction à l'abstraction, justement, ou aux toiles figuratives, parce que quand on parle d'art contemporain, ce n'est pas uniquement l'abstraction, ça peut être aussi des toiles figuratives, mais qui sont empreintes d'une certaine modernité. Et puis, il n'y a pas que la peinture, il y a aussi les installations, il y a les happenings, il y a le travail avec et sur le corps. Donc, l'art contemporain, ça recouvre un registre très large.
1: Alors, qu'est-ce que le minimalisme? Tu peux nous dire quelques
0: Alors,
1: exemples, alors justement.
0: ben oui, le minimalisme, c'est une forme très, très dépouillée, dans laquelle bon, y a pas grand-chose sur la toile, il peut y avoir des lignes, des courbes. Alors un exemple, bon, y a par exemple le fameux carré noir de Malevitch, carré noir sur fond noir. Il y a Reimann avec ses toiles blanches,
1: Oui.
0: bon, sur lesquelles des fois il y a des petites variations de ton ou de relief. Voilà. Donc le minimalisme, oui, c'est une peinture bon, qui n'est pas censée dégager une émotion particulière. C'est une peinture sans affect.
1: Alors, à quoi ça sert?
0: Eh bien, c'est une expression comme une autre, hein. Je crois qu'il
1: Oui.
0: faut
1: Il faut accepter,
0: il faut
1: quoi.
0: accepter,
1: Oui.
0: oui. Ça fait partie de l'art. D'ailleurs, c'est
1: Oui.
0: l'artiste qui décide ce qui est l'art. Si par exemple, je prends une casserole et que je la pose sur la table, voilà, et je dis ça, c'est de l'art. Apparemment, ça peut laisser dubitatif celui qui regarde, mais si j'ai décrété que c'est de l'art, ça devient de l'art.
1: D'accord. Et ça veut dire qu'il y a des conséquences financières éventuellement?
0: Alors, des conséquences financières, plus c'est, on va dire, entre guillemets, un peu loufoque, plus ça sort des sentiers battus, plus
1: Oui.
0: c'est inédit aussi. Ça, c'est important aussi. Plus c'est provocateur, ça peut effectivement faire monter la cote de l'artiste.
1: Tu nous avais parlé de une sorte de bidet qui avait été présenté.
0: Ah oui. Alors, ça,
1: Alors ça
0: c'est.
1: fait vraiment le scandale, ça.
0: Oui. Alors, en 1912, rappelle-moi son nom parce que il me semble. Voilà,
1: Créchamp, Duchamp.
0: Deschamps expose au Salon des Indépendants un tableau qui s'appelle Nude descendant un escalier. Et cette toile, elle est refusée. Donc, il n'est pas content du tout.
1: Ça n'a pas
0: Et il
1: plu.
0: s'en va aux États-Unis et au comité du Salon des Indépendants de New York. Il présente un urinoir. Voilà, donc évidemment, c'était en réaction à ce qu'on lui avait fait à Paris. Mais bon, c'est passé à la postérité maintenant. Hein. C'est ce qu'on appelle le ready-made. Et voilà, donc.
1: Mais comment ça a été apprécié par la population
0: Ah, ben ça n'a
1: de
0: pas
1: New York ou
0: été.
1: de France d'ailleurs?
0: Ça n'a pas été bien perçu
1: Oui.
0: dans l'ensemble. Mais par contre, ça a fait date. Et. Ça fait partie on va dire, des grands moments de l'histoire de l'art.
1: Alors ça fait date parce que l'objet était un peu scandaleux ou
0: Alors, il
1: parce
0: était
1: que c'était
0: détourné.
1: l'auteur qui était...
0: C'est surtout l'objet, parce qu'en fait, il a été détourné de sa fonction. Et puis, en plus, c'est un objet un peu particulier, quoi. C'est,
1: Oui.
0: bon, y a une connotation quand même. Bon, j'irai pas jusqu'à dire scatologique, mais bon,
1: Presque,
0: c'est.
1: oui.
0: Voilà.
1: Il fallait oser, et on se demande même aujourd'hui comment on peut percevoir ce genre de d'art.
0: Alors, ça
1: Moi, ça
0: remet
1: m'interroge.
0: en cause la notion de beau dans l'art, l'esthétique.
1: Voilà, c'est ça.
0: C'est vrai que depuis l'Antiquité, l'art a privilégié donc la beauté, c'est-à-dire la vérité en quelque sorte. Et puis, donc avec l'apparition de l'art moderne aux alentours de 1850-1870, Il y a des artistes qui ont voulu justement s'éloigner de cet académisme, être en rupture. Et c'est comme ça que sont nés des mouvements comme l'impressionnisme, le cubisme et le surréalisme. Et quand on parle des impressionnistes, bon, maintenant, ils sont très, très, très appréciés, mais au début, ils ont été vilipendés.
1: Tout à fait, oui.
0: Voilà, bon, il y a eu aussi le cubisme, donc ça, ça a fait date aussi, le fauvisme,
1: Oui.
0: le surréalisme, et puis après, au cours de la période de l'art contemporain, là, on a vraiment été chercher un questionnement dans lequel la société était au centre, enfin,
1: Oui.
0: au centre des préoccupations. Pour dénoncer bon certains abus. Alors bon, ça peut être le consumérisme, ça peut être la violence, voilà,
1: Oui.
0: tout ce qui touche à la société.
1: Tu avais parlé des symboles.
0: Oui.
1: Alors, qu'est-ce que tu peux nous dire par rapport aux symboles?
0: Alors, les symboles, évidemment, ils sont importants. Alors, sur une toile figurative, bon, s'il y a des symboles, ils
1: C'est
0: parlent
1: facile.
0: d'eux-mêmes. Bon. Dans une toile non figurative, c'est peut-être un petit peu plus difficile à décrypter. Alors, au niveau des symboles, ça peut être des symboles ethniques, religieux, ça peut être aussi des symboles personnels, c'est-à-dire qui sont inventés par l'artiste. Alors, évidemment, pour en décrypter le sens, c'est pas toujours évident.
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1: Je relisais parce que tu disais que les couleurs, les formes et la composition de l'ensemble résonnent alors dans l'imaginaire du spectateur. Ça veut dire que nous, on devient quelque part acteur à un moment pour apprécier le tableau.
0: Oui,
1: Est-ce
0: oui,
1: que c'est
0: oui.
1: ça?
0: Il peut y avoir une forme d'appropriation du tableau à force de le regarder, et
1: Oui.
0: puis on va trouver une clé de lecture.
1: Oui.
0: Alors, bon, la clé de lecture, bon, ça peut être la couleur, parce que bon, la couleur est symbole, hein.
1: Oui.
0: Ça peut être les formes aussi. Bon, si par exemple vous avez une forme imposante, bon, vous allez sentir un certain poids. Voilà, c'est.
1: Le mouvement.
0: Alors, le mouvement aussi, bien sûr.
1: Oui.
0: Bon, bah, s'il y a du mouvement, il y a une dynamique. Et puis, bon, bah, s'il n'y en a pas,
1: Sa
0: là,
1: vie.
0: voilà, on est
1: Oui.
0: dans quelque chose de beaucoup plus statique.
1: Alors, qu'est-ce qu'on doit retenir en matière d'art contemporain? Tu disais, l'œuvre dépasse parfois l'objet.
0: Oui. Alors, il faut savoir que souvent, autour d'une œuvre, il y a tout un discours. Parfois hermétique,
1: Parfois silencieux.
0: parfois silencieux, oui, bien sûr, mais c'est pour ça, l'œuvre en elle-même, elle sous-tend que derrière, il y a eu une réflexion, voire un engagement, qui fait que derrière l'aspect esthétique, formel, il peut y avoir aussi une idée conceptuelle. Le concept est aussi un élément important en matière d'art contemporain. Parce que le concept renvoie donc aux idées, donc ça peut être sur un plan politique ou autre, hein.
1: Mais moi, je me souviens d'expositions où le guide nous disait des tas de choses par rapport à l'œuvre que l'on regardait. Et on se disait, mais est-ce que le peintre a vraiment voulu parler de tout ça? Est-ce que ce n'est pas uniquement l'imagination du guide qui met en valeur ce tableau avec ses propres critères? Et ça nous avait vraiment interrogés.
0: Oui. Alors, c'est vrai que ce qu'on ressent devant une œuvre n'est pas nécessairement ce que l'artiste a voulu dire ou a ressenti lui-même.
1: Oui.
0: Donc, il peut y avoir un décalage, énorme.
1: Oui.
0: Mais l'important, c'est de pouvoir aussi se raconter sa propre histoire par rapport à une œuvre qui n'est pas
1: Oui.
0: nécessairement, significative en matière de sens.
1: Tu as répété plusieurs fois lorsqu'on s'est rencontrés, c'est l'artiste qui donne du sens à l'œuvre. C'est donc lui qui seul donne un sens à son œuvre. Les autres, ben, je ne sais pas.
0: Les autres, alors, soit il y a un discours à côté de l'œuvre, et ça, bon, ça permet de pouvoir l'appréhender. Bon, il peut y avoir aussi le titre. Alors, quelquefois, il y a aussi des tableaux qui s'appellent sans titre. Alors
1: oui,
0: là, évidemment,
1: oui.
0: On est un petit peu plus embêté pour...
1: C'est encore un peu provocateur.
0: Oui.
1: Maintenant, moi, j'aimerais qu'on aborde la notion d'argent.
0: Oui.
1: Parce que on entend que les tableaux contemporains représentent des sommes folles, qui sont inaccessibles, évidemment, sauf à des milliardaires. Qu'est-ce que tu peux nous en dire?
0: Ben évidemment, en matière d'art, il y a toujours eu de la spéculation, mais particulièrement en matière d'art contemporain. C'est-à-dire que bon, ben, les marchés sont à la recherche d'œuvres qui sortent des sentiers battus, qui sont provocatrices ou qui sont remarquables par leur dimension, par la façon dont elles ont été imaginées. Voilà, donc après, ce sont les galeristes qui participent au marché et qui définissent les codes des artistes. Et puis, il y a aussi tout un relationnel qui fait que tel ou tel artiste va monter rapidement et puis un autre va végéter. Enfin, c'est...
1: Oui. Avec des notions de réseau, je suppose.
0: Oui.
1: Quels sont les artistes contemporains dont tu pourrais nous parler maintenant, là, actuellement?
0: Alors, actuellement, oui, il y en a beaucoup. Bon, si je vous parle de Jeff Koons, je pense que ça vous dit quelque chose.
1: Oui.
0: Voilà, bon, qui on a d'autres? Banksy, voilà.
1: Banksy, c'est quel type de peinture il fait?
0: Banksy, je sais.
1: Difficile à dire.
0: Oui, voilà.
1: Oui.
0: Ça rejoint le street art.
1: C'est ça, voilà. Oui.
0: Parmi les artistes contemporains mais disparus, il y a Basquiat, évidemment,
1: oui.
0: qui a eu beaucoup de succès, qui s'arrime aussi avec ses petits personnages.
1: Oui. Voilà.
0: Il y en a tellement, il y en a beaucoup et peu à la fois. Donc, après, il faut partir à leur découverte.
1: Il y en a beaucoup, mais pas forcément tous au-dessus du panier.
0: Voilà, oui.
1: Oui. Alors, on va revenir sur ton livre, sur le rêve. Mm-hmm. Est-ce que la peinture t'a aidé à écrire ou inversement?
0: Alors, peut-être inversement, je ne saurais pas dire exactement.
1: Oui.
0: De toute façon, c'est complémentaire, on va dire. Le rêve rejoint l'imaginaire. La peinture, on fait travailler aussi son imaginaire.
1: Oui.
0: Donc, c'est deux voies qui sont un petit peu parallèles.
1: Oui. Je crois que René, tu vas nous lire un passage du livre de Jean-Philippe. Un extrait.
0: Oui, alors, un petit mot. Donc, le passage que René va nous lire, c'est un passage sur la confusion. Et justement, quand on regarde une toile contemporaine, on peut avoir un sentiment de confusion, d'incohérence. Et en matière de rêve, on fait souvent des rêves bizarres, où ça nous paraît complètement incohérent. Et en fait, c'est un ordre différent, c'est-à-dire que ce n'est pas un ordre qui est relié à la réalité telle qu'on peut la vivre, c'est un ordre qui est relié à l'imaginaire. Donc, on va retrouver ça dans le rêve, comme on va le retrouver en peinture.
3: Le titre s'appelle « Confusion ». Il démarre par une citation de Robert Malaval. « L'incohérence n'existe pas. Le désordre n'est qu'un ordre différent. Il existe une cohérence, même dans les rêves apparemment incohérents, qui s'exprime dans une unité de lieu et répond à une coloration d'ensemble. Une simple cabane au beau milieu de nulle part, une salle vide en haut d'un escalier, un couloir interminable, des décors improbables qui servent d'écrin à nos rêves les plus énigmatiques et nous poussent à défier la peur de l'inconnu dans un environnement idoine. Les rêves absurdes, sans queue ni tête, nous laissent perplexes. Au mieux, ils nous amusent et leur incongruité nous conduit généralement à les passer à la trappe. Soit ils sont faits de briques et de brocs, soit ils ont une ossature organisée, mais dans un contexte tellement bizarre qu'ils échappent à toute rationalité et relèvent du désordre. L'ordre est le plaisir de la raison, mais le désordre est le délice de l'imagination, dit Paul Claudel. En effectuant un rapprochement avec la citation de Robert Malaval, proposée en épigraphe, à ce chapitre, on comprend que le désordre appartient à un registre autre de l'ordre lié à l'imaginaire. Il répond à une volonté créatrice qui nous fait inventer une nouvelle réalité, éloignée de celle que nous vivons, elle-même interprétée en fonction de nos valeurs et représentations personnelles. L'ordre social, très dépendant du langage, nous a habitués à une certaine cohérence du monde dans lequel nous vivons et à une structuration des principes de la vie en communauté. L'homme est un animal social. Quand le rêve transgresse la cohérence, il nous place en porte-à-faux avec notre pensée logique et remet en cause la vérité. Et si c'était précisément celle-ci qui occupe notre rêve incohérent, qui ne l'est peut-être pas tant que ça? À la recherche de notre propre vérité intérieure, nous sommes installés par ce type de rêve face à nos contradictions pour mieux les cerner et nous aider à retrouver la cohérence de nos pensées. À méditer.
0: Merci René.
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1: Est-ce que tu peux nous dire dans quel contexte tu as décidé d'écrire ce livre ? Et avec qui ? Parce que je crois que tu as pu être aidé avec une psychanalyste, si j'ai bien compris.
0: Alors, oui, je me suis intéressé à la psychanalyse. Bon, là, il y a une préface qui a été rédigée par Odile Robin Benchimol, qui est une psychologue clinicienne. Alors, ce qui m'a poussé, le contexte, comme je l'ai dit tout à l'heure, ça faisait un moment que j'étais fasciné par le rêve. Donc, j'ai commencé à prendre des notes et puis à faire des recherches. Et que, donc, mon but, c'était de trouver des citations qui allaient dans le sens de mes expériences sur le rêve. Et par un heureux hasard, j'ai trouvé beaucoup de citations qui correspondaient à ce que je recherchais. Et à partir de ces citations, j'ai fait un développement personnel sur le rêve.
1: Tu pourrais nous parler d'une citation en particulier ?
0: Ce n'est
1: pas indiscret.
0: je ne les connais plus par cœur. Hein, il faut que je les reprenne. Je ne sais pas. On va en prendre une un petit peu au hasard, si tant est que le hasard existe.
1: Et que la lumière existe aussi.
0: Voilà. Je donnerai tous les paysages du monde pour celui de mon enfance. Et ça, c'est une citation d'Émile Michel Cioran. Alors, je donnerai tous les paysages du monde pour celui de mon enfance. Oui, c'est-à-dire que là, on est plongé dans la nostalgie. L'enfance, alors, quand elle est vécue d'une façon heureuse, je crois qu'on a du mal à s'en défaire. Hein.
1: Oui. Et tant mieux.
0: Voilà. Et donc, c'est vrai que quand on est enfant, on rêve beaucoup aussi. On a peut-être des rêves qui sont d'ailleurs plus narratifs que lorsqu'on prend de l'âge. Enfin, je ne sais pas, mais moi, je trouve qu'au fur et à mesure qu'on vieillit, les rêves se transforment souvent en bribes. Ça n'a pas toujours un sens suivi, je dirais. Alors que quand on est enfant, souvent les rêves sont plus réalistes, je dirais. Mais bon, ça c'est personnel. Hein. Peut-être que d'autres ont eu des expériences différentes. Je sais pas, on peut en parler. Est-ce que vous avez des questions sur le sujet?
1: Sur le rêve ou la peinture.
0: Oui.
4: Je trouve intéressant que ce soit une citation de Sioran, parce que c'était un grand dépressif et qui disait justement de l'inconvénient d'être né. Alors, Sioran, c'est étrange que ce soit quelque chose de positif.
0: Ouais.
4: C'était un grand dépressif.
0: Oui. Mais c'est, on parle souvent d'art thérapie. Donc, si on veut faire le lien avec la peinture, c'est vrai que le rêve et la peinture sont quand même intimement liés. La peinture étant l'expression picturale du rêve.
4: Et un oubli de soi aussi.
0: Oui, très juste.
1: Mmh. Oui, un oubli de soi. Je répète parce que peut-être que tout le monde n'a pas entendu.
4: Oui, c'est
1: ce que vous disiez.
0: On
1: oui.
0: On ne maîtrise pas le
4: temps.
0: Voilà,
4: oui.
1: Je pense qu'un jour, Jean-Philippe pourra nous faire un exposé sur le rêve.
0: J'ai déjà eu une interview à la sortie du livre dans le cadre des bouquinades.
1: Oui, c'est vrai. Oui.
0: Il y a bientôt 4 ans.
1: C'était dans notre jardin où on faisait tous les ans, on essayait de trouver 4 artistes en général écrivains, qui venaient présenter leurs livres. Et Jean-Philippe, donc, avait été invité à présenter son livre sur le rêve.
0: Oui, et j'avais été interviewé par un ancien journaliste, M. Rodier.
1: Oui, de FR3.
0: Alain
1: Rodier, de FR3.
0: Voilà.
1: Ouais, c'est
0: ça. Et c'était un moment privilégié pour moi.
1: Hein, oui.
0: Voilà, et puis, ça nous a permis d'échanger aussi avec le public qui était présent.
1: C'était un public restreint, puisque c'était privé. Mmh. Voilà. Y a-t-il d'autres questions?
3: Oui. Au sujet des rêves, au sujet de ta peinture, quand on voit les diverses couleurs au tableau, est-ce que, comme Picasso, tu as des périodes bleues, des périodes vertes, des périodes rouges?
0: Alors,
3: comme ça, de manière aléatoire.
0: Oui. Alors, je ne dirais pas que j'ai des périodes en matière de couleurs. J'ai des périodes peut-être en matière d'évolution de style, mais ça reste toujours dans un contexte de structure. Donc, il y en a certaines dans lesquelles il y a un peu plus de mouvement que dans d'autres. La couleur, moi ce qui me plaît dans la couleur, c'est la recherche des tons, c'est-à-dire que j'utilise rarement la peinture qui sort du tube, ça peut arriver quelquefois, mais je prends beaucoup de plaisir à faire mes mélanges. Et une couleur appelle une autre couleur, une forme appelle une autre forme, c'est comme ça que je construis l'étoile. Ou parfois je fais des œuvres sur papier.
3: Pour exprimer telle ou telle chose.
0: Alors il y a toujours un symbolisme dans la couleur. Bon, il y a une coloration d'ensemble pour chaque tableau. C'est pas forcément.
3: Pas de repère ni de référence absolue.
0: Non.
1: Et quand tu te retrouves devant une toile blanche, que tu te dis « je vais peindre », tu as déjà une idée du style, de la couleur, le style oui, mais la couleur où ce que tu vas vouloir exprimer?
0: Alors, je pars souvent d'une couleur, j'ai une couleur en tête, Et puis, ben, ça s'enchaîne avec d'autres couleurs, oui. Les formes, c'est pareil, c'est une construction assez spontanée qui, à mon avis, fait référence aussi à l'inconscient. L'inconscient, je pense qu'il a une action très importante dans la construction. Voilà, donc moi j'aime bien faire des formes assez géométriques. Hein. C'est pas de l'abstraction géométrique, parce que l'abstraction géométrique c'est réalisé avec des formes très très rigoureuses. Voilà, moi c'est d'inspiration géométrique. Mais derrière ça, ça peut être aussi le reflet de ma façon de voir les choses. Hein. J'aime bien structurer. Pour moi, la structuration, c'est quelque chose de fondamental en écriture aussi, d'ailleurs.
1: Oui. Alors, quand tu nous disais que l'art contemporain, on fait abstraction du beau, je trouve que c'est compliqué parce que là, tes toiles, elles sont harmonieuses.
0: Alors,
1: du beau pour moi.
0: On ne fait pas toujours abstraction du beau, c'est-à-dire que l'esthétique n'est plus une priorité.
1: Oui, c'est ça.
0: Voilà, c'est ça.
4: Mais on n'est pas. Enfin, moi, je parle d'un point de vue général, je pense qu'on n'est pas seul à peindre, que la toile est un personnage à elle-même, quand on est en communication. La toile vous parle, vous parlez à la toile vous parle.
0: Oui, c'est vrai, il y a comme un dialogue. Qui s'instaure, bien sûr. Oui.
4: On n'est pas maître de soi forcément. Hein.
0: Non, ouais, on est parfois guidé. On peut tomber en état de grâce aussi. Pas toujours. Hein. Et puis, il y a des fois, ça fonctionne plus ou moins bien. Hein.
1: Est-ce qu'il y a des moments dans la journée où tu peins plus facilement ou la nuit, je ne sais pas.
0: L'après-midi.
1: Oui, c'est là. Après la sieste.
0: Quelquefois.
1: L'après-midi, pourquoi ? C'est peut-être la lumière, c'est quoi ?
0: Oui, c'est la lumière, et puis je pense que c'est mon biorhythme qui fait que je suis plus performant l'après-midi que le matin.
1: D'accord.
0: Et puis le soir, pour moi, c'est une période beaucoup plus calme.
1: Oui.
4: Ça se voit, c'est une palette apaisée, c'est doux.
1: Tout à fait, oui, c'est très doux. Oui.
4: Il n'y a pas ton rouge.
0: Le rouge, là, oui, effectivement.
1: Il y a un petit peu d'orange.
4: Quand on dit que la couleur est un symbole.
0: Oui.
1: Mais Jean-Philippe, c'est un grand calme, à mon avis.
0: Oui, si on veut.
1: Enfin, on verra. On verra à la fin.
5: J'aurais une question.
0: Oui.
5: J'ai un ami artiste à moi qui aime dire « l'art a toujours été contemporain ». Qu'est-ce que tu en penses ?
0: Alors, si on prend l'acception du terme en tant que qui est de son époque, bien sûr.
1: Bien sûr.
0: Voilà.
5: D'accord. Question simple, réponse simple.
0: Voilà. Tout simplement.
1: Mais les hommes qui écrivaient sur les peintures rupestres,
0: ah ben oui.
1: C'était de leur époque.
0: Bien sûr.
1: C'était des contemporains.
0: C'était rempli de symboles en plus.
1: Oui, en plus de symboles. Oui.
0: Oui.
1: Est-ce qu'on va s'arrêter là ? Vous avez d'autres questions à poser ? Bon.
6: Oui, simplement, quand je regarde de loin, comme ça, j'ai l'impression d'une superposition de photos en vrac, floues, ça me fait ça, des sentiments que j'ai, d'autres souvenirs regroupés sous forme de patch, de photos, qui sont en vrac, et voilà.
0: Oui, mais c'est une interprétation qui tient la route, oui. Pour moi, c'est une organisation désordonnée, je dirais. C'est là où on rejoint un petit peu ce qu'on a vu dans le texte que René nous a lu. C'est-à-dire, on passe d'un désordre apparent, on va réinventer un nouvel ordre qui est vraiment relié à l'imaginaire. Donc, c'est une recomposition finalement de choses qu'on a vécues, qu'on a ressenties, qui sont plus ou moins conscientes et qu'on retranscrit sur la toile ou sur le papier. C'est intéressant aussi la peinture sur papier.
1: Tu ne peins toujours que sur toile ?
0: Non. J'ai aussi des. Là, il doit.
1: Là.
0: Non, là j'en ai. Non, là il n'y en a pas. Mais j'aime bien peindre aussi sur papier.
1: D'accord. Oui. Alors pour être un peu terre à terre, je vous signale qu'il y a une liste des œuvres de Jean-Philippe. Avec leur prix. pour d'éventuelles acquisitions. Bon, c'est bientôt la fête des mères, aux familles. Vous trouverez l'occasion. Il y aura des occasions. Voilà, bon, on va s'arrêter là.
7: René nous fait une.
1: Alors, René projection. Va nous montrer une projection. Moi, je vais me déplacer.
7: Bah, moi aussi, alors.
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1: Donc Jean-Philippe va nous commenter ses œuvres.
7: Alors, voilà une toile intitulée Nightly District. Françoise, tu peux traduire ? t'es à la retraite. Bon. Alors, bon, en fait, c'est un quartier la nuit.
1: Je me déplace parce que je suis trop grande.
7: Alors, vous avez des formes qui peuvent évoquer des immeubles, des quartiers. Ça peut être aussi considéré comme une vue aérienne.
1: J'aime bien celui-là, moi.
7: Avec une palette où il y a des tons chauds, où il y a des tons grisés. Donc, ça peut faire penser aussi aux éclairages la nuit. Voilà, donc c'est un tableau qui est relativement statique, puisque finalement, c'est surtout une histoire de bâtiment, d'ambiance, de vision d'ensemble. Je pense que pour bien appréhender une toile abstraite, il faut la considérer dans sa globalité. Ne pas chercher le détail, on peut s'intéresser au détail après, mais il faut avoir une vision globale. Oui, tu peux.
3: À l'étape suivante.
7: Oui. Alors là, Light of Winter, lumière de l'hiver. Voilà, donc des tons froids par le jaune, bien sûr. Et puis bon, il y a un petit peu de rouge aussi. Et puis le blanc qui peut symboliser la neige, le froid. Donc là, pareil, un aperçu de un peu comme une vue aérienne de bâtiment. Tu peux passer à la suivante. Alors, Force Rouge. Alors, dans celui-là, il y a plus de mouvement. Ouais. Voilà, donc on sent une impression de vent, peu comme comme un souffle, comme une danse. Alors, ça, c'est Escale à Tanger. Alors, j'ai jamais mis les pieds à Tanger. Là, c'est vraiment une projection de mon imagination. Voilà, donc là, vous avez parfois quelques signes figuratifs. Là, on peut penser à une silhouette.
1: Oui.
7: Voilà, alors, quelquefois, je fais quelques inclusions figuratives. Voilà, avec des couleurs qui évoquent un peu le Maghreb. Hein.
1: Oui. Il y a une femme à droite, oui.
7: Alors peut-être que si j'allais à Tanger, j'aurais un autre aperçu de la ville.
1: Voilà. Est-ce qu'il y a une femme à droite, là ?
7: À droite,
1: courbée, non ? Là, oui.
7: Ah oui, un visage ?
1: Oui. Et puis un corps, oui.
3: Là, il y a
1: une silhouette.
7: Ah!
9: Et moi, c'est sa fille.
7: Ouais.
1: Et sa fille.
7: Il y a même un autre visage. Enfin, on pourrait penser à un autre visage aussi, là. Celui-là, il doit faire. Non, il n'est pas très grand. Il doit faire dans les 30 par 40. J'aurais pu l'amener, je ne l'ai pas amené parce que malheureusement j'avais eu un petit problème de dégâts des eaux et l'encadrement était un petit peu endommagé, donc il faudrait que je le réencadre. Voilà. C'était une œuvre sur papier, hein, par contre.
1: Ah ouais.
7: Alors en revenant d'Arles. Alors c'est pareil, j'ai jamais mis les pieds en Arles. Mais bon, pour moi, voilà, c'est la Méditerranée, c'est la mer, c'est le soleil.
3: Le jaune Van Gogh.
7: Ouais.
1: Et ça bouge, hein.
7: Ça bouge, mais.
3: Une coiffe d'Arlésienne.
7: Ah ben, par exemple, voilà, voilà, voilà.
3: En fait, c'est ça, vous se laissez aller dans le regard.
7: Oui. Il faut s'approprier la toile.
1: Oui, oui.
7: Alors, celui-ci, alors ça, c'est un grand format qui s'intitule Concertation.
1: Oui.
7: Alors, qui dit concertation, bah, dit échange d'idées, discussion. Bon, on n'arrive pas toujours au but recherché, mais enfin, il y a quand même cette volonté de trouver un terrain d'entente. Alors, pour moi, vous voyez, toutes ces parties qui s'imbriquent les unes dans les autres, eh bien, ça représente justement toutes les phases d'une concertation. Voilà, et puis au niveau des couleurs, bon, bah, le blanc, ça peut être justement à la réflexion. Le noir, ça peut être bon, des avis un petit peu plus appuyés. Les formes sont importantes, hein, dans une toile non figurative. Il faut bien comprendre l'articulation des différentes formes, des différents pavés. Alors, celui-là, c'est presque un monochrome. Il s'intitule Blue Megalopolis. Alors, pour moi, c'est un exercice sur le monochrome. Alors, avec des variations, bien sûr. Hein, bon, il y a aussi un peu de blanc. Hein, c'est pas un monochrome pur, mais je veux dire, c'est presque un nœud bleu, quoi. C'est voilà. Alors ça, c'est une œuvre sur papier. Alors celui-là, il est assez figuratif dans l'ensemble, hein, parce qu'on peut y voir une ville. Je l'ai appelée banlieue.
1: Oui.
7: Voilà. Bon, bah c'est. Alors celui-là, c'est Urbaine Réflexion. Oui, voilà. Oui. Alors, réflexion dans le sens des reflets, hein, c'est pas la même orthographe que le réflexion issue de réfléchir. Alors là, la photo est pas très fidèle par rapport à l'original que vous trouverez là-bas. Voilà, c'est un peu flou là. Hein, c'est très aquarellé, on va dire. Alors, ben là, c'est tous les reflets qu'on peut trouver dans la nature. Reflets d'eau, reflets d'arbres.
1: C'est pas celui-là ?
7: Alors, celui-là, c'est Urbanité. Alors là, il y a des collages. Voilà, il y a des noms, secrets, instant, amour. Là, je sais même tabou, idée, voilà. Donc ça, c'était un tableau sur sur ce qu'on peut trouver en ville finalement quand on cherche bien. Il y a des choses un peu secrètes, il y a des choses tabous qu'on n'ose pas évoquer. Il y a des idées qui fusent. Quelquefois, il y a des rencontres en amour. Voilà, donc. Alors là, c'est silence sur la ville.
1: Ça, c'est plus facile.
7: Voilà, donc là, ça peut être un quartier l'été, vous savez, à une heure où il ne se passe pas grand-chose, parce que, par exemple, il fait très chaud, c'est la canicule. Et voilà, donc on ressent cette chaleur. Donc, toujours une référence à l'architecture, là.
1: Oui.
7: Alors, celui-là, c'est sur le rock'n'roll.
1: Ça, c'est difficile.
7: Donc là, j'ai voulu exprimer les rythmes du rock, le côté fougueux.
1: C'est presque du street art.
7: Non. Oui, ça pourrait, oui, effectivement. Il y a un peu une inspiration street art, c'est vrai. Alors, prime été.
1: Oui.
7: Alors là, c'est l'été qui est mise en exergue. Alors, on peut trouver des symboles figuratifs dans celui-ci. Par exemple, à quoi ça vous fait penser, ça ? Reliure, ouais. Par exemple. Là, à cet endroit-là, une piscine.
1: Un bassin. Ouais.
7: Voilà. Il y a aussi un côté, comment dire, un peu d'évasion de
1: fenêtre au milieu.
7: Une fenêtre, oui, oui, oui. Oui. Nuit latine.
1: J'aime bien.
7: Alors là, c'est un peu la danse, la fête. Donc sur un fond noir, bien sûr. Voilà les rythmes.
1: Ça danse.
7: Latinos, la danse, oui. Ouais.
1: Ça vit, hein.
5: Ça vit, ouais.
7: Alors, Nuevo Fandango. Alors ça, c'est une danse espagnole. Voilà, que j'ai traduit avec des structures qui semblent bouger. Vous voyez, c'est moins rigide que ce qu'on a pu voir, par exemple, au début. Là, dans celui-là, il y a quand même un peu de mouvement.
1: J'aime moins celui-là.
7: Donc, vous voyez, il y a quand même toujours une référence à quelque chose. Parce que souvent, on dit, oh, ben, l'art contemporain, c'est n'importe quoi. Mais au départ, bon, il y a quand même une petite idée à la base.
5: Ça, je pense que c'est le propre qui me permet d'intervenir.
7: Oui.
5: Effectivement, on entend souvent, c'est n'importe quoi.
7: Oui.
5: L'art contemporain, mais ça, c'est des gens qui sont passés par la case jugement. Alors, au lieu de rentrer dans la case, je regarde.
7: Exactement. Oui. Voilà.
1: Et je laisse mon émotion.
7: Voilà. Oui, voilà. Exactement. Voilà. Il y a l'observation, il y a l'émotion. Alors, bon, l'émotion, elle peut être spontanée, elle peut être assez brute, ou elle peut venir aussi au fur et à mesure, grâce au regard.
1: C'est fini.
7: Eh ben,
9: on en aurait bien pris d'autres.
7: Merci beaucoup à vous de m'avoir écouté. Bon, il n'y a pas d'autres questions.
1: Oui.
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0: 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Il est 20h.
1: Bonsoir à tous, à la une de l'actualité, une nouvelle vague de chaleur va traverser la France. Des pointes jusqu'à 40 degrés sont attendues localement à partir de jeudi, notamment en Poitou-Charentes et en Île-de-France. Les nuits deviendront également plus chaudes avec parfois plus de 20 degrés au petit matin. Cet épisode de forte chaleur devrait se poursuivre tout au long du week-end. 3 semaines après la découverte du corps de Liana dans le Gers, les circonstances exactes de sa mort restent inconnues. Le parquet d'Agen n'a toujours pas reçu les résultats de l'autopsie ni les expertises complémentaires. La fillette de 11 ans a disparu le 29 mai à Fleurance avant d'être retrouvée morte 6 jours plus tard. Le principal suspect, Jérôme Barella, est placé en détention provisoire. Le Sénat examine aujourd'hui le projet de loi autorisant les boulangers, pâtissiers, artisanaux et les fleuristes à faire travailler leurs salariés le 1er mai. Les employés concernés devront être volontaires et payés double. Soutenu par la majorité sénatoriale et le gouvernement, le texte est très contesté par les syndicats et la gauche. 2 hackers présumés âgés de 22 et 15 ans ont été mis en examen à Paris. Ils sont soupçonnés d'appartenir à un groupe spécialisé dans le vol et la diffusion de données informatiques. Selon l'Office anti-cybercriminalité, plus de 1500 entreprises, administrations ou organisations auraient été visées, parmi lesquelles l'Assemblée nationale, des fédérations sportives ou encore des sites médicaux. C'était l'un des symboles des Jeux Olympiques et Paralympiques de Paris 2024. À partir du 21 juin et jusqu'au 14 septembre, le ballon et la vasque qui ont porté la flamme olympique seront de nouveau visibles dans le ciel de la capitale depuis le jardin des Tuileries. Ils s'élèveront à plus de 60 mètres de haut chaque soir. Enfin en foot, la France joue ce soir son premier match dans le mondial. Un match contre le Sénégal, à voir dès 21h. C'est l'heure de parier sur son équipe. L'autorité nationale du jeu assure que les Français pourraient miser plus d'1 milliard d'euros sur ces 5 semaines de compétition. Et les 18-34 ans sont les plus joueurs.
2: Parier, je sais pas trop. Faudra bien regarder les statistiques. Bon, déjà, je pense qu'on va commencer par un petit 5 euros déjà, histoire de bien faire l'affaire. Et après, on verra bien par la suite.
3: Maximum 10 euros. Que le Sénégal, c'est quand même une belle équipe quand même. Mais ouais, on va dire un 2-0.
4: Paris sportif de manière, on va dire, mesurée. Pour la Coupe du Monde, on va dire, j'ai budgétisé. Bon, ça tombe bien pour moi, j'ai fait un petit premier dépôt et pour l'instant, je gagne. Donc, j'ai pas eu besoin de déposer de l'argent. Mais je me dis que sur le mois de la Coupe du Monde, allez, si on peut être raisonnable et aller jusqu'à 200, 300 euros.
1: Propos recueillis par Miline Desbacs. Voilà pour l'actualité. Excellente fin de journée à tous.
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Et oui, vous êtes bien dans Absolutely Live. Numéro 513. Je suis avec vous jusqu'à 17h30. Alors aujourd'hui, une émission en solo. Laurent n'est pas là. Alors il n'est pas là, pourquoi ? Parce qu'il y a, vous l'avez entendu dans toute la presse, des grèves. Grève sur les trains de grande ligne, grève sur les TGV, grève sur les TER, grève sur le métro. Et comme Laurent prend pas moins d'un TGV, un RER, un métro, un bus ou un trolley, voilà, donc ça faisait beaucoup, beaucoup, beaucoup, et il y avait beaucoup de trains qui ont été, bien sûr, éliminés, donc il ne veut pas être là. Donc une émission avec beaucoup de... Il y a quelques nouveautés, bien sûr, quelques nouveautés, des nouveautés assez impressionnantes, vous allez voir, des nouveautés françaises, entre autres. Et puis il y a aussi tout un cortège de musique dont j'ai été vous rechercher dans ma collection personnelle, et vous allez voir beaucoup d'éléments importants qu'on n'a peut-être

Le groupe et c'était des amis. Donc le groupe ne s'est pas séparé comme beaucoup de groupes parce que les musiciens s'affrontaient, mais tout simplement parce qu'ils faisaient des expériences différentes et qu'à un moment ils se réunissaient de nouveau dans Vandagraaf Generator. Donc on va voir ce groupe. Et puis il y a plein d'autres choses, vous allez voir, je vais vous réserver plein de surprises. Et des trésors cachés, bien sûr. Il y aura d'ailleurs, quand je regarde la programmation, autant de musique française francophone que de musique anglo-saxonne ou européenne ou américaine. Alors l'émission sera rediffusée, nous sommes le 10, vous faites 10 plus 6, nous sommes rediffusés tous les mardis, donc le jour d'avant, donc ça sera le 16 juin, et de 20h à 22h. La semaine prochaine, j'en reparlerai, nous allons recevoir le 17 juin un invité avec Laurent, Jean-Bernard, disquaire à Joseph Gibert. Il nous expliquer sa passion, tout simplement, des disquaires depuis plus de 20 ans à Gibert. Il viendra aussi, il est au rayon hard rock et musique progressive, tous les styles de hard rock et de hard et tous les styles de musique progressive, aussi bien le folk, une partie folk, une partie classique, néo-progressif et autres. Et puis aussi, il viendra nous parler sûrement de la difficulté ou pas actuellement de la vente des DVD, la vente des CD qui est en baisse effectivement, même si le vinyle a repris de la couleur, mais c'est vrai que de plus en plus de gens vont dans les plateformes, les streaming, les téléchargements, etc. Donc il viendra nous parler un petit peu aussi sûrement de cette situation de Gibert qui est quand même la boutique historique, la plus grande boutique française il y a 2 ans et peut-être européenne même, puisqu'ils avaient tout, plein de départements et plein de spécialistes à travers de ces départements. Donc il viendra nous parler de tout ça. Et puis, je vous annonce déjà une émission le 8 juillet. Nous ferons une émission avec de nouveau Éric Delaunay et Jean-François Papin qui étaient venus, vous vous rappelez, pour Queen. On a fait une émission sur David Bowie, on a fait 2 émissions, etc. Et ils reviendront pour un spécial Krautrock. Donc, on va le faire ensemble, là. Et donc, tout le rock allemand, que c'est bien la musique qu'on a appelé le rock électronique, la cosmic music, le rock planant, toute cette musique qui a vu le jour en 68-69, avec des groupes comme Kraftwerk, c'est les plus connus, mais Can aussi, qui est un groupe majeur essentiel au tout début, même avant Kraftwerk, puis Tangerine Dream, bien sûr, Ashra Temple, et tous les autres groupes, Agitation Free, Cluster, et plein d'autres groupes, et nous aurons une émission donc spéciale pour rendre un grand hommage à ce mouvement musical, et qui continue, d'ailleurs, qui ne s'est pas du tout arrêté, avec des très très très grands artistes, et surtout des artistes très originaux par rapport à la musique telle qu'elle se faisait en France, ou le rock des Anglais, le blues des Anglais, la musique progressive. Là, c'était vraiment une musique basée beaucoup sur le psychédélisme, basée sur les synthétiseurs, basée sur les séquenceurs. Et donc, on parlera de toute cette musique, donc du krautrock, ce qu'on appelait le krautrock, d'ailleurs, qui est une traduction pas terrible, rock choucroute. Mais le rock planant, le rock allemand, tout simplement. Allez, on va commencer à s'y parler et on va rentrer tout de suite avec un Français, on en parlera tout de suite après.

On a commencé avec un groupe voilà, qui a une certaine notoriété, mais qui n'est quand même pas tellement connu. Ils ont fait des disques, certains tubes, comme celui-là, Je préfère dormir dehors, 1994. Un autre 10 morceaux importants dans le disque, c'était Les Trous Noirs. C'est Daran et les Chaises, tout simplement. Daran est un musicien rock français. On pourrait le rattacher dans toute une école française, comme ça, de rock. J'ai écouté d'ailleurs récemment un disque, ça ressemble énormément à Daran et les Chaises, où cet artiste ressemble, ou lequel a influencé l'autre, c'est Axel Bauer, qui est aussi un musicien français rock, qui font une espèce de rock français très très particulier. Bien sûr, ça vient, tous ces groupes-là viennent de Téléphone, viennent de Trust, etc. Mais en tout cas, voilà. Alors, j'ai pas d'autres beaucoup de renseignements, sinon que Daran a fait plusieurs albums solo. Il a fait des disques avec Daran et les Chaises. À un moment, ces disques vont se trouver en solde, pratiquement dans les années 90, vous trouviez Daran et les Chaises 92-93. Et il y a un moment, un animateur de radio que j'aimais beaucoup, Maurice, qui était sur Skyrock, en a parlé, et il les diffusait très très souvent, parce que Maurice aimait bien. Moi, j'écoutais beaucoup Maurice Skyrock, c'était la nuit. Voilà, il prenait l'antenne à partir de 11h minuit, je crois. Et donc, il recevait plein de personnes, les gens pouvaient téléphoner. Voilà, il passait une musique toujours très teintée de rock blues. Voilà, un peu très américaine. D'ailleurs, Maurice avait une Harley Davidson, et donc il décrivait très souvent sa Harley. Voilà, et le soir, quand il partait de la radio le matin, voilà, il disait qu'il allait prendre un café ou aller manger, je sais pas où, il y avait un restaurant qui était ouvert à Montparnasse. Et donc il y allait, c'était un Tex-Mex à l'époque, je crois. Je crois qu'il y est toujours d'ailleurs. Voilà, et c'est lui qui l'avait remis au goût du jour. Et c'était marrant parce que instantanément, il y avait des boutiques où je voyais les disques de Daran qui valaient 1 euro, 2 euros, les CD 3 euros. Et puis du jour au lendemain, les disques ont monté. Alors je dis, mais pourquoi ils ont monté? Bah, il dit, le disqueur m'a dit, bah, ils ont monté parce que bon, ils sont connus, enfin, ils sont plus connus. Et puis il y a un animateur qui les programme. Alors du coup, bah, je l'écoutais. Et c'est ça qui m'a amené, enfin, en fait, bah, voilà, la connexion à connaître Daran et les Chaises grâce à l'animateur Maurice. D'ailleurs, je ne sais pas ce que devient l'animateur Maurice. Il a fait des émissions après. Essayer de se lancer un petit peu dans la production, le cinéma, de ce que j'avais vu, mais j'ai pas entendu beaucoup parler. En tout cas, j'aimais beaucoup ces émissions. Le personnage était un peu haut en couleur. Il peut être détestable parfois et parfois charmant. En tout cas, il régissait son émission et c'était un petit peu un Gonzague Saint-Brice 20 ans après, si vous voulez. J'écoutais aussi beaucoup Gonzague Saint-Brice que j'aimais beaucoup dans ses antennes ouvertes. Et lui, c'était un peu ça, c'est les antennes ouvertes, mais avec un maximum de musique. Donc, Daran et les Chaises, voilà. En tout cas, voilà, j'ai 2-3 disques d'eux. Et je vous passerai aussi une prochaine fois Axel Bauer parce que c'est un musicien aussi très très rock. Bien sûr, vous connaissez, lui a eu un très très grand tube, Cargo de nuit, plus 2 ou 3 tubes, mais celui-là était vraiment phénoménal. Et c'était un très très bon morceau, je trouve un très bon compromis, un morceau qui a été diffusé partout, qu'on a diffusé aussi dans les clubs, dans les boîtes de nuit, voilà, Cargo de nuit. Ça fait vraiment un carton. Maintenant, Axel Bauer, j'ai vu qu'il tourne en province, puisqu'il passe à quelques kilomètres en Normandie de chez moi. J'irai peut-être le voir, d'ailleurs, dans 1 ou 2 semaines. Il passe donc en Normandie. Je me rappelle plus la ville. Enfin, je vous la dirai. Je vais essayer de la retrouver. On va écouter maintenant un disque qui a très peu marché. Pourtant, c'est un groupe qui a vendu énormément de disques dans les années 70. Emerson, Lake & Palmer. Puis se retrouvait toujours dans les charts, américaines et anglaises, françaises aussi, avec Greg Lake et Palmer. Aujourd'hui, Emerson nous a quittés. Tout de suite après, dans la même année, Lake est mort. Voilà. Donc Emerson s'est suicidé. C'est bien dommage. Voilà. Il a pas supporté de ne plus avoir cette vélocité qu'il avait quand il était jeune au niveau des claviers et des mains. Il a eu des problèmes arthritiques, etc., etc. Et il y a un moment, Emerson même a été, il devait faire une tournée au Japon, donc il avait repris un groupe et il avait repris, lui qui ne jouait pas avec un guitariste, il avait repris, c'est Marc Bonilla, je crois, un guitariste, donc avec lui, qui était un ami. Et donc l'ami était censé faire les solos et tout. À un moment, il a joué aussi avec David Kilmeister, qui joue aujourd'hui avec Roger Waters.
Et ben voilà, donc ce musicien, si vous voulez, Emerson jouant moins de clavier, étant moins véloce, il avait pris un guitariste, lui qui détestait les guitaristes à un moment parce que ça l'entachait un petit peu dans son expression des claviers, puisqu'il était très voilà, très prolifique à ce niveau-là, au niveau orgue, piano, synthétiseur. C'est un des premiers qui a amené le Moog synthétiseur. Et puis quand il a eu ses problèmes, donc il a tourné avec un groupe, il a refait un disque qui était super, un disque avec un album concept, un peu musique progressive comme les années 70, comme ils avaient fait avec Tarkus et autres disques, était très bon. Mais voilà, il a été critiqué, il y avait une tournée au Japon qui était prévu, et donc il y a eu sur les réseaux sociaux, bien sûr, qui peuvent être très cruels. Les gens ont dit ouais, mais qu'est-ce que c'est que ça, il a été bon mais maintenant il devrait raccrocher, c'est terminé et tout, et entre autres ça a participé à la déprime. Alors c'est pas ça uniquement, il était déjà sûrement très déprimé, mais et c'est dommage parce qu'il revenait aussi voilà, il revenait à un très bon niveau, donc c'est très dommage. Et puis Greg Lake, lui, est mort d'une maladie, voilà, il était sous cortisone et tout, et il reste que Palmer aujourd'hui. Et là, ce disque, donc, c'est Emerson Lake and Palmer, c'est ELP, mais c'est pas le Palmer, c'est Powell, c'est Cozy Powell, le batteur de rock et de hard rock, très connu, très bon d'ailleurs, très excellent. Et Emerson Lake and Palmer, en 86, ont décidé de refonder le groupe Emerson Lake and Palmer, mais Carl Palmer était dans Asia, il faisait une tournée mondiale avec Asia, donc en 86, il n'a pas pu rejoindre le groupe. Donc ils ont pris Cozy Powell, et comme par hasard, le Powell faisait un P comme Palmer, donc le groupe s'est appelé de nouveau ELP, mais là c'était juste ELP en mettant Emerson Lake and Powell, mais ils sont appelés ELP. Donc voilà, normalement ils n'avaient pas tellement le droit, donc ils l'ont modifié, donc un petit peu, ils ont un peu triché sur la pochette, parce que ELP c'était une marque déposée par Emerson Limited, Palmer Limited et Lake Limited. Voilà. Ils étaient très, voilà, ils avaient essayé de faire des trucs très très conventionnels avec des sociétés chacun. D'ailleurs, ça n'a pas trop marché. Voilà. En tout cas, ce disque, c'est le seul disque qu'ils ont sorti. Ils ont fait une tournée. Ils ont eu quelques petits tubes, comme celui qu'on va écouter, Touch and Go ou Learning to Fly. Ça a été les deux grands morceaux du disque. Le disque est composé essentiellement par Greg Lake. Voilà, c'est pas du grand Emerson, Lake and Palmer. C'est de la, c'est comme on faisait en 86, du ce qu'on appelle le rock FM. Et c'est sûr qu'Asia était nettement meilleur dans ce style d'aventure que Emerson, Lake and Powell. Mais bon, ceci dit, le disque est quand même bon. On va s'écouter le tube, donc Touch and Go, et ils avaient essayé de faire un truc de 4 minutes très efficace et qui est pas mal, je trouve. Ça colle particulièrement bien, voilà, donc je vous laisse juge, mais enfin moi j'aime bien. Allez, vous êtes sur RGB 99.2, radio RGB.net, et l'émission Absolute Live jusqu'à 17h30.

Et oui, Emerson, Lake and Powell, et non pas Emerson, Lake and Palmer. Voilà, donc un morceau très efficace, vraiment dans la lignée. Ils avaient essayé de faire un tube avec ça, mais bon, ça ne l'a pas fait réellement le tube. Ils ont fait une tournée au Japon, une tournée en Angleterre, et j'ai vu que Lake avait très peu composé, en fait, sur ce disque. Il a écrit toutes les paroles, mais c'est Emerson, surtout, qui a composé tous les morceaux. Voilà, donc c'est une tentative de revenir sur le devant. Ils referont une autre tentative 2 ans après, Lake partant faire des albums solo et repartant dans d'autres aventures. De nouveau, c'est Palmer qui revient là, qui sort de. Alors donc, ils tentent de refonder Emerson, Lake and Palmer, mais là c'est Lake qui est plus là et c'est Palmer qui revient. Et là, ils appellent le groupe The Power of Three, qui est nettement meilleur. D'ailleurs, un album avec Richard Berry. C'est un musicien anglais. Alors c'est pas le bien sûr Berry, ça fait penser à notre au comédien français. En tout cas, il s'appelle Berry. C'est pas Richard Berry. Richard Berry. C'est pas ça. Peu importe. En tout cas, ils refont un disque après, The Power of Three, et qui est un très bon disque. Ils font aussi une tournée au Japon, qui a plus de succès. Il n'y a pas de morceaux qui sort particulièrement single, mais des morceaux assez longs, très bien orchestrés, que Emerson reprend de plus en plus du poil de la bête, on va dire, et le disque est très sympa. Mais le groupe, finalement, reste un an et demi, et de nouveau se redissout. Et puis, là, en 90, début 90, ils vont refaire un album, et là, les trois de nouveau vont être présents, Emerson, Lake and Palmer, enfin, de nouveau ensemble, 1990, avec Black Moon, un bon album aussi, Rock FM, pas transcendant, mais 2-3 morceaux qui sont sympas, comme Black Moon, un morceau très efficace, et qui a eu une petite notoriété aussi, mais voilà, plus du temps de leur vente phénoménale des années 70. Alors on va maintenant écouter un groupe qui est alors c'est pas un groupe enfin c'est un groupe parce que c'est une histoire de fratrie. Il y avait Joe, Joss, Gino, je crois il y avait les trois frères Vanelli. Voilà, qui sont des Américains, hein, qui sont des Américains, des Américains canadiens peut-être. En tout cas, ils sont nord-américains et sûrement des immigrés bien sûr italiens. D'ailleurs, quand on voit leur profil et leur figure, elle est très très brune avec des grands cheveux, voilà, très italien, très très. Ils ont sorti un grand nombre d'albums. D'ailleurs, un des albums les plus connus de Gino Vanelli, c'est Brother to Brother, qu'il a fait avec son frère. Lui était chanteur, clavier, puis son frère faisait toutes les programmations, clavier. Qu'est-ce que faisait aussi Joe et les arrangements, oui bien sûr, il faisait les arrangements de chœur et puis aussi de cuivre, surtout de cuivre, voilà. C'est une musique très intelligente, une musique rock blues, rhythm and blues, à la fois qui mélange un peu le classique, mais qui donne un aspect finalement assez progressif dans le sens des années 70. Et ce disque, donc leur premier disque, The Gift of the Jiminy, est vraiment un très très très bel album avec The Gift of the Jiminy, avec un morceau qui fera donc à la fin de l'album plus de 20 minutes. Avec 4-5 parties, et j'aime beaucoup ce disque. Hein. Après, tous les disques sont bons de Gino Vanelli, mais après, de plus en plus, il va y avoir énormément de succès avec des gros tubes, comme Brother to Brother, par exemple. Et voilà, mais j'ai gardé un grand sentiment pour ce premier album, The Gift of Jiminy. On va écouter donc le morceau, alors pas un des morceaux de la grande suite, parce que ça aurait demandé de passer toute la grande suite et 20 minutes, bon c'était un petit peu beaucoup, mais Omens of Love, c'est un des morceaux au début de l'album, et vous allez voir, je trouve que ça tient bien la route, et c'est vraiment une très très belle production des années 70, comme on en faisait, et qui mélange là aussi, et c'est un disque qui a obtenu beaucoup de succès aussi, il a eu beaucoup de succès dans les boîtes aussi, parce que c'était un disque un peu de dance floor, voilà, les gens se reconnaissaient dedans.

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1: Oui, ben, nous venons d'écouter donc ce merveilleux disque de Gino Vannelli, disque réédité en CD de Guy Stoff Gimini. C'est un disque que j'adore parce qu'il y a une espèce de sensibilité à la fois très américaine dedans, mais il réunit beaucoup de choses au niveau du blues, du rock, de la chanson, des crooners aussi. Voilà, Gino Vannelli, voilà une grande personnalité hein. En France. Je ne sais pas s'il a fait beaucoup de concerts ici, s'il a eu quelques tubes, il y a eu quelques formes intéressantes, mais voilà, mais bon, c'est resté anecdotique, bien sûr. C'est une grande star au Canada, aux États-Unis, enfin dans le nord de l'Amérique. Voilà, Gino Vannelli. On va continuer avec un album particulier, un album qui est très bon de David Bowie. Il s'appelle Hours. Alors c'est marrant parce que David Bowie déjà mettait en œuvre sa mort. C'est rigolo, donc c'est toujours quelqu'un qui a été vraiment poursuivi un petit peu par ses pensées un petit peu morbides, un petit peu entre les deux. David Bowie, donc disque sorti juste avant les 1999-2003. Donc un disque dans les années 2000, on va dire, et le morceau, bien sûr, un très beau morceau, First Day Child, qui ouvre l'album. C'est un morceau, que comme sait le faire Bowie, c'est-à-dire une mélodie avec une nostalgie, et puis ce côté toujours un petit peu avec cette voix un petit peu glissante, cette voix un petit peu très très émotionnelle. Tout l'album est beau, hein. Il y a des passage rock dedans, et la pochette est assez sublime. Elle est sortie en différentes versions, avec une version un petit peu, vous savez, avec des images en 3D. Là, moi, j'ai la version normale. J'ai pas réussi à retrouver la version donc en 3D, mais il y a un serpent, vous voyez, donc c'est Bowie en ange qui tient dans ses mains la tête de David Bowie qui vient de mourir, et derrière, on comprend qu'il a été sûrement piqué par un crotal ou un truc comme ça, puisqu'il y a un serpent quand vous tourner, il est habillé en noir et puis après il est habillé en blanc, et donc il y a un ange qui le tient dans ses bras. On va écouter le morceau For the Child, qui est vraiment un très très beau morceau de David Bowie, un peu dans le style Where Are You Now dans son avant dernier album Next Day, qu'il avait fait avant de mourir, et puis après son album à titre qui est sorti juste au moment de sa mort. Voilà, mais c'est toujours un personnage très angoissé, et on voit toujours qu'il y a ce côté qui est lié, comme l'avait dit Jean-François dans une émission, Jean-François Papin, qui était venu et qui est un fan de Bowie et qui il connaît bien en tout cas son œuvre du début, et disait qu'il était toujours un petit peu angoissé, surtout par rapport à son frère, puisqu'il avait un frère qui l'a ouvert à la musique. Je pense qu'il était quelqu'un de très important pour lui, presque un double. Et son frère, à un moment, a été, il a eu une maladie psychiatrique, il a été en hôpital psychiatrique. Et puis donc, David Bowie a eu beaucoup de mal, je crois, à supporter ça par rapport donc à son frère. On va écouter le morceau Fud the Child, vous allez voir, c'est du grand Bowie, je trouve.

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Ah, petit problème. Je voulais vous passer un morceau sublime de une reprise faite par le groupe The Damned, qui a un énorme succès donc actuellement, puisqu'ils tournent et ils ont fait toute une tournée triomphale. Le retour des Damned, groupe des années 76, un groupe à la fois rock, à la fois gothique, à la fois hard rock. Et à un moment, ils ont fait dans les années 90 cette reprise de Barry Ryan, Eloise. Voilà. Alors c'est ce que j'ai tenté de mettre. Le disque, j'ai pas pu le trouver en réel, donc j'étais obligé d'en faire bien sûr une copie sur internet, parce qu'il n'est sorti qu'en 45 tours et il n'est pas sorti du tout en CD, et donc ça pose problème. Alors, je pensais l'avoir bien gravé, bien enregistré, mais il y a certains disques qui ne passent pas sur le nouveau matériel, et je me suis retrouvé très souvent avec des petits sauts comme ça, des petits trucs, et puis celui-là en a fait. Alors je vais essayer de le repasser sur un autre matériel. Je vais voir, parce que je tiens absolument à vous passer ce morceau-là, mais bon, voilà, peut-être qu'il va passer, et s'il passe pas, on passera sur autre chose, et on le repassera une autre fois. J'essaierai de trouver la version originale, mais je crois qu'elle n'est jamais sortie sur CD, même sur les compilations. Alors oui, pour venir à The Damned, c'est un groupe qui était connu surtout avec un album très très gothique, Phantasmagoria, qui est aujourd'hui très très dur à trouver, et c'est un groupe qui était très très versé. Alors le personnage était le chanteur principal du groupe était vraiment assez très gothique, avec des grands cheveux noirs, très impressionnant, et j'aimais beaucoup ce chanteur, et donc il a pas tellement changé. Il a, bon, les cheveux sont plus courts, mais il a pas tellement changé. Il s'appelle David Vanian. Et donc là, ils font une tournée en faisant des reprises des Pink Floyd, en faisant des reprises des morceaux des années 60 et 70 qui les ont vraiment transportés pour faire en 76, donc cette carrière qui continue donc aujourd'hui. Voilà. Donc le disque est recalé. Je vais essayer de le passer tranquillement. Et puis, on va voir s'il passe ou pas. Allez, c'est parti. On croise les doigts.

0: Et oui, super, le disque est complètement passé. En fait, il a suffi que je le change d'appareil, un appareil qui est peut-être un peu plus sensible par rapport au CD, au CDR, et il y a des morceaux qu'on trouve que en CDR, et comme c'est l'émission un peu des trésors cachés, effectivement, il y a beaucoup de, pratiquement 30% des morceaux que je passe à l'antenne qui sont des morceaux qui n'existent pas sur disque, en tout cas, qui ne sont pas sortis. Soit c'est des live, soit c'est des face B, soit c'est des 45 tours de l'époque qui n'ont pas été réédités, ou des 33 tours qui n'ont pas réédité, et il y en a beaucoup. En tout cas, le prochain que l'on va écouter, lui, a été réédité, c'est Donovan. Alors c'est un album qui a, il est tout particulier pour moi, parce que c'est un album qui a bercé complètement ma jeunesse. Il y avait deux artistes qui ont bercé, bon, c'est Paul Naref, bien sûr, de 65, fin 65 jusqu'en 60, on va dire 13 Lettres à France en gros, et puis Donovan de 1965 de Mellow Yellow, voir les titres avant qu'il avait fait Steel Dylan, et jusqu'à l'album Go-Go Barabajacol qu'il a sorti en 70 avec un live aux États-Unis qui était sorti juste avant. Et ça, c'est vraiment un disque, A Gift from a Flower to a Garden, un disque que la maison de disques a pratiquement rejeté, parce que il avait prévu de sortir ce disque. La maison de disque a accepté de le sortir, mais ne l'a pratiquement pas promotionné. Il avait dit que ça marcherait pas du tout. Et c'était des chansons qu'il a fait, des chansons, ça s'appelait Song for the Little One, donc pour les petits. C'est des chansons. Enfin, en fait, c'est pas uniquement des berceuses, hein, mais c'est des morceaux qui s'écoutent au contraire pour n'importe quel âge. Mais c'est vrai que ce disque avait une particularité d'une très très grande douceur, et qui était le côté un peu romantique qu'il a toujours eu d'ailleurs de Donovan, de son vrai nom Donald Licht, qui est un pur un Édimbourg, je crois, et c'est un Écossais. Voilà, il roulait les R d'ailleurs il y a des moments, et on voyait qu'il avait l'accent écossais. En tout cas, Donovan a eu un très très grand succès dans les années, il a enchaîné tube sur tube de 65 à 72. Après, ça s'est un petit peu tassé, il a arrêté dans les années 90, il a repris dans les années 2000. Il continue, mais bon, il a 84 ans, 85 ans, et voilà. Il a eu une carrière très particulière, parce qu'il était ami avec Brian Jones. Et quand Brian Jones est mort, je crois qu'il a élevé le fils de Brian Jones, ou l'enfant de Brian Jones. Oui, je crois que c'était un fils. Et c'est lui qui a élevé l'enfant de Brian Jones. Voilà. Et donc, son ami, des Rolling Stones, hein, bien sûr, puisque Brian Jones était un des membres fondateurs des Rolling Stones. On va écouter un morceau. Alors, tout ce disque est très beau. Il est sorti aussi à l'époque, faut vous dire, un coffret. La maison disque était fondue quand même très peu d'exemplaires, mais j'avais le coffret original à l'époque, un coffret avec les deux disques, et il y avait des dessins pour chaque morceau. Donc il y avait deux disques, donc ça s'appelait For the Little Ones. Il y avait le premier disque qui s'appelait Where You Love Like Even, et le deuxième qui s'appelait A Gift from a Flower to the Garden. Et donc il avait illustré, il y avait un livret, un grand livret dans le livre, et tout était fait avec des dessins en couleur, à l'aquarelle, au crayon de couleur, et qui était sublime. Mais je regrette un petit peu cet album maintenant. Non, je l'ai revendu. Je regrette surtout le livret. Alors après, ils l'ont ressorti dans la version CD, mais le problème, c'est qu'ils n'ont pas remis les petits dessins. C'est ça le problème. Ils ont mis les trucs et les dessins, donc ils les auront fait, mais vraiment grossièrement. Et c'est un peu dommage. Ils auraient pu quand même se fendre de mettre ces petits dessins en pleine page et en couleur. Peu importe. Allez, on va s'écouter ce superbe morceau de Donovan, et le morceau donc s'appelle. J'aurais pu choisir n'importe quel morceau. We dove with Chalk a Portrait. Vous allez voir, c'est de toute beauté. Mais tout le disque, tout l'album est comme ça. Toutes les chansons, il n'y a pas une chanson qui est plus faible qu'une autre.
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Et oui, on a écouté un groupe alors qu'on a complètement oublié aujourd'hui, et pourtant ils ont une carrière absolument phénoménale. Ils continuent, hein, d'ailleurs, Peter Hamill, son leader, que j'ai vu la première fois en 72 à l'Olympia. J'y allais pour Genesis. C'était à l'Olympia, je me rappelle, c'était en juin, il faisait très beau. J'ai rencontré des amis de l'école qui allaient aussi au concert de Genesis. Genesis, c'était en 73, ils étaient encore très. Enfin, ils commençaient à avoir énormément de succès. Ils venaient juste de sortir l'album Foxtrot. Et donc, on attendait devant l'Olympia. Et je ne savais pas qu'en première partie, il allait avoir Peter Hamill, donc le chanteur qui venait de dissoudre le groupe Van der Graaf Generator, puisqu'il s'agit de Van der Graaf Generator. On a écouté le morceau. Alors, quand on lit les textes de Peter Hamill, c'est toujours très, très, très enthousiasmant, surprenant. C'est pas forcément très guiré, mais c'est des textes très philosophiques. Qui vont vraiment dans les profondeurs de l'âme. Là, c'est un morceau qu'on a écouté, c'est House with No Door. Donc, ça veut dire tout de suite une maison sans porte. Voilà, donc c'est un enfermement en fait. Hein. Il décrit un peu un enfermement mental, ce qu'il vit, ce qu'il a toujours vécu et ce qu'il a exprimé, bien sûr, d'une façon assez flamboyante dans tous ses disques. Alors, il y a une première partie de Van der Graaf, groupe qui commence en 1968. Au tout début de la musique dite progressive ou dite rock, un petit peu pop art, voilà, il commence en 68, en même temps que Jethro Tull, en même temps que Yes, en même temps que Kim Crimson, en même temps que beaucoup de groupes de cette époque-là. Et ils vont faire quatre albums.

0: De 8 minutes minimum. Celui qu'on a écouté est 6 minutes 3, c'est le plus faible au niveau du temps en tout cas, mais pas le plus faible au niveau de l'intensité. Donc, et ce groupe, au moment où le rock progressif, d'ailleurs ça a été le grand truc de Peter Hamill, au moment où le rock progressif commence à marcher avec Emerson, avec Yes, avec Genesis et tout, c'est là où le groupe se dissout. ils ont été à la base, ils ont existé bien avant Genesis, et là Peter Hamill dissout le groupe et commence une carrière solo. Il va enchaîner album tous les 8 mois, il sort un album très prolifique, si bien qu'il arrive dans les années 95 au 40e rugissant, donc il a 40 ans, il sort son 40e album, je crois. Enfin bon, c'est assez incroyable. Donc, c'est un poète, donc à la fois, je l'ai vu plusieurs fois sur scène en solo, je l'ai vu 6 ou 7 fois en solo. Van der Graaf, par contre, je l'ai vu 2-3 fois. Et en 76, il décide de reformer le groupe et il ressort 4 albums qui sont vraiment très bons, et de nouveau en 80-81, de nouveau Peter Hamill redissout le groupe, et de nouveau les musiciens font des albums solo, puis lui continue sa carrière solo. Il le refonde en 80, dans les années 90-95, donc il refonde le groupe, et là le groupe il continue avec 3 musiciens originaux, et le groupe tourne donc en Angleterre. Alors Peter Hamill est un personnage, bien sûr. Alors c'est un végétarien, et alors maintenant donc on le voit parce qu'il a 80 et quelques années, il est maigre comme un clou, il est blanc. Il est tout blanc, il est blême. Voilà. Donc ça fait assez impressionnant de le voir sur terre, sur scène, lui qui était avant assez, un très beau jeune homme avec des grands cheveux, une espèce de grâce, si vous voulez, mais à la fois très torturé dans sa voix et sa façon d'exprimer. Son état intérieur. En tout cas, un grand groupe qu'on a oublié donc aujourd'hui, mais bon, nous on est là aussi pour ramener tous ces trésors cachés et les repasser. Allez, on va écouter maintenant une passion que j'ai depuis très peu de temps pour Aurel San. J'ai écouté son avant-dernier album qui est bon d'un bout à l'autre. Les paroles sont vraiment d'une puissance. J'en avais, à chaque fois que j'écoutais certains textes, j'en avais la chair de poule dans le dos, si vous voulez, qui me remontait, mais vraiment, réellement. La semaine dernière, j'ai passé, où il y a 15 jours, Laurent en avait déjà passé un morceau, donc sur son enfant, puisqu'il a été papa, et donc il disait toutes ses angoisses et ses interrogations qu'il avait par rapport à cet enfant. Et puis la semaine dernière, donc on avait passé, il y a 15 jours, un morceau sur une manifestation, donc un morceau de 6-7 minutes, un espèce de grand plaidoyer qui ne laisse pas une seconde pratiquement de libre dans le phrasé, mais c'est tellement prenant, tellement fort, chaque parole est à sa place, à la fois avec des phrasés très modernes et des phrasés à la fois qui sont aussi très très on peut dire que ce sont des poèmes, hein. C'est vraiment des formes poétiques vraiment très puissantes. Là, on va écouter donc un morceau de son dernier album. Et voilà, donc dernier album que j'ai écouté aussi, et aussi qui est bon vraiment d'un bout à l'autre. Et je me suis vraiment, quand je suis rentré de la première note à la dernière note, j'ai tout écouté. Et il y a une espèce de fascination pour la façon dont il a de décrire, de parler, de mettre en rythme donc derrière la musique. Ces textes, et c'est très très prenant parce qu'il parle de lui, il parle de ses profondeurs, il parle de ses angoisses, et c'est aussi un chroniqueur social absolument incroyable. Allez, on écoute ce morceau. 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Plus de 40 minutes à passer ensemble.
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Ah, il y avait un deuxième morceau qui s'invitait, c'était bien sûr, vous avez reconnu. Alors là, on a écouté bien sûr Mongo Jerry, grand, grand, grand tube des années 70. Alors ce tube a une coloration pour moi tout à fait particulière, c'est que j'étais en Angleterre. C'était mon premier voyage en Angleterre à 70, j'avais 16 ans et je suis allé là-bas vraiment. Alors je venais de découvrir quelques mois avant plein de groupes, je connaissais rien et en quelques mois j'ai découvert des dizaines de groupes, dont les Nice, les Pink Floyd, etc., etc. Et donc, à un moment, je me retrouve en Angleterre et c'est ce tube qui passe absolument partout. In the Summertime, Mongo Jerry. D'ailleurs, un artiste qui est mort il y a quelques temps. D'ailleurs, il y a peu de temps, il y a peut-être 5 ans, 6 ans, Mongo Jerry. Donc, ça a été son grand tube. Après, il a fait des très bons albums, comme ça, de blues rock, mais malheureusement, il n'a pas retrouvé ce. Quand on fait un tube aussi énorme que ça, en général, c'est très, très, très difficile de faire un deuxième tube comme ça. Beaucoup de groupes se sont frottés, comme Procol Harum, par exemple, avec le What the Shade of Pale. Voilà, ils ont eu énormément de mal à refaire un groupe. Et on a l'impression qu'ils cherchent toujours après à retrouver ce succès, ce grand truc. Et c'est un peu le cas de Mongo Jerry, bon, qui a eu beaucoup de mal. Mais ceci dit, il a fait des excellents albums, comme Procol Harum a sorti plein de bons albums, qui ont bien vendu, mais pas autant que ce gros tube What the Shade of Pale. En tout cas, je me trouvais donc en Angleterre. Et il y avait cet énorme tube qui passait au Top of the Pop, jour, matin, midi et soir. Et j'étais donc en voyage d'études pendant un mois en Angleterre pour faire de l'anglais. Bon, ça m'a pas servi forcément beaucoup, parce qu'on était beaucoup entre Français, et puis on faisait la fête, donc on parlait pas trop anglais, finalement, on avait quelques cours le matin, mais bon, c'était vraiment accessoire, donc bon, je suis pas revenu avec un bagage d'anglais très fort. Mais le couple qui m'avait reçu, c'était un couple de 70 ans, il s'appelait Mr. and Mrs. Reason, je m'en rappelle très bien, et le monsieur était un peu anglais traditionnel, très sympa, et sa femme était un petit peu, alors elle était complètement des années, donc elle avait dû être des années rock'n'roll 1950, voilà, juste après la guerre, quoi. Et donc, elle adorait la musique et elle mettait le Top of the Pop à fond dans la maison, tout le temps. Donc, on entendait tout, on entendait donc, c'est l'époque où il y avait les Rolling Stones, les Beatles, Led Zeppelin, et puis, entre autres, donc, Mongo Jerry, In the Summertime. Voilà, c'était assez incroyable. Alors, on va maintenant passer, oui, donc, très, très belle période et très belle période. Et c'est là où j'ai vu Hyde Park, j'ai vu les Pink Floyd passent à Hyde Park le 17 juillet. Et je me suis dit, oh, alors j'ai demandé, elle m'a dit, oui, bah, tu peux y aller. Donc, à 16 ans, j'étais tout seul, donc, à Londres, ce qui n'était pas évident. Mais bon, j'avais tellement une envie de voir les Pink Floyd que j'aurais traversé toute l'Angleterre, de toute façon. Donc, c'était pas tellement le propos. Et j'ai vu les Pink Floyd à Hyde Park. Mais avant, j'ai vu aussi, Kevin Ayers, je ne le connaissais pas à l'époque. J'ai vu Michael Field, je ne le connaissais pas. J'ai vu Robert Wyatt, je ne le connaissais pas encore. Et j'ai vu plein de musiciens, donc, avant, que je ne connaissais pas. Et après, j'ai dit, oh, mais j'ai vu lui. Et ça m'a vraiment impressionné. Par contre, les Pink Floyd ont fait un concert super, donc devant 40 000 personnes. Et l'année d'avant, pour terminer un petit peu la petite histoire, c'était les Rolling Stones qui sont passés au même endroit. Et là, c'était la mort de Brian Jones, comme je l'ai dit un peu tout à l'heure. La mort de Brian Jones. Et là, il y avait 200 000 personnes. Ils ont fait un concert improvisé pour la mort de Brian Jones. Voilà. Puisque Brian Jones devenait, donc on l'a retrouvé, je crois, noyé dans une piscine. Mes souvenirs sont bons. Et voilà. Donc, on va continuer avec un nouveau disque. Là, c'est une nouveauté. C'est Jean-Pascal Beaufaux, un artiste, donc, du Nord, qui sort très peu de l'Est, qui fait des tournées de temps en temps, quelques concerts. En tout cas, c'est un ingénieur du son remarquable, un guitariste phénoménal, un compositeur très bon. Et là, il a fait une série d'albums avec un dessinateur qui fait de l'IA. Et donc, il compose, lui, les morceaux. Il travaille après avec ce dessinateur qui est très bon dans l'IA. Et là, on voit que l'IA peut être vraiment quelque chose d'intéressant quand on a cette connaissance, mais qu'on a aussi tout le background derrière, parce que ça peut amener effectivement des formes créatives. Et là, il a fait, je crois qu'il y a 12, je vais vous dire exactement le nombre de morceaux, voilà, 12 morceaux, et les 12 sont illustrés donc avec des petits clips, avec des
c'est pas des peintures, des de l'apéro si vous voulez, hein, donc tout un travail, mais qui est retouché après, hein, parce que lui aussi est graphiste, donc il retouche les trucs et tout, et c'est vraiment très très joli pour chaque musée. Alors c'est le deuxième volume qu'il a fait. Il y en avait un premier volume qui était basé exactement sur le même concept, avec le même alors son compère s'appelle Fred Kempf, voilà, il faut le citer parce qu'ils travaillent vraiment tous les deux. Alors Jean-Pascal Beaufaux, c'est celui aussi qui a travaillé avec le groupe, enfin qui a créé le groupe Alifer avec donc Aurore Escher, qui après a fait le duo Hermès avec sa son double donc dans le groupe Hermès qui s'appelle donc Aurore et Elodie Kimmel, bien sûr Elodie Kimmel, voilà. Et Jean-Pascal Beaufort reste toujours un petit peu autour de Elodie et de Aurore, puisque ça arrive de comme il est ingénieur du son et producteur, donc très souvent il peut produire et mixer donc leurs morceaux donc dans son studio à Metz qui s'appelle Ampère, le studio Ampère. Là on va écouter donc le morceau, le 11e morceau qui s'appelle A Dream Within a Dream, donc c'est voilà, selon le poème The Dream Within a Dream, et on va écouter, et vous allez voir c'est très très fin comme musique, je trouve. Et Jean-Pascal Beaufaux, voilà, c'est un musicien qui a fait maintenant c'est son 15e ou 16e album, hein, voilà. Et il a eu beaucoup de chance parce que la personne qui faisait Sous les étoiles exactement, donc sur France Inter, a pris un de ses morceaux comme indicatif d'émission, et ça l'a vraiment boosté considérablement, donc c'était très sympa déjà de le prendre, et puis lui donc ça lui a permis aussi de d'avoir des rentrées, puis de faire des choses voilà. Allez, on va s'écouter le morceau extrait de son tout dernier album. Alors l'album s'appelle Inner World, le monde intérieur tout simplement. Vous êtes toujours sur RGB 99.2, radio RGB.net, et encore une bonne demi-heure à vous passer encore plein de morceaux. J'y travaille.

Et oui, on a continué avec Chicago, If You Leave Me Now. Alors ça a été leur premier. Alors il y a même Bowie qui s'invite, c'est super ça, la fin de mars. Allez, je vous laisse Life on Mars parce que c'est trop beau. Je parlerai après de Chicago et de Bowie.

Et oui, on a écouté, donc il s'est invité, et j'aime bien les morceaux qui s'invitent comme ça, donc David Bowie, un deuxième David Bowie, donc extrait bien sûr de Life and Morse, un de ses grands, grands tubes, un très beau morceau. C'est la très grande époque de David Bowie, où il a fait 4 disques merveilleux, Space Oddity, The Man Who Sells the World, il a fait Honky Dory, et puis il a fait bien sûr Ziggy Stardust. Et après, donc il est parti dans une deuxième partie de carrière qui était aussi intéressante. Après, il est revenu avec sa période berlinoise, avec ses 3 grands disques que Low Heroes, entre autres. Et puis après, donc, il a eu son grand tube Let's Dance, bien sûr, qui a déferlé pendant 2 ans, on n'a écouté que de ça. C'est un des plus gros tubes qui est sorti. Puis quand il a fait ça, il est arrivé au sommet. Il voulait arriver au sommet. Il avait une volonté farouche d'arriver au sommet. Il est arrivé au sommet. Et après, donc, il a décroché. Il a décroché. Et comme il était au sommet, ça ne l'intéressait plus. Donc, il a fait des disques. Il a tenté de reformer, de faire un groupe de Tin Machine. Et bon, ce groupe avec ses amis d'enfance ou des gens qu'il connaissait depuis très longtemps n'a pas trop marché. Puis après, il s'est remis à faire plein d'albums solo qui sont pourtant, dans tous ces albums solo, il y a toujours 2-3 morceaux sublimes. Et puis voilà, mais c'est l'histoire de David Bowie. Voilà, des personnages sans cesse qu'il crée. Et pour moi, comme je l'ai dit souvent, il est mort, mais j'ai l'impression que c'est un nouveau personnage de Bowie. De David Bowie, maintenant, est mort. Donc c'est un nouveau personnage qui joue. Il n'est pas là, mais enfin, il faut le sentir, quoi. Et voilà. Avant, on a écouté donc If You Leave Me Now, et If You Leave Me Now, c'est le 8e album de Chicago. C'est un album très particulier parce que c'est leur grand, grand, grand premier numéro 1 aux États-Unis, et après ils vont enchaîner beaucoup d'albums. Chicago en est à son Chicago 34, toujours avec le sigle Chicago, donc très particulier. Il faut dire que ce groupe avait commencé en 68-69 à signer un contrat avec la maison de disques CBS, je crois, si mes souvenirs sont bons, et ce contrat prévoyait donc un certain nombre d'albums et prévoyait que le groupe devait rester ensemble. Voilà, c'était un contrat vraiment drastique, c'est-à-dire qu'il ne pouvait pas. Et s'il y en a un qui partait, il était attaqué, il ne pouvait plus jouer, enfin bon. Voilà. Et ils ont fait comme ça, donc 36 albums avec le terme Chicago, avec toujours le même cycle, Chicago 1, Chicago 2, Chicago 3, Chicago 4. Voilà. Celui-là, c'est le Chicago 8, donc, et à chaque fois, le mot Chicago était employé avec une image différente. Et le huitième, donc If You Leave Me Now, c'est en plaque de chocolat, je crois. L'album est en plaque de chocolat et c'est Chicago en plaque de chocolat. En tout cas, c'est leur plus gros tube. Il faut dire que c'est le moment aussi où j'ai commencé. Bon, j'aimais bien le tube, j'aimais bien l'album, mais comme j'étais un fan des 4 premiers albums, des 4-5 premiers albums, je suis resté aux 4-5 premiers albums où il y avait le guitariste Terry Cass qui est décédé tristement parce que c'était un joueur, faut le savoir, Terry Cass, de roulette russe, et il testait. Alors comme il buvait pas mal, il y a des jours il était complètement là, il prenait son pistolet puis il testait, puis jusqu'à maintenant ça avait jamais marché, le truc de la roulette russe. Mais bien sûr, à un moment, si on joue trop avec le feu, ça a marché, et à un moment il a fait la roulette russe et ça a marché, donc il est mort. Voilà, c'était un personnage qui était considéré comme tout le monde comme très sympa, un peu fou, quoi, un peu un mec qui cherchait quelque chose dans ses années 68. Voilà, un guitariste absolument incroyable, très inventif, impétueux. Et les 3 premiers albums, Chicago 1, Chicago 2, Chicago 3, sont, quand vous les réécoutez, c'est vraiment des chefs-d'œuvre. Après, ils sont rentrés dans une musique avec des morceaux moins longs, des morceaux beaucoup plus FM, et c'est là qu'ils ont commencé à faire des tubes, puisque ça a été un des groupes quand même aux États-Unis qui a vendu le plus de disques donc sur le territoire américain puis dans le monde entier. Donc voilà. Alors on va écouter maintenant un autre morceau. C'est une nouveauté, une belle nouveauté, une grande nouveauté. Maxwell Farrington et le Super Omar. Alors, le Super Omar, j'adore. Avec Maxwell Farrington aussi. C'est leur 4e album. Et oui, 4e album déjà. Un disque, toujours. Voilà, ils peaufinent à chaque fois les orchestrations. Je pense qu'ils ont plus en plus de succès. J'ai vu le Super Omar il y a 10 ans, juste avant le Covid, 2018-2017. Et dans la salle, il y avait 15 personnes. J'ai même rameuté, parce que c'était une salle en sous-sol à Paris. Et il y avait un grand restaurant en haut. Et il y avait plein de monde qui mangeait. C'était plein à craquer. Et à un moment, j'ai vu qu'il y avait 15 personnes en bas. Alors, je suis remonté dans le restaurant et
Je ne connaissais pas pourtant le Super Omar. J'ai dit, mais il y a un super concert qui se passe en bas, mais vous n'y allez pas. J'ai dû ramener 2-3 personnes quand même. Bon, voilà, on est monté de 15 à 18. Le concert s'est fait, qui était génial. Et voilà, alors, il y a, après, le Super Omar, donc, c'est plus ou moins dissous. C'est-à-dire, le Super Omar, c'est bien sûr un musicien. C'est le nom, je vais vous le dire, parce que j'ai, voilà, c'est Christophe Vaillant et Maxwell Farrington, donc un musicien, lui, australien. Et lui, donc, a repris, puisque c'était lui le Super Omar, c'était Vaillant, il n'y a pas de problème. Et donc, il s'est associé avec Maxwell Farrington. Dommage, il a laissé tomber la chanteuse Julie Big, que j'aimais beaucoup, parce que je trouvais qui apportait une couleur super au Super Omar, justement. Et Julie Big, là, j'essaye de la joindre, parce qu'elle a fait un premier album solo qui s'appelle Mal, M-A. Accent circonflexe LE. Et donc voilà, son premier album est sorti, mais j'ai pourtant son mail direct, mais je n'arrive pas pour le moment donc à la joindre. Donc voilà, en tout cas elle est prévue, si elle est disponible elle serait bienvenue dans notre émission. Allez, il nous reste encore quelques bonnes minutes, on va passer un morceau du Super Omar. Alors là, on aurait pu passer tous les morceaux parce que tout est vraiment excellent dans le disque, il n'y a pas de problème. Le morceau s'appelle Dou da da da da da. Voilà, donc le titre n'est pas très évocateur, mais en tout cas la musique, elle l'est beaucoup plus. Allez, on écoute le Super Omar avec Maxwell Farrington et donc Vaillant qui compose tous les morceaux pratiquement de l'album.

Et oui, c'est déjà la fin de notre émission Absolutely Live numéro 513. On a terminé par Paul Naref, Mes regrets. Morceau très content parce que le morceau Les regrets, il l'a remis au goût du jour dans ses derniers albums, entre autres le piano solo qu'il avait fait. Et puis sur scène aussi, voilà. Donc c'est bien parce que ce morceau a été délaissé pendant. Bah, il est sorti en 68 exactement et a été délaissé. Il l'a jamais fait sur scène à ma connaissance. Mes regrets. Extrait d'un 45 tours avec deux autres titres intéressants. Dame, dame, dame. Morceau répétitif. Belle orchestration et puis bien sûr le très imagé Miss Blue Jean, qui est une histoire réelle aussi. Miss Blue Jean. Du temps où il était courtier en assurance, où il travaillait dans une compagnie d'assurance. Quoi. Et le midi, il en avait tellement marre qu'il allait sur les quais de Seine. Et c'est là qu'il avait rencontré la fameuse Miss Blue Jean qui vendait des fleurs et des bijoux et des fleurs qui n'avaient pas d'odeur, aussi peu que ça lui faisait peur. Voilà, ben écoutez, l'émission sera rediffusée mardi 16 juin 20h-22h. La semaine prochaine, donc, avec Laurent, bah, nous recevrons Jean Bernard, disquaire à Joseph Gibert. Il s'occupe depuis une vingtaine d'années du rayon prog et du rayon hard rock. Il viendra avec une programmation spéciale. Il viendra nous parler aussi de la situation peut-être du CD et des problèmes de Gibert. J'espère que Gibert va pouvoir se redresser, puisqu'ils sont en redressement judiciaire. Et c'était la plus belle boutique et la première boutique de France. Bien, bien dommage. Voilà, je vous annonce aussi le mercredi 8 juillet avec Jean-François Papin et Éric Delaunay, deux amis. On travaille depuis longtemps sur des émissions spéciales ensemble. Et là, on fera un spécial musique électronique allemande avec des groupes comme Tangerine Dream, Ashra Temple, Manuel Götzsching, Kraftwerk, etc. Klaus Schulze, bien sûr. Et donc, on fera un panorama de tous ces grands groupes durant 2 heures. Ces grands groupes allemands qui ont créé vraiment au cœur de l'Europe dès la fin des années 60, Faust entre autres aussi, dès 1969 jusqu'en 82-83, la grande époque, ils ont vraiment créé un courant original, spécifique à l'Allemagne et qui sortait complètement du rock américain, du rock anglais ou de la pop française, voilà. Et donc à base de synthétiseurs, à base de musique électronique, à base de musique répétitive aussi, mais très très intéressante, très très planante, voilà. Donc on aura tout un panorama. Et Jean-François et Éric Delaunay sont deux spécialistes aussi et des amoureux de cette musique. Et puis, ben, je vous retrouve dans quelques heures pour, même pas quelques heures, on va dire 1h30 pour le deuxième volet de Au cœur de RGB avec 3 invités. Donc, un ne sera pas là, mais il nous a laissé pas mal de questions, des choses comme ça. Et puis, il y aura Damien Gissa, bien sûr, que vous connaissez. Et puis, il y aura Farid Ouass, voilà, pour le 100% football amateur. Allez, on vous retrouve dans 1h30 pour le deuxième numéro de Au cœur avec, bien sûr, mon ami Anthony Muscara, bien sûr. Allez, salut.

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0: je vous rassure. Par quoi avons-nous commencé ? Un groupe superbe. Normal, c'est un super groupe. Puisqu'il réunit des membres du groupe In Flames et de Dark Tranquility. Ce groupe s'appelle The Halo Effect. Album sorti en 2025 qui s'appelle March of the Hundred. C'est un superbe groupe et super morceau qu'on vient de s'entendre, donc extrait de cet album. Et le morceau qu'on s'est mis dans les esgourdes, c'était Between a Direction, The Halo Effect. Alors, vous inquiétez pas si vous entendez un drôle de bruit de fond lorsque je parle. C'est un petit peu normal, puisque là, on a mis la clim. Et, bah oui, parce qu'il fait tellement chaud dehors, et surtout dans le studio. Donc, il y aura un petit bourdonnement, mais c'est pas grave. L'important, c'est la zik. En parlant de zik, hein, tout de suite la suite.
1: Ah bah ouais, hein.
0: Le groupe qui suit, je l'adore, ce sont des maîtres du rock progressif, teinté de prog metal d'ailleurs, fortement même. C'est le groupe Spokesbird. Ça faisait longtemps qu'on les avait pas entendus, plus de 7 ans, et fin 2025, ils arrivent, ils reviennent avec cet album qui s'appelle The Archaeoptimist. Ouais, c'est un jeu de mots en anglais en plus, mais on y arrive à le prononcer. The Archaeoptimist. Que dire ? Bah, c'est toujours aussi bien. Ah bah oui, hein. Toute la bande est là, sauf son ancien leader qui s'appelait... Ça y est, j'ai un trou de mémoire. Mais ça me reviendra. C'est Neil Morse, il me semble. En tout cas, cet album, il est superbe. Et je vais vous passer le dernier titre, là, tout à la fin. Pourquoi ? Parce que je l'ai adoré, tout simplement. Ce morceau s'appelle Next Step. Le groupe Spokesbird.

Eh ben dis donc, après Spock's Bird, on va faire un petit tour du côté de la France. On va remonter assez loin dans le temps. Début des années 80, 1980 tout court. Ce groupe s'est formé en 79 autour de grands musiciens vraiment doués pour cette époque, et notamment une chanteuse aussi. Ah, la chanteuse Stewie, avec un WY, Stewie. Sacrée voix, belle prestance sur scène. Ce groupe s'appelle Speed Queen. Ils n'ont fait que deux albums. Et pourtant, le deuxième, qui était sorti en 1982, avait été superbe. Il avait très très bien marché auprès du public. Mais malheureusement, ça n'a pas été suivi par la maison de disques, qui ne leur a pas donné l'opportunité de faire des concerts. Donc ils ont splitté, tout simplement. Ils sont tous partis dans des directions différentes et c'est bien dommage. C'était comme ça hein, très souvent à cette époque avec beaucoup beaucoup de groupes. Il faut dire que les têtes de liste, hein, c'était Téléphone, c'était Trust. Speed Queen qui donc sort son premier album en 1980 sur le label Crypto, enregistré au château d'Hérouville. Alors on aurait pu croire que ça aurait été super enregistrement. La production était un peu légère quand même. Hein. Ils avaient été un peu déçus alors que les compos étaient vraiment superbes. Ce premier album de Speed Queen s'appelle tout simplement Speed Queen. Et de cet album, moi je vous ai extrait un titre que j'aime beaucoup qui s'appelle Get Ready Mama. Le groupe François Speed Queen.

Ah bah dis donc, ça rigole pas. C'est qui ce groupe? Hein? C'est qui? Bah, je vous avoue que je ne connaissais pas du tout, hein. Je les ai découverts il n'y a pas tellement longtemps. C'est un groupe qui nous vient du Venezuela. Non, non, c'est pas une blague. Ils n'ont fait que deux albums dans leur vie. Enfin, en tout cas, on n'en connaît que deux. Un en 2007 et le deuxième en 2009, celui qu'on vient d'écouter, qui s'appelle... je le dis en anglais, je ne sais pas comment on le dit d'ailleurs. Venezuela, c'est espagnol. Enfin, ça s'écrit 21 plus loin GR, peut-être 21 grammes, je ne sais pas. Ce groupe s'appelle Santo Grill, bon groupe de métal. Il y a certains morceaux qui sont teintés de prog aussi, enfin, c'est vraiment super, moi j'ai bien aimé. Le morceau qu'on s'est mis dans les Isgourdes, c'était « Vuelvo a morir ». Ouais, c'est des petites perles comme ça qu'on découvre au hasard. Le groupe qui suit est lui beaucoup plus connu dans le monde du metal, même du prog metal. Ce groupe s'appelle Airbag. Non, non, c'est pas une blague. Airbag. C'est un groupe norvégien. Dernier album en date, celui de 2024, qui s'appelle The Century of the Self. Alors c'est du prog metal avec... y a quand même un arrière-goût derrière de Pink Floyd. Enfin, vous allez voir, moi j'ai trouvé ça assez somptueux. Peut-être que vous osez, n'est-ce pas? En tout cas, on va s'écouter un petit morceau qui s'appelle Tear in Down. Le groupe Airbag.

Voilà, après une longue page musicale avec ce fabuleux groupe qui s'appelle Hairbrag, on va aller faire un petit tour du côté de la Hollande. Si, si, si, si. Et en plus, on va remonter à 1969. Si, si, si, si. Et ce groupe n'a fait qu'un seul et unique 45 tours. Si, si, si, si, si. On appelle un collector très dur à trouver. Le 45 tours en lui-même, il vaut une fortune parce qu'il y en a eu très très peu de faits. Une histoire assez folle pour ce pauvre groupe, mais on peut le dire ça. Des mecs doués, géniaux, qui auraient dû percer, mais pareil, encore une histoire de maison de disques qui les laisse tomber au dernier moment. Ils ont eu le temps de sortir 1045 tours autoproduits. Ils ont été tellement écœurés que la plupart, ils les ont foutus en l'air, dans un terrain vague. Il a dû en sauver une dizaine. Celui qui en possède un original, eh ben celui-là, il a fait fortune presque. Le groupe s'appelle The Sound of Imker. Classé dans le hard rock, psychédélique, garage rock. Très original, moi j'ai bien aimé. Et franchement, il y avait quelque chose derrière. C'est bien dommage qu'il n'ait pas pu percer. 45 tours, un titre par face. Eh ben, on va s'écouter la première face, qui est la plus, pour moi, la meilleure. Le morceau s'appelle Train Home of Doomsday. The Son of Imker.

Ah, moi, ce courant du métal qu'on appelle le djent, ça fait quand même des années que je promotionne ce courant parce que je l'adore, tout simplement. Et puis les deux leaders actuels de ce courant, c'est Tesseract et puis c'est aussi Texture. Et c'est Texture qu'on vient d'entendre avec leur dernier album sorti au début de cette année. Hein, ça faisait 10 ans qu'ils n'avaient rien foutu. Non mais attends, cet album s'appelle Genotype. Et moi je l'aime bien. Hein. Bon, il est un petit peu décrié sur certains sites en disant qu'ils ne sont pas trop foulés. Que, voilà. Moi je le trouve très très bon. Et le morceau qu'on s'est mis dans les esgourdes, c'était Walls of the Souls. Franchement, c'était bien, non ? En tout cas, la suite, on va pas se calmer. Hein. Toujours cette année, le groupe californien Lionheart. Nouvel album, Valley of Death 2. Bon, parce qu'il y avait eu un Valley of Death 1. Oui. C'est du hardcore, hein. Attention, hein, c'est pas fait pour les oreilles chastes. Non. Comment ça, vous me croyez pas ? Tiens, écoute ce morceau. Prends ça dans ta tronche. Lionheart, le blanc. No peace.

Vous avez prévenu, hein, c'est pas fait dans la dentelle tout ça, hein. Mais ça te débouche les esgourdes. En tout cas, tout de suite, la suite. Oh, ça sera un petit peu moins méchant quand même, hein. Bon, le groupe qui suit, ce sont des Indiens. Non, non, mais pas les Indiens d'Amérique, hein. Non, non, les Hindous, si vous préférez. Un groupe de métal mélodique, figurez-vous. Et ma foi, c'est pas mal. Ils sortaient un premier album en 2023. L'album Here We Are. Et le groupe s'appelle Fifth Note. Fifth Note. Je sais pas trop comment on prononce ça, moi. En tout cas, on va s'écouter ce excellent morceau qui s'appelle Miss Fortune.

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Encore un groupe collector, ils n'ont fait qu'un seul et unique album, c'était en 1974. À cette époque-là, ça bardait quand même pas mal aux États-Unis. Hein. Un groupe qui vient de Detroit, Harry Detroit. Un petit peu dans la veine des groupes de l'époque, hein. Genre Frost, The Boys, Humble Pie, Brownsville Station. Le groupe s'appelle Stepson, un seul et unique album qui s'appelle tout simplement Stepson. Bien nerveux quand même, hein, du hard rock bien costaud. Bon, après ça, les musiciens sont partis à droite, à gauche. Il y en a un, Joey Newman, il a même été membre des Osmonds. Vous savez, c'était ces frangins qui étaient les concurrents des Jackson 5, mais version blanche, on va dire. Sous notamment, il a joué sur le morceau Crazy Horses. Eh oui, comme quoi la petite histoire, hein, du rock'n'roll. Stepson avec ce titre, Little Bit. Tout de suite la chute. Oh bah oui, hein. Allez, on y va. Ah, ce groupe, ça fait... oh oui, ils ont 40 ans de carrière. Ouais, c'est pas des petits jeunes, hein. Ils s'appellent Osric Tentacles. Classé dans le rock progressif, mais un petit peu barré quand même, hein. Ouais, un petit peu à la gong, tout ça. Toute cette mouvance que j'adore. Instrumental, planant, psychédélique. Leur style, oh, c'est un mélange de rock progressif, de space rock, de jazz fusion, saupoudré de dub et de psyché. Ça donne un truc assez fou quand même. Ah ouais. Album assez récent, 2015, Technicians of the Sacred. Là, franchement, ils font fort, là, aux The Big Tentacles, avec ce titre, The High Pass.

Ah, ils sont un peu allumés quand même, les mecs. Hein. Et pas que les mecs d'ailleurs, puisque il y a une bassiste. Et oui, elle joue vraiment super bien. Le groupe Osric Tentacles. Un peu dans la lignée des O'Quinn et de Gong. Bah, c'est superbe. Tout de suite, la suite. En France, s'il vous plaît, avec ce groupe qui sort son premier enregistrement. C'est un EP 4 titres. Le groupe s'appelle Animals. L'album, le EP s'appelle Animals aussi. Ce sont des fans de groupes comme Tool et comme Pink Floyd. D'ailleurs, c'est l'origine de leur nom. Animals, bah, y a Anima, un album de Tool. Il y a Animals, un album de Pink Floyd. Eh ouais. Donc vous allez tout de suite voir un peu leur style, leur orientation, qui est vraiment superbe. L'album date de fin 2024. C'est tout récent. Pas encore de label. Enfin, au moment où ils ont sorti ce EP, on leur souhaite quand même d'avoir trouvé une maison de disques, quand même, parce que c'est quand même bien foutu ce qu'ils font. Écoutez ce titre, Oblavion.

Excellent groupe français, tout nouveau groupe avec un tout nouvel album pour commencer. C'est le groupe Animals. Tout de suite, la suite avec ce groupe qui s'appelle Soen. On vous l'a déjà programmé dans Ultra Rock, mais j'avais envie de vous repasser un morceau. Parce que là aussi, c'est de l'excellent metal, metal moderne. Alors Soen, c'est un groupe suédois et son membre fondateur, le batteur Martin Lopez, est un ex-Opeth. Eh oui, il faisait partie de l'Opeth il y a plus de 10 ans déjà. Hein. En fait, ce groupe Soen s'est formé en 2004, donc juste après que Martin Lopez ait quitté Opeth. Et puis on arrive à l'année 2026 et Soen sort son septième album qui s'appelle Reliance et qui est vraiment superbe. Hein. C'est du prog metal bien foutu. On va pouvoir s'en rendre compte en écoutant ce morceau, Unbound, le groupe Soen.

normal, hein, Soen ? Ah, j'adore ! Allez, encore un petit quart d'heure ensemble, vite, vite, vite ! Le groupe qui suit, encore un groupe collector, un seul et unique album, en 1993. Un petit jeune, ils avaient quoi ? Entre 17 et 20 ans pour faire cet album. C'était des petits génies quand même. Ils ont vraiment initié un nouveau courant musical. Hein. Ils étaient pratiquement... c'est eux qui l'ont pas inventé, mais en tout cas, ils l'ont bien constitué. Un groupe qui a sévi entre 1991 et 1994. Le temps de se former, faire un groupe, faire un album, et puis hop, au revoir. Puisque les maisons de disques ne se sont pas intéressées à eux. Peut-être trop en avance. Le groupe s'appelle Mutas Day Out. Cet album unique s'appelle My Soul Is Wet. Et vous allez voir, c'est quand même du génie de la part de musiciens aussi jeunes. Toute la fusion entre le néo-metal, le rapcore, le post-grunge, tout est là déjà. Allez, vous allez pouvoir vous en rendre compte en écoutant ce titre, Memories Fade. Le groupe Mutas Day

Pas mal, hein, Mutas Day Out. Ah, je vous le recommande, hein. Ouais, vous allez sur YouTube, vous arriverez à le trouver. Super groupe, un seul unique album en 93, malheureusement. Tout de suite, la suite pour la fin. Bah oui. Le groupe qui suit s'appelle Darwin. En fin de compte, c'est un guitariste qui est derrière, qui s'appelle Darwin. Bon, ben voilà, il s'est appelé Darwin, son groupe. Et attention, hein, il s'est accoquiné aussi le batteur Simon Phillips. Ouh là là, la pointure. Et puis, il y a d'autres invités musiciens sur cet album, avec entre autres Derek Sherinian et Julian Polak au clavier. Il y a aussi Greg Howe et Andy Timmons avec guitare. Le chanteur Matt Bissonnette. C'est du bon, c'est du très bon. Ah, il y a des influences un petit peu Santana, un petit peu Deep Purple. C'est bien foutu. Et puis il y a mon copain Simon Phillips, l'un des plus grands batteurs au monde quand même. L'album s'appelle Five Steps on the Sun, sorti en juin 2024, donc c'est relativement récent. Et de cet album, j'ai extrait ce titre, Be That Man, le groupe Darwin.

c'est fini. Oh bah non, bah si, pas le choix. Eh, 2 heures quand même, hein. Mais rassurez-vous, pour les retardataires et ceux qui n'ont pas pu avoir l'occasion d'écouter ce soir, il y a la rediffusion. Eh oui, à partir de mardi midnight. Ouh là là, oui, minuit, 2 heures du matin. C'est bien ça pour les étudiants, pour ceux qui travaillent la nuit. Ah si, c'est superbe. Du métal plein la tête, et du rock, etc. C'était Broadcast avec Freb. Je vous donne rendez-vous la semaine prochaine, j'espère avec toute l'équipe d'Ultra Rock. 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